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0: Bonjour à tous et bienvenue sur la sixième chronique des œuvres sonores. Aujourd'hui, je vous propose une petite entrave. Pas de pièces sonores, mais des voix qui portent des causes et qui, parfois, font des blagues, lancent des piques par la rhétorique, chantent ou font semblant. Je parle des grandes et talentueuses artistes drag. Depuis 2019, je rencontre sur scène, internet ou à domicile des individus qui me livrent devant ma caméra ou mon micro leur vie en tant que drag king, drag queen ou drag queer. Des termes qui, peut-être là tout de suite, ne vous parlent pas tant que ça, mais qui, à la fin de cette chronique, n'auront plus aucun secret pour vous. Les soixantenaires pensent transformisme, Michou et Plume. Ceux qui en ont 42 moins, RuPaul Drag Race, Voguing et Drag Show. S'il y a 7 ans, l'envie pour moi était de découvrir et de comprendre ce que voulait dire être drag à notre époque en interrogeant les concernés, c'était avant tout pour transmettre à mon tour les parcours individuels, les récits personnels capturés et la force collective, en ignorant aux prémices le poids des luttes que la communauté porte sur son dos et que j'essaie, à ma façon, à travers une pièce pluridisciplinaire mêlant photographie, texte et vidéo, de retranscrire le plus justement. Je suis ravie de vous proposer, chers auditeurices, aujourd'hui une chronique dédiée à la communauté drag et pour cela, je suis ravie d'accueillir sur les ondes deux micro-rebelles, la drag queen Bibiana Bibita et la doctorante Pépette on Fire. Pour ne rien cacher à nos auditeurices, est-ce que vous pouvez en quelques mots vous présenter ?
1: Donc moi c'est Bibiana Bibita, alias Florian dans la vie de tous les jours. J'ai commencé le drag en 2018, mais je performe que très rarement. Mais par contre, voilà, ça fait maintenant plusieurs années que je fais du drag. D'abord positionné sur Arras, maintenant sur Lille. Et puis voilà, c'est vraiment dans mon quotidien depuis 8 ans.
2: Okay. Bonjour à toutes et à tous. Alors moi c'est Pépette on Fire et Corentin Lonc dans mon nom un peu plus civil. Et je fais une thèse sur le drag qui s'intitule « La vie ordinaire des artistes drag entre subversion et précarité à Lille et à Bruxelles » où j'essaye d'étudier les rapports au travail des artistes drag, leur accès aux régimes de l'intermittent du spectacle ainsi que leurs conditions de vie à l'Université de Lille au laboratoire du Clercé.
0: Merci beaucoup, je suis vraiment ravie de vous avoir sur cette chronique aujourd'hui. J'ai envie qu'on puisse brasser plein de sujets qui englobent ou entourent le drag. Forcément, je suis super contente d'en discuter avec vous. Tout d'abord, on va mettre les pieds dans le plat tout de suite. Comment, selon vous, on pourrait définir le drag ? Et selon vous, qu'est-ce qu'être drag et en faire ? Et d'ailleurs, est-ce que c'est la même chose ? Est-ce que faire du drag ou être drag, c'est la même chose? Bibiana, t'en penses quoi?
1: Vous avez 4 heures bac de philo, bonjour. On est dans la bonne période. C'est vague, parce que déjà le drag... Alors, certes, le drag, peu importe l'origine du mot, on a plein de choses. Ça peut être dress as a girl, parce qu'avant, dans le théâtre shakespearien, les femmes n'avaient pas le droit de monter sur scène. Donc, c'était des hommes qui s'habillaient en femmes. Et donc, une des origines possibles du mot, ça serait ça. Le drag, c'est très large. En tout cas, aujourd'hui, c'est très large, pas comme peut-être sous une certaine période où on voyait des hommes exacerber le côté féminin ou des femmes exacerber le côté masculin pour drag queen et drag king. Là, maintenant, comme tu l'as dit en présentation, il y a aussi des drag créatures, des drag queer, des choses qui ne sont pas dans l'exagération d'un genre, mais vraiment plutôt d'une vision de chacun, chacune. Donc je pense que le drag a une définition très très large, mais en tout cas c'est d'avoir un personnage qui va représenter quelque chose pour la personne qui est dessous et derrière, donc c'est vraiment très large. Entre faire et être drag, je saurais pas comment le définir, la différence. Là-dessus, je vois pas du tout comment faire, mais peut-être que Pépette a un peu plus de...
2: J'ai l'impression pour moi que faire du drag, c'est un peu faire et défaire le genre, faire et défaire les constructions, les normes, et que être drag, c'est plutôt créer un personnage qui est en quelque sorte un persona, voire une extension de soi-même, où en fait c'est juste mettre des éléments de personnalité que les individus essayent un peu de cacher, on est le même. Par exemple, on peut être artiste drag et être hyper timide dans la vie de tous les jours, et le drag, c'est un moyen, par exemple, de dépasser cette timidité, ou justement d'affirmer le côté baddie, le côté le côté de remettre en question toutes les normes de genre, etc.
0: Mais je suis assez d'accord avec vous au fur et à mesure de toutes les personnes que j'ai rencontrées. C'est vrai que le drag, c'est compliqué de le définir et il est pluriel et on voit qu'il est complexe. C'est sa nature même, c'est quand même l'ouverture et l'expression de la pluralité des genres. Là-dessus, j'ai rencontré une artiste, drag queer qui s'appelle Pepette Boy et qui nous partage sa définition du drag queer. On l'écoute.
3: Que je considère être du drag queer, alors chacun et chacune a sa définition, c'est quelque chose qui n'est pas vraiment universel, mais en tout cas c'est un drag qui ne correspond pas spécifiquement à l'art drag queen ou à l'art drag king. C'est plutôt une catégorie à part ou une catégorie qui peut même inclure les deux. Moi j'ai envie d'appeler ça un peu un drag non binaire en quelque sorte, quoi. Et là, en l'occurrence, drag queer clown, parce que tout simplement, j'emprunte au code du clown. Donc, par exemple, dans mon maquillage, j'ai un visage blanc avec un nez rouge. Mais j'ai pas que ça, mais dans l'imagerie du clown, ces codes-là ressortent. Et en fait, dans mon drag, j'aime bien avoir une approche non-genrée. Et c'est aussi tout l'intérêt du clown, parce qu'à mon sens, c'est un personnage qui est dépourvu de genre. C'est un peu une sorte de créature qu'on arrive. On ne dit pas c'est un garçon, c'est une fille, on dit juste c'est un clown, quoi. C'est un peu de l'ordre aussi du monstrueux quelque part. Donc ça me plaisait beaucoup et depuis que je suis petit, je suis fascinée par les clowns. Bon, avant ils me faisaient peur, mais maintenant je les aime beaucoup. J'aime beaucoup avoir une approche non genrée, quand bien même mes pronoms restent masculins. J'aime beaucoup alterner. Dans les costumes, avoir des choses dites plus féminines expérimenter aussi quelque chose qui peut ressembler plus à du king parfois. Enfin, j'aime bien être très, très switch en fait, d'avoir plusieurs cordes à mon arc.
0: Se questionner sur les codes rattachés au genre, à l'existence de la non-binarité et d'essayer de l'incarner physiquement, dans les textes, l'attitude corporelle, à travers des performances sur scène ou en tant que drag, on ne peut pas s'empêcher de penser plus largement à ces questions au sein de notre quotidien, au genre auquel nous avons directement été assignés à notre naissance. En fait, ça va au-delà du drag et là-dessus, Pepette Boy me répond.
4: Out of drag, dans la vie de tous les jours, on peut t'appeler Cassandre. On te genre au masculin. Et sur scène, malgré le boy derrière Pepette, tu incarnes un personnage qui paraît non genré. Il t'arrive de porter des tenues très sexy, body en dentelle ou décolleté échancré, cheveux bleus et ailes d'ange. Comment tu deals au quotidien cette fluidité du genre ?
3: Oh waouh ! Alors la question du genre, elle a été un peu les montagnes russes. Déjà peut-être pour revenir sur le drag name, ça peut être un bon point de départ. Pourquoi Pepette Boy ? Tout simplement parce que je me considère comme une personne transgenre. Au départ, je me considérais transmasque, donc j'étais persuadée d'être née sous l'identité fille, mais en réalité, je me sentais beaucoup plus garçon. Et donc, j'ai commencé le traitement hormonal et j'allais poursuivre tout ce qui allait avec. Et puis, en commençant le drag, je me suis rendu compte que, pas nécessairement. En fait, ça m'a permis de me refamiliariser avec une féminité que je voulais balayer et mettre à la poubelle. Et ça m'a permis de me rendre compte que c'est pas parce que je m'identifiais masculin que forcément il fallait que je corresponde à ce qu'on attend d'une image masculine. Et je me sentais beaucoup plus à l'aise en portant justement des trucs courts et qui puissent mettre aussi en avant toutes les caractéristiques dites masculines que je recherchais avec notamment le traitement hormonal. Donc maintenant, je me cache beaucoup moins avec ma pilosité, donc je l'expose beaucoup plus fièrement. Donc, quand bien même je me suis rasé les jambes pour le dernier show, mon torse était bien velu et j'aime beaucoup mettre en avant ce genre de détails. Et donc le Pepette Boy, en fait, ça s'inspire de ça, du fait que je me considère comme une personne trans. Donc Pepette, dans le nord de la France, ça veut dire vagin, voilà. Et puis Boy, donc un garçon avec une pépette, quoi. Quand bien même maintenant, je me considère beaucoup plus comme une personne non binaire que transmasque. Même si mes pronoms restent toujours masculins.
0: Petite question pour toi, du coup, Pepette on Fire. Selon tes recherches dans le cadre de ta thèse, est-ce que c'est un sujet que tu abordes ? Est-ce que la remise en question sur le genre dans notre quotidien au-delà du drag, elle est inéluctable ?
2: Je pense que le genre est partout autour de nous et que de toute manière, chacune de nos pratiques, chacune de nos manières d'être, de nos manières de nous exprimer est toujours liée à une question de genre. En fait, dès l'enfance, on est socialisé, en fait, on est éduqué en tant que fille, en tant que garçon, et aussi de manière hétéronormative, où en fait, on nous apprend à être hétéro, on grandit dans un modèle hétéropatriarcal, et de fait, le genre est réellement partout. Et je pense qu'en fait, à travers le drag, au-delà du drag queer, qui, je suis d'accord du coup avec Pepette Boy, que je pourrais aussi définir comme un drag un peu non-binaire, ou un drag fluide, dans le sens où ça peut être à la fois du masculin et du féminin mélangé en même temps, ou à la fois ni l'un ni l'autre, que j'opposerais au drag créature, qui est plutôt le fait d'incarner une créature et du coup de plus avoir cet aspect humain et du coup de un peu de se dépasser cette idée du genre. Et j'ai l'impression que le genre, par exemple, je pense aux drag queens qui ont leur barbe, je pense aux drag kings qui, par exemple, vont peut-être avoir un torse en silicone pour avoir un corps plus musclé, en tapant leurs seins, leur poitrine, etc., notamment pour les personnes qui en ont une. Et le fait de porter un string, par exemple, sur scène avec un torse en silicone, ben, qu'est-ce que ça dit du genre? Et du coup, je pense que le drag en tant que tel est une remise en question, et en tant que public, de voir ces éléments visuels-là, je pense que ça remet aussi en question leurs propres pratiques, leurs propres représentations genrées et ce qu'on assigne à la féminité et ou à la masculinité.
4: Pour rester aux prémices, on va dire, dans les premiers pas du drag, pour les personnes qui nous écoutent et qui découvrent ce que c'est, en fait, il apparaît assez rapidement au fil de mes rencontres que chez la plupart des personnes que j'ai interrogées, il y a un principe d'arbre généalogique. On peut se découvrir seul et construire son propre personnage sans l'aide de quiconque, mais il arrive que certaines personnes ont une mère ou un père drag. Bibiana, est-ce que pour toi, ça a été ton cas, et est-ce que tu peux expliquer aux auditeurs ce que c'est ce principe d'avoir une mère ou un père drag?
1: Pour moi, j'ai pas eu de parents drag. Par contre, c'est avec un ami qui un jour m'a dit, un peu comme toute la génération qui commence à arriver, on a vu RuPaul Drag Race, viens, on essaye, on se lance. Ce qui fait que avec Zoé Butterfly, on a été les co-mothers de la House of Poppy. Alors, elle a pas duré longtemps, elle a duré 2 ans, et il y avait aucune structure légale, mais en fait on a eu plein d'enfants dans cette house, voilà, c'est plutôt nous. Et en fait, vu qu'on débutait, il n'y avait pas vraiment de mother ou quoi que ce soit, c'était plus l'affiliation en mode on a invité la personne à rejoindre ce groupe là mais par contre effectivement dans les houses, donc maison en français, hein, si on traduit, et il y a certaines maisons house en France qui utilisent le terme maison, c'est juste que comme tu l'expliquais, il y a des personnes qui t'ont initié à ça, ou des personnes qui t'ont aidé à prendre conscience de comment faire un make-up, comment coudre parfois, qu'est-ce que c'est un lip-sync, donc pour traduire en français, un playback. Voilà, c'est comment on entre, comment on met un pied là-dedans si on veut pas se lancer tout seul ou toute seule. Et souvent, effectivement, on va avoir une filiation. Il y en a qui sont arrière-grands-parents. Il y a déjà 4 générations dans des houses parce que, on invite un tel, on lui dit, je veux essayer ou quoi que ce soit. Et donc, c'est comme ça que se crée, c'est un peu la famille choisie du drag. Et comment on entre dans cet univers. Et en France, je pense qu'il y a des houses qui sont déjà bien, bien dotées en niveau enfant.
4: Se préparer à performer sur scène ou bien derrière les réseaux, c'est, tu l'as rapidement évoqué, tu as parlé de couture, c'est aborder un vêtement, une coiffure, un maquillage qui viendrait étendre sa personnalité. Forcément, le physique change, semble se métamorphoser au point où il arrive que les interactions sociales, elles soient radicalement différentes entre le moment performé et l'après-scène. Peut-être, Bibiana, tu as déjà remarqué ça. En tout cas, j'ai eu l'occasion d'en discuter par téléphone, donc désolée pour la qualité audio à venir, mais avec Jessica Trice, qui est une artiste drag sur Paris et qui fait partie d'un collectif qui s'appelle Les Paillettes. Je vous propose d'écouter Jessica.
5: Et le regard des gens et l'impact de mes mots n'ont rien à voir quand je suis en physique, c'est assez fascinant. Et d'ailleurs, moi, souvent, je le remarque aussi, parfois, quand je fais des animations en soirée, ça m'est arrivé il n'y a pas si longtemps, il y a 15 jours, où c'était pour la Saint-Valentin. Je faisais, j'étais sur dans une péniche, et voilà, j'animais un peu la soirée. Et Et donc tout le monde me regardait, oh là là, t'es belle, t'es magnifique, ah oh, c'est super, etc., etc. Et puis à la fin, bon bah je me suis démaquillé, je me suis changé, et là je suis devenu invisible. Les gens me reconnaissaient pas. Parce que bah forcément je suis chauve en plus, donc du coup sans cheveux, sans rien, j'avais mes lunettes, donc vraiment rien à voir, et je n'existais plus, et c'est très rigolo à voir. Et après c'est il y a une ou deux personnes avec qui j'avais discuté, et je vais les voir et je leur dis ah bah coucou, etc. Puis il y a un moment de silence, genre mais c'est qui cette personne qui vient m'embêter, ah là là c'est toi, ah là là trop bien, trop drôle, je t'avais pas reconnu. Et c'est très très rigolo à expérimenter. Et effectivement, l'habit ne fait pas le moine, mais par contre, l'habit aide à et c'est pour ça d'ailleurs que tous les rois, les papes et choses comme ça, on leur met des belles tenues bien dorées, hein, parce que sinon, on s'en fout, ça compte.
0: Est-ce que Pépette, en observant le public, parce que c'est comme ça qu'on s'est rencontrés en fait, tu étais en train d'observer les interactions sociales et le public lors des drag shows dans le cadre de ta thèse, est-ce qu'en observant le public, tu as déjà remarqué les intimidations ou bien les indifférences, à l'inverse, que le public peut avoir vis-à-vis de certains ou certaines dragues qui justement ne sont plus en représentation et donc redeviennent anonymes ?
2: Totalement, en fait... Je pense qu'il y a différents types de publics. Il y a d'abord le public queer qui est hyper socialisé, qui a les codes du drag et qui du coup capte direct que s'il y a une féminité, enfin par exemple sur les pronoms des artistes, par exemple une drag queen, on va généralement la genrer au féminin, un drag king au masculin, et les drag queer, ça dépend des artistes. En général, les personnes queer, LGBT de manière plus simple, ont directement le code et savent comment s'adresser aux artistes en question. Ensuite, il y a le public, qui est un nouveau public à l'issue de Drag Race, qui est le public hétéro, mais le public hétéro féminin, principalement des femmes hétéro cisgenres, qui sont en cours de socialisation et commencent à avoir de plus en plus les codes. Et à l'inverse, un public qui n'est absolument pas socialisé au drag et qui du coup ne capte pas cette transformation physique, ce changement, l'état, ce changement genré, etc. Et qui de fait... soit se porte en entrepreneur de morale, pour reprendre le concept de Howard Baker, c'est-à-dire de ramener le déviant ou la déviante à la norme sociale, donc, c'est-à-dire de ramener l'artiste drag à ce que doit être un homme ou une femme dans la société aujourd'hui. Et en même temps, on a aussi, tout, au-delà des insultes et de ce rappel à la norme, aussi tout un travail d'ignorance où il y a une volonté de ne pas s'intéresser. Je pense par exemple au site Draction à Lille, où ça m'est déjà arrivé d'observer des artistes drag qui vont récolter des dons, qui passent à côté de certaines personnes, et en fait je vois des individus qui volontairement détournent le regard. C'est-à-dire qu'on peut leur dire bonjour 5 fois, ils passent à côté de 5 fois, ils détournent le regard, ils ne daigneront pas, ne vont pas esquisser ne serait-ce qu'un sourire, rien du tout. Et en même temps, je pense que le vêtement... C'est pas l'élément principal de la tenue drag, je pense que c'est vraiment le maquillage qui crée l'identité de l'artiste et l'identité visuelle, où en général, j'ai l'impression, du moins, peut-être que je me trompe, que chaque artiste a tout, généralement les mêmes codes dans son maquillage et qui lui crée une identité et qui permet aussi d'être reconnu en tant que tel. Et le fait d'être démaquillé, bah, ça enlève l'identité drag et de fait... On peut ne pas être reconnu, surtout si on ne s'expose pas out of drag, du coup en dehors du drag, en dehors du maquillage, sur les réseaux sociaux.
0: Quand tu dis que le public parfois détourne le regard, notamment dans cet exemple bien précis qui est dans le cas du site Draction, et où aussi il y a une volonté où on demande au public de faire des dons, est-ce que tu penses que c'est parce que ce type de public qui détourne le regard, ça serait un public qui vient, enfin qui associe le drag uniquement au divertissement ?
2: En fait, je sais pas si c'est lié d'une association du drag au divertissement. Je pense qu'avec Drag Race, on a cette idée que le drag est un peu dépolitisé, même si je suis pas entièrement d'accord avec cette idée, parce que je pars du principe que le fait d'être drag, et même si ça, la politisation du drag ne doit pas se limiter à ça, le fait de transgresser les normes de genre de la société, c'est déjà une forme de politisation. Et c'est déjà un côté politique, même si je pense que ce n'est pas suffisant. Ensuite, il y a cet aspect de divertissement, mais en même temps, je pense qu'il y a aussi une volonté de ne pas s'y intéresser, ou juste de ne pas comprendre, et que peut-être que la société ou qu'il y a eu un boom trop rapidement sur le drag et que une partie de la population et d'une certaine génération ne comprend pas et ne souhaite pas comprendre. Ce qui est en même temps un peu paradoxal dans le sens où il y a quand même une visibilité accrue même en dehors de Drag Race, où je pense par exemple au 12 coups de midi, où il peut y avoir des drag queens, je pense à la Big Bertha qui est dans les traites et dans une autre émission sur M6, où les auditeurs et auditrices sont généralement des personnes de plus de 40 ans, donc je pense qu'il y a quand même une volonté d'éduquer, mais qui reste toujours dans un cadre, dans des émissions type divertissement, ce qui rend difficile de définir pour cette génération-là ce qu'est le drag.
4: Tu veux ajouter quelque chose ou pas, Viviana, là-dessus ?
1: Moi je pense aussi que c'est l'atmosphère ambiante avec toute la montée des idées d'extrême droite aussi qui fait que les gens dans la rue, pour avoir fait la première fois le Cidre Action en mars dernier là, c'est vrai qu'il y a des gens, limite ils changeraient de trottoir s'ils le pouvaient quoi. C'est vraiment ne m'approchez pas, sale créature, ils nous approcheraient avec des flambeaux en mode reculer. Non, c'est vrai que mais pas qu'à Lille, hein, de toute façon, on le voit de partout. Encore récemment, là, avec la Pride de Damiens, où il y a eu des histoires, parce qu'on a pris un morceau de la chanson de la drag queen qui performait sur scène et qu'il n'y a pas toute l'histoire de la chanson derrière, qui était une critique de la société, enfin, des idées d'extrême droite et tout ça. Enfin, je pense que les gens aussi ont... De l'ambiance politique qu'il y a en général dans le pays, ça crée aussi ces tensions-là, alors qu'on n'avait pas ça il y a quelques années encore. Et effectivement, je pense qu'il y a un effet aussi, le drag, ça reste du divertissement, donc ça doit rester dans certains lieux et ça doit pas sortir dans la rue. Et là, on décorrèle avec le côté politique du drag en général, même au-delà de juste, comme Pépette le disait, s'habiller ou se maquiller dans le genre opposé ou dans un autre genre que le nôtre.
4: Vous abordez le divertissement, tu parlais de l'émission RuPaul Drag Race, et à ce sujet, je vous ai demandé de choisir potentiellement une musique pour aujourd'hui que vous aimeriez qu'on écoute et qu'on partage avec nos auditeurs. Pépette on Fire, tu as choisi un titre qui s'appelle Supermodel. Est-ce que tu peux m'expliquer pourquoi tu as choisi ce titre qu'on va écouter juste après?
2: Ok. Alors c'est un son de RuPaul que je trouve à la fois emblématique et problématique. Emblématique parce que je pense en partie, surtout dans la culture de la nuit à New York, dans les clubs, c'est quand même RuPaul qui a commencé à lancer le business du drag. Que le drag devienne quelque chose de monétaire, quelque chose de marchand, quelque chose qui se vend et qui devient un art qui peut, ou du moins on peut en vivre, ou en espérer. Et en même temps, hyper problématique parce que bien que le drag veuille dénoncer et défaire les normes de genre, etc., bah, en fait, le drag reproduit des normes de genre. Et RuPaul est la première personne à le faire, par exemple, en considérant que les femmes trans ne sont pas des drags et sont des femmes trans et ne peuvent pas être drag queen, parce qu'on ne peut pas être une femme et performer le féminin, c'est pas possible selon lui. Et aussi tout ce rapport normatif à la question du corps, être une drag et être grosse, c'est pas normal pour RuPaul. Et du coup, il y a quand même aussi des injonctions qui sont propres aux drag queens et que RuPaul a beaucoup banalisé et normalisé, comme le fait d'être une drag queen, ce serait être forcément un homme gay cisgenre, fin, twink pour aller même plus rapidement, et qui ne soit pas non plus trop politisé.
4: Eh ben super. Allez, on écoute Supermodel. Merci Pépette. 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
1: On parle beaucoup de drag show dans l'univers collectif quand on associe le drag, mais il existe plein d'autres façons de travailler en tant que drag, autres qu'en performant sur une scène. Je pense notamment au bingo, mais aussi aux lectures de contes pour enfants, par exemple. Bibiana, qu'est-ce que toi tu pratiques dans l'art du drag? Est-ce que tu as ces différentes facettes et est-ce que tu peux d'ailleurs nous parler de ces différentes facettes?
2: Ouais, j'ai eu la chance de tout faire.
1: Ah, trop
2: C'est-à-dire
1: bien.
2: Que j'ai performé depuis peu avec La Fertès pour le festival Louise Michel. Les organisatrices nous ont proposé à moi et à Rhubarbe de faire un bingo dans le cadre du festival, en espérant qu'en novembre prochain, on puisse le refaire aussi. Avec Zoé Butterfly, on a déjà fait à la Pride de Fâche-Tuménil l'année dernière une lecture de contes qu'on travaille depuis très longtemps. Et en plus, on a essayé, parce que Zoé vient de la formation art du spectacle à Arras et qui avait commencé à faire un travail sur l'enfance. Et donc, en fait, la mise en scène et tout ça, on a essayé de le théâtraliser, c'est-à-dire que pendant qu'on récite le conte à trois voix, c'est-à-dire qu'on a un conteur et nous deux qui sommes sur scène où chacun en faisant un personnage, on finit de se préparer, on finit de se maquiller. Et donc en fait, il y a toute la transformation qui va avec le conte, qui est forcément un conte sur l'acceptation de soi, de ses différences et tout ça. Et franchement, tout est chouette. Alors certes, performer, c'est un univers en soi parce que faut préparer, comme on disait, la coiffure, le maquillage, le costume. Est-ce que ces chaussures, les talons ou autres sont adéquates pour faire ce qu'on veut faire? Ou est-ce que vaut mieux être pieds nus ou en basket parce qu'on va faire des trucs un peu n'importe quoi? Donc déjà, la préparation est énorme. Le bingo, il faut avoir le matériel. Alors maintenant, on en trouve assez facilement sur Internet, mais voilà, il faut le matériel, il faut la salle aussi, parce que parfois les salles sont un peu petites, donc on peut avoir que 30 personnes. Quand on voit que certaines dragues arrivent à remplir des salles à 100, voire plus personnes pour un bingo, c'est chouette aussi. Il y a les blind tests qui fonctionnent bien aussi. Découvrir les musiques, on essaye de faire des thèmes différents et tout ça. Il y a plein de dragues un peu partout dans France qui le font aussi. Et la lecture de contes qui se développe de plus en plus, effectivement, soit dans des cadres de théâtre, soit dans les cadres de festivals, soit carrément, ça peut être dans les médiathèques. Il y a beaucoup de médiathèques maintenant qui font des partenariats avec des dragues, avec une fois par mois ou plusieurs fois dans l'année, des lectures de contes pour enfants, avec là pour le coup juste de la lecture, mais le fait d'avoir un personnage drague. Peu importe, drag king, queer ou autre chose. Je dirais pas l'innocence des enfants, mais avec une culture de la, entre guillemets, phobie qu'ils n'ont pas encore. Je trouve que ça amène plein de questions et tout ça. Et souvent, les enfants, ils n'ont pas cette peur-là. Et donc, ils viennent directement à ta rencontre. Tu peux échanger avec eux. Comme on disait aussi tout à l'heure, ils n'ont pas le biais du genre. Donc, t'es habillé avec une robe, t'es une dame. Donc, ils vont te genrer correctement. Donc, tout ça, ça amène plein de choses. Je vois au festival Louise Michel, vu que c'est le bassin minier, il n'y a pas forcément cette connaissance du milieu drague et tout ça. Les gens, ils nous demandent à chaque fois de revenir pour faire plein d'événements et tout ça, parce que pour eux, le bingo, ça leur parle. Pour eux, le bingo, c'est vraiment une culture. Mais là, le bingo drague, ça a amené une étape supplémentaire là-dedans. Et enfin, voilà, c'est différents moyens de performer le drag dans différentes façons de faire et tout ça, et tout est chouette en fait. C'est juste que il y a des personnes qui aiment ou moins hoster, donc présenter des choses. Donc c'est sûr que le bingo, le blind test et tout ça, il faut être au taquet, comme tu l'as dit en présentation, il faut avoir la petite blague, il faut avoir la bonne répartie, il faut roaster, donc critiquer les gens mais toujours avec bienveillance et trucs comme ça. Donc voilà, il y a des drags qui arrivent à le faire un peu de tout. Il y en a qui sont spécialistes plutôt dans le hosting, il y en a qui sont plus dans la performance. C'est vraiment très, très général.
1: Ouais, ça demande énormément de compétences, hein, de toute façon, que ce soit effectivement dans le fait de de hoster devant un public, soit dans l'art du make-up, soit dans l'art de la scène, la danse, le lip-sync. Enfin, c'est vraiment extrêmement pluridisciplinaire comme métier en fait. Et comment tu l'as vécu toi de lire des contes pour enfants, parce que le public n'est pas du tout sur la même tranche d'âge? Est-ce que c'est quelque chose que tu appréhendais, ou alors tu t'étais dit que les enfants seraient aussi beaucoup plus à l'écoute et conciliants que les adultes parfois?
2: Alors on l'a fait qu'une fois pour l'instant devant les enfants, c'était donc l'année dernière, mais on a eu un très bon retour et des enfants et des parents. parce que effectivement, grâce à Zoé, on a pu avoir un texte qui est vraiment interactif. Et même les adultes sont venus nous voir en mode ça change un peu du juste de la lecture classique et tout ça. Mais c'est vrai que quand on n'a jamais fait, on a beau imaginer en disant ah ça va être trop bien et tout. Dans le civil, je suis prof, donc à chaque fois on dit ah cette activité va être trop bien et ça peut faire un gros flop. Enfin voilà, c'était c'est toujours le coup du dire bon là on a fait un truc pour qu'il soit le plus interactif possible et en s'adressant plutôt aux enfants qu'aux parents. Et en fait ça a super bien marché et ils ont dû rajouter des chaises, il y avait même des gens debout pour écouter la lecture de contes. Alors on n'a pas, c'était pas 250 personnes, mais il y avait une petite quarantaine de personnes et c'était déjà chouette. Mmh. Surtout les parents qui viennent nous voir en mode c'était trop bien ce que vous avez fait, ça, j'en ai de la chair de poule en racontant, tellement c'était cool les retours qu'on avait et on était super stressés et tout ça. Mais c'était très chouette et hâte de le refaire.
1: Et tes élèves, enfin là du coup, parce que tu as dit que tu étais prof, tes élèves connaissent aussi ton activité en tant que drague ou pas?
2: Alors j'ai changé d'établissement cette année, donc non. Enfin en tout cas, je ne pense pas. Mais j'ai les cheveux longs, je viens avec du vernis en classe. En tout cas, sur mon orientation sexuelle ou des trucs comme ça, je pense qu'il n'y a pas trop de soucis. Il y a énormément de travail qui est fait de par l'équipe EVARS et LGBT de l'établissement sur éduquer les enfants à tout ça. J'ai une collègue qui dit aux enfants dès le début d'année « je suis non-binaire ». On a d'autres collègues qui sont out aussi sur leur orientation et tout ça. Donc, je pense que... ça ne choquerait pas plus que ça, mais dans les autres établissements où j'étais, il y en a qui avaient un jour découvert mon compte drague

0: du spectacle, de la transmission pédagogique, de l'animation, on l'a rapidement évoqué tout à l'heure, des métiers liés à l'art de la scène, théâtre, danse, chant, costumier ou costumière, styliste, make-up artiste et bien d'autres casquettes encore. Pourtant, Pépette, il apparaît dans tes, enfin, selon tes recherches que la question du drag comme étant un métier, elle soit plus complexe que ça en a l'air, je me trompe ?
1: Non du tout. Déjà, moi je pars du principe que l'activité du drag, c'est plusieurs métiers qui sont regroupés en une seule activité. Parce que je pense que coudre, c'est un métier à part entière, le maquillage est un métier à part entière, performer est un métier à part entière. Et en fait, ce qui est compliqué, c'est l'accès au régime de l'intermittence du spectacle, qui assure quand même pour les artistes, dans leur globalité, une assurance quand même financière et un peu une forme de sécurité de l'emploi. Sauf qu'en fait, la plupart des drag shows, du moins à Lille, de ce que j'observe, ont uniquement lieu et majoritairement lieu dans des bars. Et les bars, en fait, peuvent organiser 6 drag shows à l'année, enfin 6 spectacles à l'année, pas que des drag shows, pardon. Et en fait, il faut le déclarer à l'URSSAF, etc., faire plein de démarches. Et en général, en fait, il y a tellement d'artistes et tellement peu de lieux qu'en fait, il n'y a pas assez de guzo pour que les artistes puissent être rémunérés en intermittence du spectacle et obtenir le statut pour déclarer les 507 heures nécessaires pour l'obtenir. Alors qu'à Bruxelles, c'est quand même un peu plus différent parce qu'en fait, le système est décentralisé, donc il n'y a pas des règles d'heures à respecter. Et c'est une commission de mémoire, la Commission pour le Travail des Arts, qui est une commission décentralisée qui décide elle-même de ce qui relève de l'art ou non et qui octroie le statut. Donc en fait, à Lille, en France, il y a des artistes drag qui ont le statut de l'intermittence, mais qui l'ont obtenu en faisant autre chose que du drag. Je pense par exemple à un enquêté de l'année dernière qui m'expliquait qu'il avait failli avoir le statut, mais en faisant des missions, par exemple, aller nettoyer des plateaux de cinéma, des missions dans la régie pour essayer de l'obtenir. À Lyon, il y a quand même pas mal de drag kings qui l'ont obtenu, mais parce qu'en fait, à Lyon, il y a aussi toute cette culture du théâtre, où en fait, c'est des artistes drag qui viennent de parcours théâtral et où il y a une culture et une éducation à l'intermittence au cachet que je ne retrouve pas à Lille. Et en fait, à Bruxelles, du coup, il y a quand même plusieurs artistes qui ont ce statut, et ça change quand même pas mal de choses dans les conditions de vie et aussi dans le rapport au travail, dans le rapport aussi à la légitimité de se sentir artiste ou non. Donc oui, c'est hyper compliqué de définir ça à la fois comme un métier, à la fois comme... Enfin, c'est une activité artistique, mais est-ce que c'est un métier d'un point de vue institutionnel, d'un point de vue des artistes eux-mêmes et le même, c'est en cours.
0: Bibiana, t'en penses quoi ?
2: Bah oui, après, c'est effectivement dans le cadre d'une professionnalisation du drag. Moi, c'est vraiment plus en plus à côté parce que ne pas avoir de salaire fixe à la fin du mois me terrifie. Donc, il faut un métier où j'ai un salaire ou quoi que ce soit. Mais c'est vrai que quand je croise des drags qui sont en train d'aller chercher la moindre petite heure, c'est coton. Je vois déjà des amis danseurs ou quoi, où c'est déjà coton de base. Mmh. Alors, dans le drag, c'est pire encore. Mais c'est vrai qu'à Lille, effectivement, c'est... on va pas dire par l'associatif, mais surtout par des bars ou par des assos ou par des collectifs, des trucs comme ça. Et c'est très, très rarement dans le cadre du spectacle, dans le sens large, opéra, théâtre et compagnie. Donc c'est vrai que c'est très compliqué pour ces personnes-là d'avoir leur nombre d'heures, quoi.
1: Oui, puis aussi, il y a deux profils d'artistes. Il y a des artistes qui veulent faire du drag à temps plein, donc de se consacrer qu'à ça. Et donc parfois, il y a des artistes qui ont le droit au chômage, etc., ce qui permet aussi d'avoir un certain niveau de vie qui n'est pas luxueux, hein, faut bien se le dire, mais un certain niveau de vie minimum, j'ai envie de dire. Et en même temps, des artistes qui n'ont pas le droit au chômage ou à dette sociale et qui, du coup, sont dans une précarité énorme. Et j'ai pas envie de faire une échelle de qui est le plus précaire, mais faire du drag, c'est forcément se lancer dans une certaine précarité. Et en même temps, il y a des artistes qui le pratiquent ce que j'appelle un peu à mi-temps et qui sont obligés d'avoir un autre travail à côté et qui, du coup, il y a une forme de surcharge de travail dans le sens où il y a le travail de tous les jours et le travail du drag où une performance ne se prépare pas en 48 heures. Si par exemple la personne veut faire sa tenue, juste même réfléchir, répéter le lip-sync, répéter la chorégraphie s'il y en a une. Enfin, tout ça prend du temps et où est le temps personnel et où le temps du repos et du loisir. La vie ne se résume qu'au travail.
2: Et au final, il y a, alors sur l'île, je ne sais pas ailleurs ce que tu as pu voir, mais il y a beaucoup de drag qui se lancent dans d'autres... choses. Par exemple, il y en a beaucoup qui font des wigs, des perruques, il y en a beaucoup qui font des tenues maintenant, il y en a beaucoup qui font d'autres choses en plus du drag à côté pour avoir un complément de revenu,
1: oui,
2: pour pouvoir

0: effectivement, soit se payer soi-même, soit payer ben, les prochaines wigs ou les prochaines tenues ou les prochaines choses qui vont arriver aussi. Et on voit qu'il y a des gens qui spécialisent dans ça. Il y en a qui font des bijoux. Enfin, c'est
1: oui,
0: vraiment
1: aussi
0: très,
1: la
0: très
1: question
0: là.
1: Des ongles. En fait, ouais. Là, chez les artistes qui se développent, et je pense que c'est une manière de pallier à la précarité, c'est de mobiliser des savoir-faire drag et en fait les remobiliser pour se faire de l'argent. Par exemple, faire une tenue, il y a faire une tenue en tant que couturier-couturière et faire une tenue pour un ou une artiste drag. En fait, les codes ne sont pas les mêmes, les volumes ne sont pas les mêmes, les attentes ne sont pas les mêmes. Et donc, en fait, les artistes drag sont obligés de remobiliser leur savoir-faire pour aussi que les autres artistes aient des interlocuteurs, interlocutrices ou des professionnels chez qui se retourner pour acheter du matériel, des vêtements, des perruques, des ongles, etc.
2: En tout cas, de mon côté, à force de me rendre dans des lieux de représentation, donc, parce qu'ils sont assez pluriels, on a parlé des bars, mais il y a aussi des tiers-lieux culturels qui font appel à des dragues, des salles de concert, restaurants, cabarets, centres d'art. Je me suis rendu compte que trouver des événements où un drag show ou bien un bingo drag était programmé, ça devenait assez commun, en tout cas en 2026, ce qui n'était pas du tout le cas quand j'ai commencé à travailler sur ce sujet en 2019. Donc je me suis intéressée sur la typologie et les raisons de ces lieux qui pensent, programment et invitent des dragues. Je vous partage le court extrait de l'interview que j'ai avec, que j'ai eu avec Alexis, qui est drag queen parisienne.
3: Souvent avec des amis, je me dis, mais qui de notre génération va ouvrir un lieu? Parce qu'en fait, ça n'existe plus. Il n'y a plus de drag queen et de drag king, encore moins, parce que on connaît la visibilité des drag kings, mais qui ouvre des lieux avec des espaces pour performer. On doit se contenter de lieux qui existent déjà et qui ne sont pas nécessairement queer. En fait, on travaille à Paris, ça, y a une vraie pénurie de lieux, en vrai. Mais c'est vrai que non, j'ai pas en tête un lieu créé par une drag queen de ma génération. Je me dis que ça va forcément arriver à un moment, mais on vit aussi dans un moment où c'est très compliqué d'ouvrir un commerce. Et alors un commerce queer, j'imagine que c'est encore pire. Et c'est dommage, parce que... Et la Flèche d'Or, c'est triste, mais la Flèche d'Or va fermer. Alors que justement, c'est un lieu solidaire, c'est un lieu queer, c'est un lieu inclusif, et que des lieux comme ça, il n'y en a plus tant. Mais parmi les grosses scènes, par exemple, je parle de Paris parce que c'est là où je vis, mais on a le Grand Contrôle qui a une soirée mensuelle qui s'appelle La Blue Velvet, présentée par Itsu Blue, qui offre des conditions de travail incroyables aussi, avec une vraie scène, etc. Et sinon, il y a un petit bar dans le 9e qui s'appelle Le Barlon, qui est tenu par deux drag queens qui sont pas de ma génération, je pense, mais qui tiennent ce lieu, voilà, qui est super. Je l'ai découvert il y a 2 semaines parce que j'ai performé avec elles. Et sinon, il y a quelques bars qui subsistent dans le Marais, mais c'est même pas des... Moi, par exemple, en 6 ans de carrière, j'ai jamais vraiment performé dans le Marais. Donc, il n'y a pas tant d'espace par nous. Des espaces pour nous, il y en a en ce moment parce que le drag est un phénomène et que tout le monde veut sa drag queen dans le bar et tout, son petit drag show. Mais ces espaces créés par nous, il n'y en a pas tellement au final. Et ce qui existe subsiste malheureusement. Je pense à la Mutinerie aussi, qui a eu pas mal de soucis financiers. Je ne sais pas d'ailleurs où ils en sont en ce moment, mais qui est un lieu lesbien très connu à Paris et qui est en galère et qui pourtant tente de subsister avec des drag shows, etc. Donc ouais, je c'est un peu inquiétant en vrai de se dire qu'est-ce qui va se passer en fait. Est-ce qu'il y en a une qui arrivera à monter quelque chose? En tout cas, moi, j'ai pas les épaules pour, je pense pas.
2: Mais justement, c'est intéressant parce que moi, je me suis demandé, tu vois, quand j'ai commencé à rencontrer des dragues, on est en 2019-2020, à l'époque, c'est pas encore autant connu par le grand public qu'aujourd'hui. Et je me pose beaucoup de questions sur notamment vous, comment vous le percevez, qu'il y ait pas mal de lieux maintenant qui soient pas forcément des lieux d'ailleurs queer, qui en fait surfent, je pense, aussi sur un effet de mode en invitant des dragues parce que ça va leur apporter de l'argent au bar. Est-ce que ça vous dérange ou pas? Parce que d'un autre côté, je me dis que en fait, ça fait booker des gens et que ça vous fait connaître et que ça permet aussi aux gens de s'ouvrir de plus en plus. Mais en même temps, je pense aussi qu'il y a certains lieux qui le font pour des questions financières, en fait.
3: Oui, c'est sûr, mais après, je pense que les lieux qui subsistent et qui continuent d'avoir des drag shows dans le temps, c'est des lieux qui sont vraiment impliqués dans le drag, en vrai. Mais les lieux qui font ça un peu pas comme ça, ça ne dure jamais très longtemps. Alors oui, on prend l'argent là où il est, et puis Enfin, je pense pas non plus que le drag brasse des millions quand on n'a pas fait Drag Race. Je veux dire, effectivement, il y a vraiment, maintenant que Drag Race existe en France, j'ai l'impression, deux industries parallèles où il y a l'industrie des filles de Drag Race qui sont dans des très grosses soirées à Paris, par exemple, mais qui c'est des soirées qui ne bookent jamais des artistes locaux. Et puis il y a notre industrie dans les petits bars derrière, et c'est des choses qui se rencontrent très peu au final. Donc les deux existent, coexistent. Mais moi, dans les lieux où j'évolue, par exemple, j'ai pas la sensation qu'on m'utilise pour faire valoir vraiment. Après, je peux ressentir ce truc-là quand j'ai ce qu'on appelle des geek corporate, c'est-à-dire que je vais dans des entreprises pour animer des bingos, notamment en juin, qui est le mois des fiertés, où toutes les entreprises veulent leur événement avec une drag queen. Oui, on sent bien qu'on est un peu un token et que, bon, bah. Voilà, c'est le mois des fiertés. Vous, on va amener une drag queen et puis on fait le taf d'informer les gens, d'éduquer les gens un petit peu. Mais je me sens pas utilisé, quoi. Et puis bon, c'est voilà, je gagne de l'argent pour le faire, donc bon, on prend ce qu'il y a à prendre un petit peu aussi.
2: Je sais pas ce que vous en pensez, vous. Alors toi, Bibiana, en tant qu'expérience, est-ce que tu partages la même chose, ou en tout cas le même point de vue qu'Alexis sur ces questions-là, de utilisation ou pas des bars? Est-ce que toi, tu en profites, ou est-ce que tu te reposes des questions aussi là-dessus?
0: Pour l'instant, j'organise pas de soirée ou de choses comme ça, ou quand, en tout cas, quand j'ai hosté ou quoi, on m'avait invité, et c'était dans des lieux qui sont plutôt... S'ils sont pas queer, en tout cas très alliés. Donc en fait, j'ai pas eu cette question à poser. Mais effectivement, c'est la différence entre la quantité de drag qu'il peut y avoir, de personnes qui font du drag, et le nombre de lieux où c'est possible d'en faire. Et on voit que le nombre de lieux ne bouge pas, voire diminue. Et de l'autre côté, on a énormément de drag qui, en tout cas de personnes qui commencent ou qui font du drag. Et donc, en fait, ça fait un gros déséquilibre parce que ben, y a un lieu qui peut être utilisé pour quatre soirées différentes. Enfin, j'exagère, je sais pas si ça existe vraiment à Lille. Mais en tout cas, on peut avoir dans un même lieu deux ou trois soirées tenues par deux ou trois drags différentes parce qu'il n'y a que ces lieux-là qui permettent de faire ces événements-là. Donc, c'est compliqué. Et aussi, je trouve qu'un des autres problèmes de ces lieux, c'est que souvent ils sont petits. Il n'y a pas la salle, il n'y a pas la place pour se préparer, il n'y a pas la place pour avoir une scène correcte, entre guillemets. Il n'y a pas la place pour avoir du public. Des fois, il y a juste 40 personnes dans la salle et puis on est complet, on ne peut pas faire plus. Donc là aussi, sur des soirées qui peuvent être payantes ou que le bar ne peut pas payer, donc on fait au chapeau ou à l'entrée, bah, au final, ça ne fait pas beaucoup de revenus non plus pour les personnes qui vont performer derrière. Donc il y a toutes ces questions qui se posent de savoir, déjà dans les lieux qui accueillent, comment on peut faire pour que ça convienne à tout le monde. Le coût du token en mode c'est bon, on a notre drag pour les lieux, tout ça. J'ai pas eu ça, en tout cas, comme expérience pour l'instant. Mais oui, effectivement, surtout à Paris, comme c'est Alexis, c'est ça?
2: Ouais, c'est ça.
0: Il disait, effectivement, on voit au mois de juin les drags qui font du hosting dans des entreprises, ça foisonne, et même tout le temps, hein, y a pas que pendant le mois de juin. Donc après, derrière, voilà, il faut creuser, est-ce que la boîte, est-ce qu'elle fait du pinkwashing, ou est-ce que c'est vraiment une boîte qui soutient ses employés, ou en tout cas les personnes LGBT en général, quoi.
2: De ton côté, Pépette, c'est quelque chose que tu as mis l'accent dessus, enfin, est-ce que tu as observé ça?
1: Oui, oui. En fait, à l'image un peu du camping, j'ai l'impression que le mois des fiertés et le mois de juin, c'est vraiment la haute saison de drag. C'est-à-dire que tout le monde, enfin, plein de lieux, plein d'entreprises veulent leur drag queen. Et évidemment, leur drag queen, hein, pas les kings et les queers, c'est vraiment leur drag queen. C'est vraiment aussi un effet drag race, je pense, de la survisibilisation et survisibilité des drag queens lié à Drag Race. Et en même temps, à Lille, j'ai l'impression aussi ce qui joue, c'est que les catégories de drag, donc king, queen, queer, ont des lieux un peu dispatchés où on pourrait presque associer un ou une artiste à un lieu. Et donc, il peut y avoir dans des lieux, je pense, deux à trois soirées par mois. Il n'y a pas de lieu queer à Lille, à proprement, enfin étiqueté queer à Lille. Il peut y en avoir qui sont queer friendly, donc qui sont de nouveau des lieux considérés comme alliés. Et en même temps, je suis un peu d'accord sur l'idée où ça ramène du public, et de fait ça ramène de l'argent pour le bar, mais en même temps ça ramène aussi, enfin c'est un lieu qui accepte et qui peut donner de la visibilité aux drags et aux artistes. et qui aussi leur fait gagner de l'argent. Donc il y a un peu une ambivalence. Mais c'est vrai qu'à Lille, en tout cas, comme le disait Alexis, il n'y a pas de lieu par et pour les dragues. Ça, c'est sûr.
2: En même temps, ça voudrait dire un travail supplémentaire, alors que c'est déjà un très long travail que de se préparer soi et d'imaginer des performances. Donc, je le comprends tout à fait. Je vois l'heure qui tourne alors que j'ai tellement envie de vous parler plein de choses, parce que tout à l'heure, tu parlais des dragues qui font aussi des costumes ou des commandes. Et Alexis, en fait, est justement une de ces dragues qui s'intéresse à la question du consumérisme et qui va réutiliser justement ses perruques pour en faire d'autres jusqu'à l'infini, parce que on n'en parle pas tant, mais dans le drag, il y a aussi beaucoup de surconsommation, parce que on a envie je parle pas parce que je suis pas drag, mais je répète ce qu'on m'a aussi dit des personnes concernées, mais cette envie de toujours vouloir montrer plus sur scène ou sur les réseaux différents costumes et différentes perruques, ce qui est aussi une catastrophe financière et écologique. Donc Alexis, c'est des questions qui l'intéresse particulièrement et qui justement va fabriquer et refabriquer des perruques à l'infini. Mais bon, je ne peux pas m'étendre 40 000 ans là-dessus. Et malheureusement, je vais devoir achever cette chronique. Juste avant ça, dans les titres que je vous ai proposé de diffuser, Bibiana, Bibita, tu m'as proposé de diffuser une chanson de Pink, ouais, qui s'intitule Fucking Perfect, c'est ça ?
0: Ouais.
2: Est-ce que tu peux nous expliquer pourquoi tu as choisi celle-ci ?
0: Là, c'est plutôt pour le côté un peu, comme on disait, des houses de famille choisies, pas forcément que dans le drag, hein, dans la communauté LGBT en général, quand la famille, les géniteurs et compagnie ne sont pas du tout soutenants ou quoi que ce soit, on se choisit des amis, on se choisit une famille drag, ou voilà. Donc, le côté de la famille choisie, et en fait, peu importe ce que tu peux penser, t'es putain de parfait, quoi.

0: 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Pour terminer cette chronique, j'aimerais avant tout rappeler que être drague, c'est indéniablement lié au militantisme. C'est d'abord militer sans limiter le genre. Ce genre qui se déconstruit et se reconstruit inlassablement hier, demain, maintenant. L'identité nouvelle mise en place a la faculté de s'élever soi et d'amplifier sa force, son courage. Profiter de la hauteur sous les talons est à saisir. Drag queen, drag king, drag queer, ça porte une couronne. Aujourd'hui encore, nous devons nous justifier de nos choix vestimentaires, du fait d'avoir le droit de porter du fard à paupières ou pas, d'une jupe ou non. Je rappelle que l'homosexualité a cessé d'être considérée comme une maladie mentale par l'OMS en 1990 seulement, que le mariage pour tous dans notre pays n'est faisable que depuis 13 ans. En 2024, Arte nous informe qu'un pays sur trois réprime toujours l'homosexualité. Réprimer peut signifier interdiction, punition. Punition signifie emprisonnement, voire peine de mort dans 12 pays du monde à notre époque, aujourd'hui en 2026. Ce qui est frappant, c'est qu'en Europe actuellement, il n'y a aucun pays qui punit l'homosexualité, mais pourtant, rien n'empêche l'homophobie d'exister. Nous, personnes gays, bi, trans, devons réfléchir à s'il est judicieux de prendre la main de la personne que l'on aime si celle-ci semble avoir le même genre que nous. Est-ce que ça risque de causer des insultes ou bien d'exciter les hommes de voir deux meufs ensemble? Quelqu'un va-t-il nous suivre? Je repense à cette fois où mon ami non-binaire s'est énervé si fort en plein centre-ville de Lille, un après-midi bondé de monde, quand un groupe de mecs, environ 13 ans plus jeunes que nous, nous ricanait, se moquait. T'es un mec ou une meuf? T'es une meuf ou un mec? T'es un mec ou une meuf? T'es un mec ou une meuf? Je me souviens d'une autre fois où Yael m'a raconté qu'on l'a volontairement poussé dans les escaliers. Pourtant, il faut tenter de dompter la peur. Pas de la négliger, mais d'aller au-dessus d'elle, encore une fois. Car visiblement, vivre des questionnements propres à son identité de genre ou son identité sexuelle n'est pas suffisant comme tourment. Il faut aussi prendre en considération les répercussions que notre épanouissement, notre vie, notre être, peut avoir sur les hétérosexuels. Enfin, tout ça pour dire que le drag ne s'arrête pas à se représenter un instant T sur une scène et qu'il s'agit bel et bien de visibiliser des luttes qui concernent chaque performeur et performeuse. Bibiana Bibita, Pépette on Fire, je suis ravie d'avoir partagé avec vous cette chronique aujourd'hui. Est-ce que vous pouvez nous dire où est-ce qu'on peut vous retrouver, notamment tes recherches actuelles dans le cadre de ta thèse ou bien sur les réseaux, Pépette ?
1: Plus sur LinkedIn, du coup Corentin Lonck, L-O-N-C-K-E, et sinon sur Insta et Twitter, c'est Pépette on Fire, comme ça se prononce.
0: Et pour toi, Bibiana ?
2: Pour moi, ça sera sur Instagram, Bibiana Bibita, tout attaché, B-I-B-I-A-N-A-B-I-B-I-T-A.
0: Je glisserai toutes les informations dans la légende aussi en podcast, parce que si vous nous écoutez à la radio, vous pouvez nous réécouter chez vous. Sur le site internet de Micro Rebelle, vous trouverez le lien du podcast, ou bien directement sur le site de lamaisonlance.com. Quant à moi, si vous voulez découvrir le travail en cours, donc Drag Love, que je mène depuis 2019, je présenterai cette série de photographies ce dimanche, je crois que c'est le 20, à tourner à la Maison de la Culture de 10h à midi dans le cadre des Open Folio menés par l'Institut de la Photographie de Lille. Auditeurs, auditrices, auditeuristes, merci pour votre écoute. C'était Romane Riquier pour la chronique des œuvres sonores. À bientôt.
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Qu'est-ce que c'est que ce nas qu'on m'a passé là? Bon les mecs, vous déjantez ou quoi là? Bon Mitch, tu me le coupes tout de suite, tu le coupes? Hein? Comment ça on peut pas filtrer les appels? On a dit qu'on prenait les questions des auditeurs, pas les agressivisations, hein?

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0: Aujourd'hui, je vais vous parler du spectacle Signe des Temps, un son et lumière historique qui se déroule à Péronne, une ville située dans le département de la Somme, en région Hauts-de-France, connue pour son riche patrimoine et son histoire marquée par de nombreux événements. Péronne possède plus de 1600 ans d'histoire que ce spectacle met en valeur de manière immersive. Pour mieux comprendre l'organisation de cet événement et son impact sur le territoire, j'ai eu l'occasion d'interviewer Roxane Cotterel, responsable de la communication. À travers cet échange, elle nous explique les coulisses du spectacle, le rôle des bénévoles et les raisons qui font Signe des Temps un rendez-vous incontournable pour les habitants et les visiteurs. Qu'est-ce qui rend le spectacle Signe des Temps unique parmi les spectacles historiques et immersifs de la région ?
1: Le spectacle Signe des Temps est unique dans le sens où il retrace plus de 1600 ans d'histoire de la Haute-Somme et en particulier du territoire de Péronne. Il regroupe plus de 30 tableaux immersifs, plus de 1600 costumes et on n'est pas moins de 350 bénévoles.
0: Comment les 350 bénévoles contribuent-ils à faire revivre plus de 1600 ans d'histoire de Péronne ?
1: Eh ben, les 350 bénévoles, déjà, on compte plus de 280 figurants. Donc les figurants, c'est les personnes qui sont sur scène le soir du spectacle. Mais il y a aussi tous les à côté. Donc il y a les couturières qui ont fabriqué les 1600 costumes. Il y a les habilleuses qui nous aident à mettre les tenues. Il y a tous les techniciens, lumière et son. Parce qu'il y a au total plus de 200 projecteurs et 8 km de câbles à installer, tout ça avant le spectacle. Donc il y a une grosse logistique à côté. Donc il y a les figurants, mais aussi toute la partie technique.
0: Quels sont les moments les plus marquants du spectacle entre théâtre, danse, tableau équestre et pyrotechnique ?
1: Eh bien, il y a beaucoup de temps fort pendant le spectacle, puisqu'il y a au total plus de 30 tableaux. On peut notamment citer la reconstitution de la Première Guerre mondiale et la bataille de la Somme, dont Péronne a été au cœur. On peut aussi parler du traité de Monaco avec Honoré de Grimaldi. Mais il y a aussi des scènes plutôt de la vie quotidienne, comme la foire, une scène de lavoir que moi j'apprécie particulièrement. Et tout ça, c'est évidemment sublimé par plus de 1600 costumes. On n'en dit pas plus parce que le but, c'est aussi de garder un peu de surprise le jour du spectacle.
0: Pourquoi le spectacle attire-t-il déjà plus de 10 000 spectateurs depuis sa création ?
1: Eh bien, oui. L'année dernière, on a fêté nos 10 000 spectateurs. Cette année, c'est la 6e édition du spectacle. Donc, en fait, le spectacle, il est en constante évolution. Il se réinvente vraiment chaque année. Même les spectateurs qui l'ont déjà vu, ils sont évidemment surpris par chaque nouvelle édition. Et je pense que le fait de se réinventer, vraiment, ça attire évidemment beaucoup de spectateurs.
0: Comment les costumes et les décors participent-ils à l'immersion du public dans l'histoire locale ?
1: Eh bien, l'immersion commence déjà par le lieu, puisque il a lieu sur le site historique de la Porte de Bretagne à Péronne. C'est un monument classé historique. Ensuite, nous avons tous les costumes d'époque fabriqués par les couturières. Il y a des décors spectaculaires qui sont faits chaque année et qui évoluent sans cesse. Les chorégraphies, les scènes équestres et puis évidemment un spectacle pyrotechnique qui évolue chaque année.
0: Quelle mission Dominique et Loïs Martin sont-ils souhaités transmettre à travers Signe des Temps ?
1: À travers le spectacle, Dominique et Loïs Martin ont pour but de transmettre et de mettre en lumière l'histoire du territoire de Péronne.
0: Quels sont les plus grands épisodes historiques de Péronne mis à l'honneur pendant les 90 minutes de spectacle ?
1: Eh ben, on peut déjà citer la Première Guerre mondiale, la bataille de la Somme, la présence de Louis XIV jeune à Péronne, le traité de Monaco à Péronne également. Enfin, il se passe énormément de choses et je pense que même les habitants de la Haute-Somme et de Péronne en apprennent vraiment le jour du spectacle.
0: Que représente le label de la Fédération française des fêtes et spectacles historiques pour ce spectacle ?
1: Eh bien, nous avons eu la chance d'avoir ce label dès la première édition, donc dès 2019. Le but de ce label, c'est vraiment de montrer la qualité du spectacle, de montrer que le spectacle a vraiment vocation de rassembler plusieurs associations autour des spectacles historiques et vivants. Le but, c'est évidemment de promouvoir le patrimoine, l'architecture et tout ce qui est humain, puisque évidemment, ça regroupe énormément de personnes.
0: Comment le spectacle parvient-il à réunir patrimoine, émotion et divertissement pour tout plus des publics ?
1: Eh bien, je pense grâce aux costumes, aux décors spectaculaires, aux chorégraphies, aux scènes équestres. Enfin, voilà, ça crée vraiment de l'émotion. L'ensemble crée vraiment une émotion qui est très présente chez les spectateurs. Ils viennent une fois, mais aussi ils reviennent plusieurs fois parce que l'émotion est tellement importante qu'ils reviennent chaque année.
0: Alors Roxane, on a parlé ensemble d'expérience humaine, c'est bien cela. Justement, oui, quelle expérience, pourquoi ce spectacle est-il aussi une aventure humaine et collective pour les habitants du territoire ?
1: Eh bien, parce que chaque année, en particulier pour les bénévoles, c'est vraiment une occasion de se retrouver. Enfin là, le spectacle, il est dans moins d'un mois et on peut voir qu'il y a vraiment toute une émotion autour de ça. Tout le monde a hâte de se retrouver. On partage tous ensemble de grands moments. Enfin, il y a aussi toutes les répétitions et aussi toute la préparation en avant. C'est vraiment, humainement, c'est quand même quelque chose de... Enfin, faut y être pour le voir parce que vraiment, c'est prenant. Et une fois qu'on y est dedans, ben, en fait, on a un peu du mal à lâcher parce que c'est vraiment familial presque comme ambiance.
0: Quels souvenirs ou émotions les spectateurs repartent-ils généralement après une soirée à Signe des Temps ?
1: Parmi les retours qu'on a, vraiment, souvent, ils sont émus, ils en ont pris plein les yeux, ils se disent « Waouh, j'ai appris vraiment plein de choses sur l'histoire de Péronne », parce que finalement, tout le monde ne connaît pas l'histoire. Ils n'ont qu'une envie, souvent, c'est de revenir les années suivantes, parce que chaque année, on redécouvre des nouvelles choses, on voit des scènes différemment, puisqu'on les regarde avec un autre œil. Donc, vraiment, souvent, les gens sont très émus. À la fin du spectacle, il y a toujours une standing innovation pour tous les figurants, et vraiment, c'est important pour nous.
0: En quoi Signe des Temps contribue-t-il à faire rayonner la ville de Péronne et son patrimoine historique ?
1: Eh bien, ça contribue pour la ville de Péronne, parce que... ça rayonne aussi pour la région Hauts-de-France, le département de la Somme. Enfin, ça regroupe vraiment toutes les institutions. Et le but, c'est vraiment de valoriser ça. On peut aussi travailler beaucoup avec l'Office du tourisme qui propose des visites guidées les après-midi du spectacle. Et c'est vraiment un travail commun avec la ville, avec l'Office du tourisme, avec le département, la région et l'agglomération également.
0: Dites-moi les réseaux sociaux, Roxane, on vous retrouve où ?
1: Oui, eh ben, on peut nous retrouver sur Facebook et Instagram.
0: Et si on veut acheter nos places, ça se passe comment ?
1: Eh ben, alors, la billetterie, il y a deux possibilités. Déjà, il y a la billetterie à l'Office du tourisme de Péronne directement. Et il y a aussi la billetterie en ligne qui est directement sur notre site internet qui est signedestemps.fr. Au niveau tarif, pour un adulte, c'est 20 euros. Enfin, 10 euros. Il y a des tarifs de groupe qui sont possibles. Donc, pour ça, vous pouvez directement nous contacter. Et cette année, il y a un carré or aussi à 30 euros qui permet d'avoir un meilleur placement au centre des gradins, une visite des coulisses et une rencontre avec les metteurs en scène.
0: Merci beaucoup. Je vous souhaite un bel événement. Je vous dis à bientôt, Roxane. Au revoir.
1: Merci.
0: Signe des Temps est bien plus qu'un spectacle, c'est une véritable immersion dans l'histoire de Péronne et de son territoire. Grâce à l'engagement de plus de 350 bénévoles, à la qualité de la mise en scène, à ses nombreux effets visuels, il permet au public de découvrir ou redécouvrir le patrimoine local de façon vivante et émouvante. Mon interview avec Roxane Cotterel m'a permis de mieux comprendre l'importance de cet événement, tant sur le plan culturel qu'humain. Si vous souhaitez assister à ce spectacle, les représentations auront lieu les 26, 27 et 28 juin 2026 à Péronne. Une occasion unique de voyager à travers plus de 1600 ans d'histoire lors d'une soirée spectaculaire et immersive. Un sujet réalisé par Nicolas Fourmeau pour Radio Belsé.
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0: Du 15 au 30 mai 2026, des cafés et cantines de la région ont organisé la seconde édition du Festival des Cafés Solidaires. Leur réseau compte 12 lieux qui ont confectionné un programme riche qui laisse transparaître une identité de groupe autant qu'individuelle. Nous sommes allés à la rencontre des personnes qui ont permis de concrétiser ce projet.
1: Donc moi c'est Marie, je travaille à la Moulinette et je suis à la fois serveuse, coordinatrice d'équipe et puis je travaille un peu sur la communication et la programmation, les partenariats. Donc le réseau des cafés citoyens et solidaires, c'est un réseau qui rassemble des cafés de tous les quartiers, de chaque quartier de Lille, avec un ensemble de valeurs communes et notamment de solidarité, d'être des lieux de vie en fait au service des quartiers dans lesquels ils sont.
2: Et comment ça s'est créé le festival ?
1: Alors le festival, il a été lancé pour la première fois en mai 2025. L'idée, c'était de prendre un temps pour rendre visible en fait justement tout, enfin chaque dans chaque lieu nos engagements citoyens et solidaires, en se disant que en fait là avant ça, on était assez isolés. Et de dire qu'ensemble, bah, forcément, on est un peu plus fort, on est un peu plus visible. L'idée, c'était de rendre visible une action par jour, un événement par jour. En réalité, dans nos lieux, il y en a bien plus que ce qui est présent sur le programme, mais il fallait choisir, toutes celles qui ont un engagement. Donc c'est comme ça qu'on a choisi de mettre en valeur des soirées de soutien aux mineurs non accompagnés ou aux personnes réfugiées, par exemple. Il y a des événements plutôt axés autour de l'écologie et une écologie plutôt sociale avec des donneries, il y a des échanges, discussions autour des questions du climat. Il y a pas mal de programmes aussi autour de la lutte et des arts LGBT avec des drag shows. Il y a aussi une visibilisation, la place des femmes aussi dans la culture avec du théâtre d'impro fait par une troupe constituée uniquement de femmes. Il y a du stand-up qui est engagé, il y a du tissage collectif qui a été fait, enfin, il y a plein de choses, c'est assez pluriel.
0: Qu'avez-vous mis en place pour l'occasion ?
1: Je dirais une des actions qu'on a mises en place aussi déjà l'année dernière et cette année, c'est une petite carte à tamponner pour chaque personne qui vient dans quatre lieux différents. La cinquième boisson lui est offerte. Donc effectivement, il y a des gens qui viennent dans nos différents lieux, qui se rendent compte qu'on est en lien et donc que ça rassure ou ça fait hyper plaisir de dire « Ah, mais en fait, vous vous connaissez, etc. » Et de passer du temps du coup entre nous pour nous organiser. Bah, en fait, c'est depuis le festival de l'année dernière où avant, on ne se voyait pas de manière très régulière. Mais en fait, c'est depuis l'été dernier qu'on se voit une fois par mois. On a mis ça, des choses en place. Donc le réseau est vraiment aussi en train de se construire grâce à l'action qu'on met en place. Bah, l'organisation, elle se fait aussi au fur et à mesure. Voilà. On a mis en place cette année une bière commune qui s'appelle La Collective, qui a été brassée par deux brasseries du réseau, qui sont la brasserie Melnart et le Singe Savant. Et donc l'idée, c'est justement aussi, via cette petite carte à tamponner, ben, c'est de rendre visible cette bière qui a un nom qui a été bien choisi. Et une fois par an aussi, on essaye de se retrouver pour brasser une bière en commun. Donc l'idée, c'est aussi à la fois de se retrouver entre nous pour créer du lien et à la fois de le mettre après au service de nos lieux. Et cette collective est délicieuse pour l'été, c'est parfait.
0: Nous avons échangé avec Méline, une habituée des cafés solidaires lillois, qui raconte son expérience.
3: J'ai pas mal d'expérience, on va dire, dans les cafés solidaires, en tout cas un en particulier, le Café Citoyen. C'est un café où j'aime bien m'y rendre parce que à la fois il y a cette ambiance très chaleureuse de gens avec qui tu peux interagir et en même temps le fait que ça soit solidaire, c'est contrairement à certains cafés où tu peux t'y rendre et c'est servi d'une manière assez carrée, là t'es dans une ambiance beaucoup plus joviale et beaucoup plus sympathique. Sur leur page Instagram, je sais pas s'ils ont énormément de programmation, alors peut-être que je me renseigne pas assez. Pour autant, je sais pas si le café des Sarrasins, c'est un café considéré comme solidaire. Pour autant, je regarde assez fréquemment leur programmation et je suis allée plusieurs fois à certaines de leurs activités qu'ils proposaient, comme des shows de drag queen, il y en a pas mal, des drink and draw, en mode où t'arrives et tu dessines un peu. Et ça, c'est hyper sympa parce que c'est le moment de te retrouver avec des personnes que t'as pas l'impression de connaître au début, et tu t'entends vraiment bien. Et même au-delà de parler de dessin, de show, de tout ce qui peut amener à la conversation durant la présentation, ça parle aussi de solidarité entre les personnes, parce que c'est le moment où tu peux vraiment te reconnecter avec des gens que t'as pas l'impression de te rencontrer quand tu peux passer dans la rue ou autre part.
4: Moi, je suis Marianne Coquel, je suis la cofondatrice du lieu associatif culturel citoyen Le Hangar à Lille-Sud, avec Anna, qui est là juste à côté. Alors, on n'est pas tous en café associatif. Il y en a certains qui sont en statut associatif, d'autres qui sont en statut coopératif. Comment on peut le décrire ? C'est des cafés qui ne vont pas mettre le fait de faire du profit en premier, déjà. C'est des cafés qui sont issus ou tenus par leurs salariés ou par leurs bénévoles quand c'est des associations, donc dont la communauté participe à son fonctionnement, sa gestion. C'est pas un patron qui a un gérant de bar avec des salariés de bar, c'est vraiment une équipe qui fait vivre un projet et qui essaie de concilier des valeurs écologiques, citoyennes, tout en restant économiquement viable et pour que le café continue à vivre. Donc c'est important pour nous de pouvoir promouvoir une action comme ça, et le festival, ça permet surtout de montrer que les cafés sont pas tous les mêmes, et que quand tu vas dans un quartier de Lille ou à l'extérieur de Lille, si c'est important pour toi, tu peux aller dans un lieu où, en même temps que consommer ta soirée, ta bière, tu peux participer au projet d'une équipe et à un commerce plus responsable, plus local.
2: Et c'est quoi la programmation ?
4: La programmation du Hangar, c'est une programmation culturelle et citoyenne. Donc il y a des spectacles, théâtre, musique et des arts plastiques. Il y a des expositions aussi, et il y a beaucoup d'ateliers. Donc soit des ateliers pareils de pratique artistique, soit des ateliers plus militants. Et le principe, c'est de pouvoir rassembler autour de ça le public et les acteurs des luttes féministes et queer. Donc soit des artistes, soit des collectifs féministes et queer, pour un public pour qui c'est important, qui va par leur thème ou par leur forme d'art ou par la manière dont ils mettent en œuvre leurs actions, défendre ces valeurs-là. Donc ça peut être des artistes queer, ça peut être des espaces qui sont des espaces, on fait du stand-up réservé aux femmes et minorités de genre, on va faire des groupes de musique pareil qui sont sur des thématiques et des artistes femmes ou queer. Le but, c'est de pouvoir vraiment donner de la visibilité à ces sujets sans que ça soit des sujets forcément très sérieux. Alors ça nous arrive, mais on fait assez peu de conférences ou de choses très sérieuses. L'idée, c'est plutôt de partager par la culture et le festif ces sujets-là, et que ça soit accessible à tout le monde. Et si on vient ici, même si on n'est pas spécialement un militant de ces causes-là, on peut voir un spectacle qui est un petit peu différent de ce qui se programme en grande majorité. C'est encore trois quarts des actions artistiques et culturelles qui sont tenues par des hommes, et parfois encore plus. Donc l'idée, c'est de pouvoir donner d'autres visibilités à d'autres artistes, quoi.
2: Et du coup, on va voir quoi, là, comme spectacle ?
4: Donc là, c'est un groupe d'improvisation qui s'appelle Les Souveraines, et qui ils sont que des filles sur scène, qui font des spectacles d'improvisation longues. Donc elles vont demander au public un certain nombre d'aspects à rentrer dans leur impro, un lieu, un sujet, un thème, et puis elles vont faire une impro avec ça, en essayant de déconstruire un peu les stéréotypes de genre, et en jouant tous les personnages, et un peu différemment que de retomber dans des stéréotypes qui seraient faciles, qui pourraient faire rire facilement. Là, l'idée, c'est de penser un petit peu différemment l'image que la société... l'impro, c'est un peu une caricature de la société. Donc là, on fait une autre caricature de la société en essayant de, d'être attentif à ce que ça raconte quand c'est que des meufs, quoi.

de faire rencontre meuf, et ben c'est méga stylé.

0: Le Festival des Cafés Solidaires était donc l'occasion de mettre en lumière des espaces culturels ouverts à tous dans la bonne humeur et la bienveillance. La clôture s'est déroulée le 30 mai à la Moulinette avec 3 DJ militantes et engagées et un snacking caritatif dont 10% était reversé au centre LGBT de l'île J'en suis, j'y reste. Retrouvez la liste des Cafés Solidaires sur les réseaux sociaux des cafés et cantines solidaires des Hauts-de-France. C'était un reportage proposé et réalisé par Manon Manceau pour RCV 99.
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0: Annabelle et Olivier, salut.
1: Salut.
2: Salut.
0: Annabelle Brouard et Olivier Minot, vous présenterez le spectacle « Dis ta pensée à éteindre la radio » le samedi 4 juillet au Théâtre de l'Aventure. C'est à M, près de Lille, près de Roubaix aussi, dans le cadre du Festival de l'écoute et de la radio « Écoute que coûte ». Alors vous avez appelé ça un « Radio Live and Love ». C'est quoi? C'est un spectacle? C'est du théâtre? C'est une émission de radio?
1: C'est une émission de radio qui se fabrique devant les spectatrices, plus exactement. On a essayé de reconstituer l'ambiance d'un studio. Et donc, on est vraiment en train de construire cette émission sur scène.
0: Alors, sur scène, il n'y a rien d'autre à voir que vous deux derrière un micro. Et pourtant ça fonctionne. Hein. Ça fonctionne même vachement bien. Pourquoi la scène plutôt que le studio de radio?
1: Olive, tu veux répondre?
2: Je sais pas, c'est une bonne question. c'est histoire de mettre la radio en scène de manière un peu rigolote. C'est vrai qu'on est tous les deux derrière un micro, mais on est aussi avec une table de mixage et deux ordinateurs. C'est une manière de montrer que la radio, et notamment la radio élaborée avec plein de sons, plein de documentaires, c'est assez simple. Techniquement finalement à jouer en direct, donc c'est une manière de le montrer. Et puis ça reste quand même une émission de radio. Je suis pas sûr que si on l'écoute sans la regarder, elle marche. Il y a quand même plein de trucs un peu visuels, des petits jeux que on peut faire.
1: De pouvoir voir toute la gestuelle qui se passe normalement, qui n'est pas visible pour les auditeuristes, là d'un coup, voilà, c'est tout aussi comment se fabrique l'émission entre le fait qu'on communique ensemble, les gestes qu'on peut faire, techniquement aussi envoyer les sons, enfin voilà, il y a vraiment, c'est un peu comme si on était une petite souris dans un studio.
0: Comment elle est venue cette idée de spectacle?
1: Comment elle est venue? Elle est venue parce que on a un amour de la radio très fort et qu'on avait envie de le transmettre. Je sais pas, Olivier, si tu veux. Comment elle est venue cette idée?
2: Ouais, c'est ça. Elle est venue avec l'envie de jouer ensemble justement sur scène cet amour de la radio avec une forme simple, mais qu'on avait envie de mettre sur scène. Et puis c'est venu d'une proposition qu'on a fait il y a 3 ans maintenant au Festival Longueur d'onde, en leur disant bah nous on peut faire une petite forme qui parlerait de l'amour de la radio, mais on a proposé ça comme ça en imaginant un tout petit truc. Et puis en fait le projet il a grossi au fur et à mesure, parce qu'on a enregistré on a fait des petits reportages pour ce projet, on a enregistré des gens pour un petit documentaire, et puis du coup c'est devenu un projet beaucoup plus gros que ce qu'on avait ambitionné au début. Mais à la base c'était juste de proposer une petite forme au Festival Longueur d'onde, ouais.
1: Et puis aussi, dans notre parcours avec Olive, on a parfois travaillé ensemble, parfois pas. On a eu des projets indépendamment, des fois ensemble. Et que là, d'un coup, on avait aussi envie d'écrire un projet tous les deux radiophoniques. Voilà.
2: Et puis aussi, pour compléter, du coup, avec Annabelle, on s'est rencontrés en travaillant à France Culture, où du coup, les métiers de la radio sont très délimités. C'est-à-dire qu'Annabelle, elle était sous le métier réalisatrice et moi reporter. Et en fait, et les réalisateurs, par exemple, à Radio France, ils parlent pas au micro, et les reporters, ils font pas de réalisation. Et que Annabelle, comme moi, on est plutôt polyvalent et on aime tous les métiers de la radio. Et là, on fait tout à deux. On a écrit les textes qu'on lit, qu'on joue à deux, ou chacun de notre côté. On a chacune fait des montages. Et du coup, c'était aussi l'idée de casser cette frontière qui peut exister à certains endroits entre les différents métiers de la radio.
0: Alors, ça parle de quoi? Ça parle d'amour tout court? Ça parle d'amour à la radio? Ça parle d'amour de la radio?
1: C'est un très bon résumé, mais un peu tout ça à la fois. C'est aussi comment... Ouais, vas-y, Olivier, vas-y.
2: Vas-y, vas-y, non.
1: Non, vas-y.
2: Bah, c'est tout ça, ouais. Non, en fait, c'est tout ça. C'est-à-dire que moi, j'ai coutume de dire, si vous aimez l'amour, si vous aimez la radio, vous allez aimer ce spectacle. À l'intérieur, il y a des histoires d'amour qui sont racontées, mais qui se rattachent à un moment avec une histoire de radio, forcément, mais quand on connaît pas la radio et qu'on a envie d'écouter des histoires d'amour ou d'entendre des histoires d'amour, ça marche quand même. Et puis ça raconte aussi en filigrane l'amour de la radio. Et puis sans tout révéler, peut-être ça raconte aussi un petit peu l'amour qu'on peut avoir, Annabelle et moi.
1: Et aussi, c'était. On aime faire de la radio, mais on aime aussi l'écouter. Et c'est aussi comment, d'un coup, on la fabrique, mais aussi on a envie d'aller écouter ceux qui l'écoutent. Enfin, voilà, il y avait comme ça toute une boucle autour de la question de l'amour de la radio.
2: C'est aussi un amour, comme dans toutes les histoires d'amour d'ailleurs, qui peut être un petit peu contrarié dans l'histoire de la radio aujourd'hui. La radio, depuis toujours, on promet sa disparition quand sont apparus le cinéma, puis la télévision, puis aujourd'hui Internet et le phénomène de podcast et tout ça. Avec cette audience globale qui baisse, on pose aussi cette question d'un désamour de la radio, alors que la radio a été, en tout cas en France, et encore très très populaire. Enfin, il y a quelques années, c'était encore 90% des plus de 15 ans qui l'écoutaient tous les jours. Aujourd'hui, c'est bien moins, mais ça reste quand même très populaire. Donc ça pose aussi cette question de notre rapport à la radio en général.
3: Vous écoutez encore la radio, vous?
4: Non, parce que j'écoutais surtout dans la voiture, mais j'ai plus de voiture.
5: J'écoute pas du tout la radio, moi. Que la musique sur Spotify, c'est tout.
6: On va dire que c'est plus de notre. C'est pas trop de notre génération, voilà. C'est on va dire les adultes de plus de 25 ans.
3: Abad?
7: Ouais.
3: Tu me disais là, on est en train de faire un truc de vieux là, de boomer, à chanter du Joe Dassin, à écouter des archives du XXe siècle.
7: Ouais, mais c'est quoi ton problème?
3: Non mais c'est cette histoire d'amour à la radio, c'est complètement has-been, non? Les jeunes, ils en ont rien à battre du son.
7: Mais si, les jeunes, ils écoutent des podcasts.
3: Des quoi?
7: Non, t'as très bien compris.
8: Et si tu n'existais pas, dis-moi comment j'existerais.
0: Suite de notre entretien avec Annabelle Brouard et Olivier Minot autour de leur spectacle « Dis, t'as pensé à éteindre la radio ?» Alors dans ce spectacle, vous utilisez des sons d'archives, des micro-trottoirs, des interviews, vous parlez aussi de souvenirs de radio, c'est ça un petit peu votre matériau de base?
1: On a voulu en tout cas on a voulu convoquer vraiment un peu tout le langage, tout le vocabulaire radiophonique, donc ça va effectivement du reportage à des formes un petit peu plus création sonore, à du jeu, on a même des jeux, on a des pubs, enfin voilà, on va vraiment vers tout ce qui peut être de l'expression radiophonique. Des micro-trottoirs, enfin, qu'est-ce qu'on peut compléter, Olive?
2: Oui, c'est ça, il y a des micro-trottoirs, des montages. Il y a quelques moments d'archives, mais c'est quand même beaucoup des sons qu'on a été enregistrés et qu'on a créés exprès pour ce spectacle. Donc, que ça soit des interviews de figures de la radio, comme, je sais pas, Rebecca Manzoni ou Gilles Davidas, qui est un réalisateur historique de la maison, mais aussi des anonymes qui sont juste des simples auditoristes qui ont toujours quelque chose à dire à la radio, des gens qui ont un parcours de la radio, mais plutôt dans des radios associatives, qui ont des choses à raconter. Donc c'est un mélange de plein de voix aussi, et aussi avec des archives qui viennent aussi un peu raconter. On est, c'est un peu présomptueux de dire ça.

0: On aime bien aussi voir quel est le paysage radiophonique et d'actualité dans le lieu dans lequel on débarque. Donc ça fait partie des choses effectivement qu'on adapte à chaque fois.
1: Ouais, c'est ça,
0: Oui,
1: il est
0: oui.
1: réactualisé en général et il y a deux séquences dans le spectacle qui sont à chaque fois écrites en fonction du lieu.
2: D'accord, donc dans le nord, là, vous avez déjà des plans ou pas?
1: On n'a pas encore travaillé sur la date du catch-up, parce que c'est quand même dans 3 semaines, mais il y a une séquence un petit peu avec des blagues d'actualité, donc ça, on va attendre un peu
0: La veille,
1: le dernier
0: généralement.
1: moment. Et puis après, il y a une séquence de jeu. Bon, on n'y a pas encore réfléchi. Mais oui, il y aura des références locales en tout cas. On va bosser sur notre géographie du Nord.
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2: Alors vous l'avez dit, ce spectacle, il a été joué pour la première fois à Brest, hein, il y a quelques années, au festival Longueur d'onde. Là, vous êtes invité dans un autre festival d'écoute et de la radio, plus petit. Comment vous voyez un petit peu, parce que ça commence un petit peu à se développer, ce type d'initiative, de festival autour de l'écoute, comment vous voyez ça, vous?
0: Oh bah moi, je trouve pas. En tout cas, c'est à chaque fois des moments d'écoute collective ou de partage d'expérience. Pour moi, c'est très, ça donne plein, enfin, c'est très joyeux parce qu'en fait, d'un coup, enfin, l'expérience de l'écoute collective, en tout cas, pour moi, elle est d'un coup très chouette à expérimenter parce que, bah, quand on est auditeur, auditrice, voilà, on est seul chez soi ou alors on est son casque sur les oreilles, d'un coup, de pouvoir partager une écoute et de pouvoir en parler avec les personnes avec qui on a vécu ce moment, je trouve ça quand même toujours assez joyeux.
1: Ouais, c'est super que ça se développe. Enfin, c'est un petit peu le côté, c'est la différence entre regarder un film tout seul sur son ordi et d'aller au cinéma. En fait, le côté collectif, de rigoler, d'avoir des émotions avec les gens qui sont à côté, de pouvoir en parler après. Voilà, ça redore un petit peu la radio. Ça permet aussi d'être plus attentif à certaines formes élaborées, de voir qu'il y a du travail. Donc, c'est toujours très chouette. Et en plus, les gens qui se rendent dans ce genre de festival sont plutôt des gens cool.
2: Olivier Minot et Annabelle Brouard, le spectacle dit ta pensée à éteindre la radio, à voir et écouter le samedi 4 juillet à 20h30 au Théâtre de l'Aventure à M, près de Lille et Roubaix, dans le cadre du festival de l'écoute et de la radio Écoute que coûte. C'est gratuit. Attention, il est prudent de réserver ses places sur les réseaux du collectif Écoute que coûte. Ce sujet a été réalisé par Nico de Radio PFM.
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1: Allez, un peu de réclame sur Micro-rebelle. 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Bon allez, fin de la réclame. Les programmes reprennent dans quelques secondes sur Micro-rebelle 99.6. Ne bougez pas.
2: 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Bonjour à vous, chères auditrices et chers auditeurs qui écoutez Micro-rebelle en 7 heures. Prenez place, curieux, curieuses, voyageurs et voyageuses, explorateurs des ondes, où que vous soyez, en voyage, au bureau, en balade ou autour du fourneau, comme chaque jour de la semaine, c'est sur la 99.6 FM que commence la Tranche d'Actu, une émission pour vous tenir informés des événements à venir sur le territoire grâce à un agenda social et culturel local, des interviews ou reportages, et parfois une revue de presse.

0: Une émission qui revient de manière quotidienne pour faire entendre la voix et les témoignages des personnes qui font vivre le bassin minier. Nous nous chargeons de l'émission de manière tournante. Aujourd'hui, c'est Roxane au micro. J'ai le plaisir d'être avec vous pendant une heure en compagnie de Ludovic Demathieu, qui travaille à l'organisation de l'été au Louvre-Lens, un été qui sera gratuit, festif et dépaysant au cœur du musée, avec notamment Parc en Fête, dont vous allez entendre parler dans un instant. Bonjour et merci d'être présent avec nous en studio aujourd'hui.
1: Bonjour.
0: Ensuite, après une pause musicale, nous entendrons Marie du collectif LGBTQIA+, des Sept Vallées, qui organise à Hédin-la-Forêt une kermesse des fiertés. Cette émission, elle est réalisée en direct, mais elle est aussi rediffusée à 17h et elle fait office de matinale à 8h demain matin, vendredi 26 juin. Coucou à vous, auditeuristes du futur. Bienvenue dans cette parenthèse radiophonique dans laquelle vous n'entendrez aucune publicité sur la 99.6 FM du bassin minier. Notre excursion radiophonique sera accompagnée de musique avec Jacques Higelin aujourd'hui. Bien, maintenant que l'introduction est terminée, je vous propose de commencer une lessive, une vaisselle, un bon petit plat, un dessin, une balade ou bien une lettre. Pourquoi pas une lettre d'amour mais aussi une lettre d'amitié. En tout cas...
2: Surtout, ne touchez à rien, ne bougez pas, restez avec nous. Dans un instant, le reste de l'actualité...

0: Et c'est parti, on commence à discuter avec toi Ludovic de l'été au Louvre-Lens avec Parc en Fête, dont le week-end d'inauguration aura lieu les 4 et 5 juillet prochains, avec un mur d'escalade, une tyrolienne, un intrigant manège à propulsion participative, le circophone, accompagné d'une orgue de barbarie et d'une clarinette, un moulin à histoire, de nombreuses activités. Vous organisez aussi durant l'été, durant ces parcs en fête, des semaines thématiques avec les semaines du conte, la semaine de la biodiversité, la semaine des couleurs, la semaine de la photographie et même une nuit des étoiles. Alors pour commencer, par le commencement, parlons du premier week-end de Parc en Fête tout prochain, c'est donc le week-end du 4-5 juillet.
1: Oui, on va bientôt démarrer la saison Parc en Fête, donc le 4 et 5 juillet, ce sera le grand week-end d'ouverture. Alors cette année, on a voulu travailler sur le thème du conte et du voyage. On a voulu emmener les gens en vacances, en voyage, vivre des expériences un peu incroyables pendant tout l'été. Et on a voulu que notre week-end d'ouverture témoigne justement de ces différentes thématiques qui allaient être abordées pendant tout l'été. Donc c'est un avant-goût. Et en même temps, c'est un feu d'artifice parce qu'il y a beaucoup d'activités qui sont proposées. On a voulu reprendre un peu ce qui avait marché les années précédentes et ce que les gens avaient aimé. Donc à la fois des jeux pour les adultes, pour les enfants, pour les ados, avec des murs d'escalade. Pour la première fois, on a réussi à installer une tyrolienne aussi dans le parc du musée. Donc on espère en tout cas que ça attirera le public.
0: Est-ce que je peux demander quelle taille elle fait? Parce que les tyroliennes, c'est vraiment quelque chose de génial. Mais des fois, on est déçu parce qu'on dit oui, il y a une tyrolienne et puis c'est un petit 3 à 5 mètres quoi. Combien elle fait celle-ci?
1: Là, on est à plus de 30 mètres. Wow. Et pour y accéder, il y a un grand mur d'escalade. Donc, on démarre par de l'escalade et on termine par une descente en tyrolienne dans le parc, le long du musée. Donc, c'est aussi profiter d'un cadre exceptionnel et de le faire vivre avec des expériences un peu différentes de celles qu'on peut avoir le reste de l'année. Donc, on va avoir ces grands temps festifs. On aura beaucoup d'ateliers aussi qui vont être proposés au bord de l'eau, avec l'équipe de médiation. On a aussi voulu que ce week-end d'ouverture soit participatif. On travaille toute l'année avec des publics du territoire et on a voulu leur confier aussi une partie de la programmation. Donc vous rencontrerez des jeunes adultes qui viendront vous initier à une pratique artistique, un plateau radio, des animations de couture et de tricot avec les couturières du centre Vachala qui est notre voisin. Et puis avec tout ça, ce qui a fait aussi le succès de Parc en Fête, c'est le prêt de matériel sportif. Et donc on démarrera dès le week-end, du prêt de matériel qui sera possible tout l'été, tous les jours, sauf le mardi, parce que c'est notre jour de fermeture. Donc on pourra venir gratuitement emprunter du matériel pour faire du mini-golf, un tournoi de ping-pong, de molki, de foot, de volley, de tir à l'arc. Voilà, plein de choses qui sont proposées. Donc pendant tout le week-end, et puis plein de petites surprises aussi, des animations, de contes, d'histoires qui sont proposées. Et donc l'idée, c'est vraiment de fêter le début de l'été, la fin de l'année scolaire, et donc d'amener justement les visiteurs à vivre comme ça une expérience un peu hors du commun dans le parc du musée.
0: Le musée, il est ouvert lui-même de 10h à 18h tous les jours sauf le mardi. Et le parc, lui, c'est de 7h à 21h.
1: Ouais, on ouvre plus tard le soir. Donc on a, en ce moment d'ailleurs, c'est très agréable d'en profiter à 20h, 21h. On a le sous-bois qui est très frais. Donc si cet été, il s'avère qu'on a encore des températures comme celle-là, on a plein de zones. On a le plan d'eau qui est très agréable avec des transats qui sont mis à disposition gratuitement pour les visiteurs. Le sous-bois avec plein de balades, avec des œuvres d'art qui sont installées. Et puis, plein de pratiques artistiques aussi. On peut faire du yoga le dimanche matin, du qigong dans le sous-bois. Toutes ces activités sont gratuites, accessibles librement et ça permet de profiter de ces espaces différemment.
0: Pour le qigong, je rebondis particulièrement. Par exemple, est-ce qu'il y a une jauge et il faut s'inscrire? Parce que c'est le type d'activité qui est tellement prisé qu'on n'arrive jamais à trouver une place pour faire du qigong.
1: Exactement. Alors, on a beaucoup de monde qui vient tous les ans. En plus, c'est une activité qui est gratuite tous les dimanches matins. Donc, on alterne entre le qigong, le yoga et l'exercice de détente et de relaxation. Donc, ça se fait en extérieur dans un cadre verdoyant le dimanche matin à 10h30. Alors, on prend pas d'inscription. Faut venir le jour même. On a des jauges, mais on les dépasse assez fréquemment. On peut avoir une trentaine de personnes. Et donc, voilà, c'est un rendez-vous qui est très prisé pendant l'été. Donc, vraiment du premier week-end jusqu'au 30 août. On a tous les dimanches matins ce rendez-vous dans le parc du musée. Et en cas de mauvais temps, on se met à l'intérieur et donc on fait du yoga ou du qigong au milieu des œuvres d'art, ce qui n'est pas désagréable non plus.
0: Dans la galerie du temps ?
1: Alors on va dans le pavillon de verre. Ah donc ouais. Ça permet de profiter à la fois des œuvres qui sont installées, des installations, et puis d'avoir la vue sur le site, sur le parc, les œuvres d'art, le Stade Bollard qui est juste en face. Donc c'est aussi un bel endroit pour pratiquer.
0: C'est top. Je vois qu'il y a aussi un chapitong, une construction participative qui... Donc, est organisé par le collectif Va-nu-pied. Alors, qu'est-ce que c'est que ça ?
1: Alors, on a voulu, et ça, on l'a mis en place aussi depuis plusieurs années, créer des œuvres participatives avec le public. Donc, il y a des œuvres qui ont déjà été réalisées, qu'on va bientôt inaugurer d'ailleurs cette semaine, qui ont été réalisées avec des élèves. Et la deuxième construction participative que vous trouverez dans le parc, elle va se faire en direct pendant le week-end. Donc, c'est un projet qu'on a mené avec le centre d'architecture WAO, qui est basé à Lille, et qui développe depuis plusieurs années un festival qui s'appelle Microtopie. Et donc, qui viennent s'installer dans des communes, dans des parcs, sur des places, et ils réalisent une construction. Ces constructions, elles sont imaginées par des designers, par des architectes, qui pensent un habitat, un espace qui va être occupé de manière temporaire pour redynamiser aussi un site, un espace, trouver une nouvelle fonction. Donc ça peut être un lieu de rassemblement, un lieu de fête sous forme de chapiteaux, ça peut être un espace de pique-nique abrité. Et donc nous, on a souhaité travailler avec eux pour qu'ils justement, ils nous proposent une nouvelle construction dans le parc. Et donc c'est le Chapitong, c'est un collectif de designers qui s'appelle les Va-nu-pied, qui ont imaginé ce dispositif, donc ça sera installé au bord du plan d'eau, sur un espace qu'on appelle la plage. Donc on a des petits graviers et puis on a vu sur le plan d'eau et sur la nature. Et donc ils ont imaginé une sorte d'abri qui permettrait à la fois d'abriter les ateliers de médiation, mais également un espace de pique-nique au bord de l'eau. Et l'originalité de cette construction, c'est qu'elle est réalisée uniquement avec des tubes de chantier récupérés et un toit constitué de tongs. Donc il y a un grand appel à collecte qui a été lancé pour récupérer plus de 400 tongs de couleur entre le 39 et le 42. Et donc les gens seront invités pendant tout le week-end à venir clouer les tongs sur le toit. Et donc d'avoir ce toit très coloré, et puis on est sur la plage, donc voilà, d'avoir ce lien avec les tongs, avec les vacances, l'été, quelque chose qui va attirer le visiteur et puis qui sera un bel espace pour contempler la nature autour de nous. Donc voilà, un beau chantier participatif, encore différent de ceux qu'on avait pu réaliser précédemment.
0: Le Louvre-Lens-Plage, un petit peu, je ne sais pas si on peut dire ça.
1: Alors c'est un peu ça, c'est vraiment l'idée de passer les vacances. À Lens, on n'a pas la plage, mais on a des plans d'eau, on a des parcs. Et le Louvre-Lens, on a la chance d'avoir un parc de 20 hectares et d'avoir des espaces très différents, avec des clairières, des sous-bois, les espaces plutôt floraux, le puits qui est abrité à l'ombre, à l'entrée du musée. Et tous ces espaces, on essaye de les faire vivre pour proposer des expériences un peu différentes. Et puis vraiment très détendu. Même ceux qui ne viennent pas dans le musée peuvent profiter des activités de parc en fête. C'est dans le parc. On n'a pas besoin de rentrer dans le musée. Bien évidemment, quand on fait des activités, on fait le lien avec les œuvres d'art et on invite les gens à venir gratuitement voir la Galerie du Temps et les œuvres qui sont présentées. Mais ça reste un grand espace, un grand parc qui vit pendant l'été. Pour ceux qui ne partent pas en vacances, pour ceux qui restent là pendant les deux mois d'août. Et c'est vrai que c'est un espace où, comme à la plage ou comme dans un parc, les gens se sentent très libres et s'approprient le lieu. On a les enfants du quartier qui viennent, pour certains, comme l'année dernière, tous les jours et qui viennent emprunter du matériel, qui font du vélo, de la trottinette, qui font un atelier et puis surtout qui assistent à tous les spectacles qu'on propose aussi pendant l'été. Comme tout est gratuit, c'est facile d'accès et on peut venir et chaque jour, on a une activité qui est proposée, différente. Donc avec les grands temps forts du week-end, ça permet voilà, d'inciter aussi à venir et revenir pour découvrir sans cesse des choses différentes.
0: Du coup, des grands temps forts chaque week-end qui proposent des activités, etc. Et également dans la semaine, vous avez organisé semaine après semaine des événements. La première commencera par la semaine de la BD et de l'illustration du 8 au 12 juillet. Et puis après, ce sera semaine autour des orientalismes, en lien avec l'exposition temporaire qu'il y a actuellement sur les mille et une nuits.
1: Ouais, exactement. On a voulu à chaque fois, pour chaque semaine, thématiser et avoir une approche différente. Et c'est vrai que là, le début de l'été, on était en lien avec l'exposition mille et une nuits, qui se termine le 20 juillet. Donc on voulait faire un écho. Et donc on l'a fait avec les deux semaines. Donc une première autour de l'illustration et du manga, de la bande dessinée. Donc avec des rencontres avec des auteurs, des dédicaces pour valoriser valoriser aussi la façon dont le thème a pu être approché par des auteurs de bandes dessinées notamment. Donc on a un scénariste qui est assez connu, qui s'appelle Lupano, qui a fait pas mal de scénarios de bandes dessinées qui ont été primés, et notamment qui en a fait une très célèbre, qui est la Bibliomule de Cordoue, qui sera présentée notamment et dédicacée pendant le week-end, le samedi notamment, et des rencontres pour voir comment il a abordé le sujet. En lien avec justement l'orientalisme et la perception de l'Orient, tel qu'on peut l'avoir notamment en Occident. Et donc vraiment le lien avec l'exposition. Et la semaine d'après, on est sur la dernière semaine d'ouverture de l'exposition. Et donc on a voulu faire d'autres programmations que celles qui ont pu avoir lieu pendant l'exposition. Et donc l'été, de proposer des choses un peu différentes. Et notamment, on va pouvoir s'initier à la danse orientale avec une prof qui vient d'Arras. On fera des ateliers de calligraphie aussi, avec un calligraphe qui proposera des démonstrations et aussi des ateliers de pratique, des ateliers de percussion. Donc on aime bien dans Parc en fait, c'est un peu la spécificité de l'été, c'est mélanger un peu toutes les formes d'art. Il n'y a pas de hiérarchie, tout se côtoie, et donc on va s'initier à la danse orientale, faire de la calligraphie, aller visiter l'exposition, assister à une visite guidée ou une conférence, et puis après faire un atelier au bord de l'eau autour du thème de l'Orient. Enfin voilà, tout se côtoie et ça permet d'avoir une grande variété de pratiques pour ceux qui viennent régulièrement et pour ceux qui découvrent pour la première fois le musée.
0: Avec un spectacle aussi, le 19 juillet à 16h, La fuite de Scheherazade par la compagnie Ilio Tempore.
1: Ouais, alors l'idée c'était aussi de proposer par l'art vivant aussi des nouvelles interprétations, et notamment là on aura un spectacle de cette compagnie lilloise qui viendra revisiter un peu le conte de Scheherazade, donc avec une conteuse, chanteuse et des musiciens. On a la chance aussi pendant le parc en fait d'avoir un tipi géant qui est installé, donc un lieu qui est propice aussi au spectacle, et donc de proposer un spectacle en lien avec l'exposition, toujours cette idée de cette perception de l'Orient. Par le biais de la musique, par le biais du conte, qui est un fil qui est important dans l'exposition. Et puis on a vu l'année dernière que les spectacles plaisaient beaucoup. C'est vrai qu'au Louvre-Lens, on a une salle de spectacle où on a une programmation qui est très riche toute l'année, avec des conférences, avec des spectacles de danse, de piano, des spectacles, on a du théâtre, du chant, etc., de la marionnette. Et on s'est rendu compte que l'été, la programmation s'arrêtait. Et les gens étaient très en demande, et notamment aussi d'une approche un peu différente, autour de l'art de rue, notamment, et des spectacles qui peuvent se jouer en extérieur, puisque tout est en extérieur pendant l'été, pendant le parc en fait. Donc les spectacles sont dans le sous-bois, sont au bord de l'eau, sont sous le tipi, sur le parvis. Et à chaque fois, l'idée, c'est de proposer des formes différentes à travers le cirque, le conte, le concert, la musique, les fanfares, les déambulations. Et ça plaisait beaucoup l'année dernière, donc on a voulu intensifier et rajouter. Et presque chaque week-end, vous avez un spectacle différent qui est proposé.
0: Un spectacle sur Scheherazade, c'est complètement en cohérence avec votre volonté de proposer le voyage, parce que c'est cette grande figure emblématique quand même par laquelle on peut éviter, du moins résister, éviter un drame, éviter des situations terribles grâce à la puissance de l'imaginaire. Et je voulais ajouter, c'est une très bonne idée de lecture pour le soir, les mille et une nuits. Quand on n'a pas d'idée de quoi lire aux enfants, ça n'en finit plus et ça dure longtemps. Et c'est pour montrer aussi qu'on peut résister par la force de l'imaginaire, c'est top.
1: Ouais, et puis c'était vraiment aussi l'idée de rendre accessible à tous. Et le fait que ce sont des spectacles qui sont tous gratuits, qui sont en extérieur, sans réservation, vous venez, vous assistez au spectacle. Il y a des rencontres avec les artistes, il y a une proximité avec les artistes aussi, puisqu'ils sont, ils jouent au milieu du public. Donc c'est vraiment aussi une façon de développer l'imaginaire. On le fait beaucoup par la pratique artistique, par des ateliers, et là c'était vraiment l'idée aussi que la rencontre avec des artistes qui va revisiter les grandes histoires, qui les réactualise, qui permettent justement aux gens de se questionner aussi sur ces histoires qu'ils ont l'impression de connaître aussi. Parce qu'on a l'impression qu'on connaît l'histoire des mille et une nuits, mais c'est sans fin. Et donc là, c'est une façon, encore différente de surprendre les visiteurs par ces propositions-là.
0: Alors tout ça, ça représente une énorme organisation, beaucoup de monde impliqué dans cette histoire. Ça va l'organisation ?
1: Alors c'est une grosse organisation, puisque une fois que la saison parc en fait se termine fin août, on pense déjà à la suivante. Alors on a la chance d'avoir une équipe qui est très impliquée, très motivée. Et parc en fait, c'est devenu un rendez-vous assez fédérateur aussi en interne, c'est-à-dire pour les équipes du musée. Tous les services travaillent ensemble. On travaille avec la conservation pour les installations d'œuvres, avec la communication évidemment, avec le pôle art vivant, avec le mécénat aussi, parce que c'est important aussi d'associer des entreprises, des mécènes pour faire vivre aussi la programmation. Et c'est devenu un moment aussi où on programme des choses différentes, dans un cadre différent. Et c'est vrai qu'on a à cœur aussi, toute l'équipe, de faire vivre ce parc. On l'a vu grandir, on l'a vu évoluer le parc depuis 14 ans presque, depuis que le musée est ouvert. Et plus les temps passent et plus on l'investit et plus on le fait vivre et plus on implique le public aussi dans ce parc. Que ce soit dans la création des outils de médiation, que ce soit dans la création des installations artistiques, celles qui sont dehors. Du coup, c'est devenu un temps très festif, très libre aussi, où on se détache de la programmation plus scientifique aussi qu'on peut avoir en intérieur. Et puis, on s'aperçoit aussi qu'on touche des publics qu'on ne touche pas forcément le reste de l'année. Et que y a un rôle à jouer aussi pendant l'été pour ceux qui partent pas en vacances et même pour les équipes. C'est une respiration aussi. Quand on programme dans le parc, c'est encore différent. Et puis, on n'en a pas encore fait le tour de ces 20 hectares et on a encore plein de projets en tête. Donc, c'est un gros, gros travail d'équipe qui demande beaucoup de coordination parce que c'est en fait un festival de 2 mois. Et 2 mois de festival avec des artistes, avec des spectacles d'art de rue, des installations, des partenaires qui interviennent aussi régulièrement. Tout ça est construit tout au long de l'année. Donc c'est un gros travail de coordination, mais il y a une grosse satisfaction de voir le résultat et d'avoir les retours des visiteurs qui viennent de plus en plus nombreux chaque été. Et puis qui nous en demandent toujours plus, qui sont friands des spectacles, des activités avec les artistes qu'on peut proposer. Donc c'est très motivant aussi pour l'équipe.
0: Ce parc, c'est quand même notre grande chance ici à Lens par rapport au Louvre.
1: Ouais, exactement. Alors nous, on a la chance d'avoir un parc au cœur, enfin d'un musée au cœur du parc. Et c'est vrai qu'on parle souvent du Louvre-Lens comme d'un musée-parc. Et plus ça va, et plus finalement, ça devient un parc-musée. Ce parc, tout le monde se l'est approprié, les habitants, les voisins, les visiteurs. Tout le monde va au parc avec ses enfants, on promène son chien. On a les enfants qui apprennent à faire du vélo dans le parc du musée. Donc c'est devenu... Il n'y a plus de séparation finalement entre l'intérieur et l'extérieur.
0: Est-ce qu'on peut dire que ces humains qui peuplent le parc font partie des œuvres d'art ?
1: Alors oui, et puis le parc devient aussi un espace d'exposition. C'est un lieu de vie, c'est un lieu de rencontre, c'est un lieu de création. Et c'est vrai que c'est une chance. Il y a peu de musées finalement qui ont des parcs à disposition et puis qui l'exploitent comme on peut le faire depuis plusieurs années. Et c'est un lieu de vie et il est habité par effectivement les visiteurs, mais aussi par les animaux, par la faune, la flore. Et puis là, on vient de compléter finalement aussi les habitants du parc. On a 2 moutons qui viennent de s'installer, en plus des ruches, en plus de tous les animaux qui sont présents et qu'on peut observer. Donc c'est un lieu qui au fur et à mesure s'étoffe, devient un bel espace de rencontre, un bel espace de vie, de cohabitation entre la faune et la flore, les visiteurs.
0: Avec une semaine de la biodiversité. Pour mettre tout ça en valeur.
1: Alors ouais, ça c'est devenu un rendez-vous récurrent. Tous les ans, on a à cœur de mettre en avant la biodiversité avec des propositions très variées, à chaque fois par des découvertes un peu différentes du parc. Donc on fait appel souvent à des artistes, à des naturalistes, à des spécialistes de la faune et de la flore qui viennent faire un focus sur des aspects différents. Donc mettre en avant la biodiversité par les ruches, sensibiliser justement aussi. À la préservation de la nature. On a des visites autour des potagers pour sensibiliser aussi les plus jeunes. Donc on fait des visites pour les potagers dès 2 ans, dès plus petits finalement. Comment on prend soin de la nature qui nous environne, comment on respecte le cycle des saisons, qu'est-ce qui pousse l'été, comment on en prend soin, comment on arrose, comment on fait pour moins arroser. Et donc on emmène des enfants dès le plus jeune âge pour entretenir le potager. Et puis après avec des ateliers qui permettent de créer des petits abreuvoirs pour les oiseaux, pour les insectes, pour aussi ramener ces bonnes pratiques chez soi. Ce qui est applicable dans le parc l'est aussi dans son jardin et dans les extérieurs. Et puis tout le monde n'a pas la chance d'avoir un jardin non plus à disposition. Donc c'est une façon vraiment de faciliter l'appropriation par tous. Et donc on le fait aussi par des spectacles. Et on aura un très beau spectacle d'ailleurs ce week-end-là qui s'appelle le Syndrome du Bourdon, qui est un spectacle avec deux circassiens. C'est une compagnie belge qui est très très beau spectacle, très poétique, accessible dès le plus jeune âge, mais qui émerveille autant les adultes autour du bourdon, de ce gros insecte, comment il fait pour voler alors qu'il est aussi gros. Et toute une poétique autour du vol de l'insecte, du lien avec le végétal et avec le public qui sera installé autour. Voilà, c'est une très très belle proposition et on a la chance de les avoir pendant l'été.
0: Le 25 juillet à 15h.
1: Exactement.
0: Si on continue l'été, on s'en va vers la semaine du 27 juillet au 9 août, où c'est les 2 semaines autour des contes, avec également spectacles et ateliers.
1: Oui, alors on a voulu aussi prolonger cette idée de d'emmener les gens, qui partent en vacances et qu'ils aient des choses à raconter aussi à la rentrée. Quand on n'a pas la chance de partir en vacances, c'est pas pour autant qu'on ne vit rien. Et on peut vivre des choses encore plus extraordinaires que ceux qui partent. Et donc l'idée, c'était de les emmener en voyage, les amener à découvrir des cultures du monde à travers des contes africains, à travers des percussions, à travers de la musique, à travers des pratiques artistiques, à travers des formes d'art un peu différentes. Et finalement, c'est le prolongement de la Galerie du Temps. Au Louvre-Lens, la Galerie du Temps, c'est plus de 5000 ans d'histoire de l'art, c'est un voyage à travers les pays, à travers les civilisations, c'est le dialogue entre les civilisations. Et donc c'est cette idée d'emmener en voyage, découvrir des cultures différentes pendant ces 2 semaines. Donc c'est un prolongement aussi de l'exposition des Mille et une Nuits. Et puis c'est une façon encore différente de s'approprier le parc et les œuvres d'art.
0: Avec notamment un spectacle sur les contes et légendes du Burkina Faso, avec également un voyage sonore au handpan.
1: Oui.
0: Alors ça, c'est un instrument vraiment magnifique à entendre. Si vous ne connaissez pas, allez chercher rapidement sur Internet pour entendre ça, c'est vraiment magnifique. Donc un voyage sonore au handpan, c'est vrai que c'est merveilleux, hein, c'est très agréable.
1: Et puis c'est une invitation à s'échapper, à oublier les tracas du quotidien. Et puis en étant dans la nature, accompagné par la musique, et c'est ce qu'on a à cœur à chaque fois de proposer, c'est à la fois se laisser porter par les propositions des artistes et en même temps s'initier, découvrir. Donc il y a toujours ces deux volets. Donc si vous pouvez aussi expérimenter le handpan, voir comment ça se joue. Ça a l'air comme ça assez simple, mais c'est très complexe et c'est vrai que c'est une invitation au voyage, à s'échapper. Donc dans le parc, avec les sons de la nature, avec les odeurs, c'est presque une invitation à faire une sieste dans le parc en se laissant porter par la musique. Donc c'est d'avoir des temps comme ça très différents pendant l'été aussi qui nous intéressaient.
0: Au milieu de tout ça, une initiation au premier secours par la Croix-Rouge.
1: Ouais, on travaille beaucoup avec les partenaires du territoire et on travaille avec la Croix-Rouge, avec le FC Que Choisir, avec des partenaires qui sont engagés aussi, qui ont l'habitude aussi de faire des animations sur le territoire. Et on profite de l'été, justement, du public qui vient pour ces propositions artistiques, pour se balader, pour les initier aussi à des gestes qui sont importants. Et donc la Croix-Rouge, c'est un partenaire aussi de longue date du Louvre-Lens. On organise régulièrement comme ça ces rendez-vous. Il y a eu un don du sang aussi au musée, qui est fait d'ailleurs depuis plusieurs années. Et puis la sensibilisation à chaque fois au bien manger, au sport, à bouger pour être en bonne santé, par le biais de pratiques artistiques ou sportives. Ce sont vraiment des choses qu'on met en place pendant tout l'été.
0: Une semaine des couleurs également.
1: Ouais, on a voulu aborder à chaque fois le parc différemment. On s'est dit que les couleurs, c'était quelque chose qu'on n'avait pas encore développé, mis en avant. Et donc, on aborde le parc par ses couleurs, à la fois par le dessin. Donc, c'est aller dessiner et récolter les couleurs du parc par le dessin. Donc, notamment, ça sera animé par une artiste qu'on aime beaucoup au Louvre-Lens. C'est celle qui a créé l'affiche de Parc en Fête l'année dernière également. Donc, Océane Azo, qui est très poétique, qui emmène justement en voyage. C'est une invitation à se prendre par la main et à partir dans des rondes artistiques autour du conte, autour de l'ailleurs. Et donc, elle vous emmènera découvrir le parc par le biais de ses couleurs. On aura une teinturière végétale qui permettra aussi de montrer qu'avec les plantes du parc, on peut aussi réaliser des teintures. Et vous pourrez teindre justement un tote bag avec lequel vous pourrez repartir. Des ateliers aussi avec une artiste, Bravo Ginette, qui vous proposera des paysages colorés. Et c'est une artiste dont vous pourrez admirer aussi ses créations à la Louvre-Lens-Vallée. On a à cœur pendant l'été, il se passe en fait finalement beaucoup, beaucoup de choses à Lens. Des fois même plusieurs choses le même jour. On essaye de se coordonner pour éviter justement aussi d'avoir trop de propositions en même temps. Mais on essaye surtout de faire du lien. Et à Louvre-Lens-Vallée, une exposition sera proposée pendant l'été, dans le cadre du Festival Ballon, des œuvres de Bravo Ginette. Et donc, vous aurez la chance de voir ses œuvres et de venir au Louvre-Lens faire un atelier dans le parc avec elle pour repartir avec votre création. Donc voilà, c'est aussi une autre approche très artistique lors de cette semaine-là.
0: Ça, c'est du 10 au 16 août. Et la semaine suivante, c'est la semaine de la photographie, parce que être entouré d'autant de belles choses, ça donne envie de les prendre en photo.
1: Et surtout de les prendre en photo, puis d'apprendre à bien les prendre en photo, et que ce soit avec son téléphone portable ou avec un appareil photo professionnel. Donc on organise depuis plusieurs années des balades photo, donc encadrées par des photographes professionnels. On sait que c'est parfois difficile et c'est très coûteux de prendre un cours avec un photographe. Et on a beaucoup de jeunes du territoire qui viennent parce qu'ils s'intéressent à la photo. Ils n'ont pas toujours l'occasion de suivre un cours de photo professionnel. Certains se destinent aussi à être photographes et commencent à acheter du matériel. Donc c'est l'occasion pour eux d'apprendre des techniques par des photographes qui donnent des cours et qui exposent, qui pour certains ont publié des ouvrages, ont réalisé des expositions. Et donc il y a toujours un temps de présentation de leurs pratiques. Et puis après, une balade dans le parc autour d'un aspect, autour de la couleur, autour du reflet, autour de la composition. Et à chaque fois, pendant 2h30, vous avez cette immersion comme ça pendant toute la semaine, donc en lien avec la semaine mondiale, la journée mondiale de la photo. Et on organise aussi plein d'autres découvertes, que ce soit notamment le cyanotype, la broderie sur photo, qui permettent aussi à tout le monde de s'initier à ces techniques-là, et donc d'apprendre aussi des techniques un peu magiques. Notamment le cyanotype, c'est quelque chose qui plaît beaucoup. Quand on le découvre pour la première fois, on a l'impression vraiment de voir un tour de magie. C'est assez fascinant.
0: Alors, qu'est-ce que c'est un cyanotype pour nos auditeurs, auditrices qui ne connaîtraient pas?
1: Le cyanotype, vous l'avez certainement vu, ce sont ces impressions qui sont souvent en bleu et blanc, avec des variations de bleu. En fait, c'est un procédé photographique qui est assez simple. C'est un papier qui est préparé avec une solution qui réagit à la lumière. Et donc, sur ce papier, vous allez venir déposer des éléments. Ça peut être des végétaux, ça peut être des objets, des formes. Et une fois que vous allez faire votre composition sur le papier qui est préparé, vous allez le mettre au soleil. Et vous allez laisser le soleil, en fait, agir. Et pendant plusieurs minutes, le soleil va justement agir sur la préparation. Et les éléments que vous avez laissés sur le papier, eux, vont rester blancs. Et donc, après quelques minutes, ça dépend de la luminosité, vous allez enlever les éléments et vous allez voir que vous avez le papier qui va réagir. Vous allez le plonger après dans un bain pour accélérer la réaction. Et vous allez repartir avec une impression originale, une photographie originale d'éléments, de végétaux en négatif qui vont apparaître. Et on peut faire du cyanotype sur du papier, sur du tissu. Et ça fait des compositions qui sont assez magiques. On peut faire des herbiers aussi en mettant en valeur les plantes qu'on aura récoltées, qu'on aura ramassées dans le parc du musée. Donc voilà, c'est vraiment pour les enfants, pour les adultes. Il n'y a pas d'âge et c'est aussi un atelier qui est très chouette à faire en famille.
0: Et également gratuit.
1: Et également gratuit comme tout le reste.
0: Alors, on ne peut pas se quitter sans avoir parlé de la nuit des étoiles, le 22 août.
1: Ouais, alors c'est un rendez-vous qui est très attendu, puisque depuis le mois de février, on a des gens qui nous contactent pour réserver leur emplacement sous la tente pour la Nuit des Étoiles. Donc depuis, c'est la troisième année qu'on organise ce rendez-vous.
0: Ils iront voir les étoiles sous la tente.
1: Alors, on a plein d'événements qui permettent justement d'observer les étoiles. Parce que, en fait, pour tout vous raconter, cet événement, donc on met en place, ce sera la troisième année, il a été imaginé parce qu'on a été contacté par l'association d'astronomie de Lens, qui est animée par un groupe de bénévoles qui sont très motivés et qui se sont dit, pourquoi pas, on fait des événements à Lens, pourquoi pas le faire dans le parc du musée. Et on s'est rencontrés et on s'est dit que c'était une superbe idée, que ça n'avait jamais été fait. Et donc, de là est venue cette idée de, si on observe les étoiles le soir, pourquoi pas imaginer une programmation aussi en lien et puis faire vivre le parc. Donc, pourquoi pas faire du cinéma de plein air, c'est quelque chose qui plaît beaucoup. Et puis, on est au musée, pourquoi pas proposer aussi des ateliers pendant la soirée. Et puis, chose un peu folle, puisque on en rêve tous, pourquoi pas même dormir au musée. Et du coup, de cette rencontre, finalement, est née cette première Nuit des Étoiles en 2024, qui a eu beaucoup de succès. On s'attendait à avoir 100, 120 personnes. On avait prévu une toute petite jauge, et puis finalement, on a eu plus de 2000 personnes. L'année dernière, on l'a reprogrammé, ça a encore mieux marché, on avait plus de 4000 personnes. Et donc cette année, on s'est dit qu'il fallait la reprogrammer. Donc on choisit la date avec le club d'astronomie pour avoir les meilleures conditions d'observation. Il y a des années, on a eu une pluie d'étoiles filantes qui était assez incroyable. On observe Saturne, Vénus, la Lune, pendant toute la soirée jusqu'à 4h du matin. Donc on ouvre le parc exceptionnellement aussi beaucoup plus tard. Et puis donc cette année, on a voulu reprendre ce qui marchait. Donc on aura du cinéma de plein air avec le film Le Robot Sauvage, qui est une petite merveille d'animation qui raconte ce lien entre ce robot et la nature, les animaux qui environnent, comment on apprend à vivre avec la nature qui nous entoure. C'est un film magnifique à voir en famille, qui est aussi beau pour les enfants que pour les adultes. On aura aussi de la musique, parce qu'on aura une batucada, donc des percussions brésiliennes juste avant le film. Il y a un barbecue qui sera proposé dans le parc, des ateliers, de l'observation des étoiles. Et puis on proposera pour un peu plus de 120 personnes la possibilité de dormir sous la tente. Donc il faudra réserver à partir du 1er juillet son emplacement pour dormir dans le parc du musée et se réveiller dans le parc le lendemain matin. Donc c'est un cadre un peu magique et une expérience assez incroyable. Et à minuit, on fera aussi des balades nocturnes à la lampe torche dans le sous-bois, des balades dessinées. Donc voilà, c'est vraiment une soirée qui offre une expérience assez incroyable, parce qu'on a une soirée complète avec des propositions très diverses, avec des partenaires du territoire, et qui permettent vraiment une appropriation différente du parc et un souvenir assez mémorable.
0: Et donc ça, c'est le samedi 22 août, pour exactement. Venir voir, par exemple, cette nuit des étoiles filantes, qui sont des astres tombés du ciel.

0: Jacques Higelin, tombé du ciel sur Micro Rebelle 99.6 FM, vous êtes toujours au cœur de la tranche d'actu et nous sommes toujours avec Ludovic Demathieu pour discuter du parc en fête du Louvre-Lens. Un événement qui va avoir lieu tout l'été. Nous avons un dernier week-end à vous annoncer après tout ça, le week-end de l'alimentation, la semaine de l'alimentation du 24 au 30 août.
1: Oui, c'est un week-end qu'on propose aussi depuis plusieurs années autour de l'alimentation. Donc, on a des partenaires du territoire qui sont associés avec nous, donc notamment l'UFC Que Choisir, les Anges Gardins. Donc voilà, l'idée c'est de proposer un week-end pour mobiliser un peu les visiteurs sur ces questions qui sont importantes, qui nous tiennent à cœur aussi, et de proposer par des ateliers, par des visites de la Galerie du Temps, un peu différentes. Quand on travaille l'alimentation, on a en tête les quatre chefs-d'œuvre d'Archimboldo, les quatre saisons qui sont prêtées par le Louvre et qu'on a la chance d'avoir et que tous les élèves connaissent parce qu'ils ont dû travailler dessus quand ils étaient en maternelle. Et donc du coup, voilà, à partir de ces œuvres-là, on va créer des ateliers, on va faire des petits fruits et légumes en paper toys, on va proposer aussi pour les bébés de manipuler des fruits et légumes en tricoté. Voilà, l'idée c'est de s'amuser avec le thème et de terminer le week-end un peu gourmand avec les dégustations, avec les ateliers qu'on proposera avec les Anges Gardins. Et puis surtout, on a voulu terminer par une grande fête, par un grand banquet festif. Et donc on a la chance d'avoir la compagnie L'Estafette qui nous propose le spectacle Les Bancales. Donc un grand temps participatif pour plus de 200 personnes qui vont participer à un moment de fête, un spectacle, mais également un moment où on va créer tous ensemble un repas qu'on va mettre en forme et qu'on va à la fin partager. Donc l'idée, c'est un peu l'esprit de parc en fête, c'est finalement d'avoir ce côté de partage, d'être surpris, de se laisser porter comme ça par ces propositions qui sortent un peu de l'ordinaire et qui permettront voilà, de vivre et de découvrir un peu différemment les œuvres du musée et de clôturer l'été aussi en beauté.
0: Du coup, ce cabaret banquet, Les Bancales, c'est le samedi 29 août à 15h et dans la description, ils ont mis que c'est organisé par des médiateurs de la Brigade d'accompagnement national pour la convivialité des administrés locaux. Voilà, chaque spectateur doit œuvrer pour le bien collectif, la fameuse soupe populaire.
1: Exactement, donc la soupe sera partagée à la fin, peut-être un gazpacho s'il fait très chaud parce que on verra, on espère en tout cas qu'on aura du beau temps et on aura également sur ce dernier week-end, puisque ça c'est quelque chose qui est très attendu, le mur d'escalade et la tyrolienne, le prêt de matériel sportif pour allier le sport, le bien manger et l'art, finalement quel cocktail de parc en fait.
0: Eh ben super, ce programme est bien rempli et fort à la fois intriguant et enthousiasmant. Donc, bon, n'hésitez pas à aller sur le site louvrelens.fr pour avoir tout le programme, toute la description. Voilà, Ludovic, as-tu un mot de la fin avant qu'on ne se quitte ?
1: Ben, on espère en tout cas avoir du monde qui va venir se laisser surprendre par les programmations et en tout cas qu'il fasse beau ou mauvais. On a la chance d'avoir un parc et un musée. Quoi qu'il se passe, les activités auront lieu. Donc, venez durant l'été et revenez lors des week-ends thématiques, puisque vous serez surpris à chaque rencontre, à chaque venue.

0: par les propositions qui ont été concoctées par l'équipe du Louvre-Lens.
1: Top. Merci beaucoup.
0: Merci pour l'invitation.
1: Pour toute cette orga et d'être venu nous parler de tout ça.
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1: Et nous avons la chance d'avoir en studio avec nous Alice qui nous a préparé une brève.
3: À Bordeaux, deux bidonvilles vivent la canicule privée d'eau, selon le média en ligne Reporter. Dans l'un d'entre eux, 8 robinets ont été installés pour subvenir aux besoins de 700 personnes, des saisonniers étrangers venus travailler dans les vignes. 4 de ces robinets ne fonctionnent cependant pas. Dans l'autre bidonville, 50 habitants survivent sans point d'eau. Cela les oblige à faire plusieurs allers-retours par semaine pour relier le point le plus proche. Des bouteilles d'eau qui correspondent à 4,5 litres d'eau par personne sont parfois ramenées par des médiateurs. Cela suffit pour boire, mais pas pour se laver ou encore faire la lessive. Certains travailleurs ne peuvent donc pas se laver après avoir été au contact de pesticides toute la journée. Malgré une alerte lancée par Médecins du Monde, aucune mesure n'a pour l'instant été prise pour remédier à ce problème.
1: Merci beaucoup Alice.
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1: Et pour poursuivre l'émission, nous allons donner la parole à Marie, qui fait partie du collectif LGBTQIA+, des Sept Vallées, qui organise une kermesse des fiertés à Hédin-la-Forêt. C'est parti. Bonjour Marie, tu fais partie du collectif LGBTQIA+, des Sept Vallées, qui organise une kermesse des fiertés très bientôt à Hédin-la-Forêt. Est-ce que tu veux bien nous présenter un petit peu ton collectif et puis cet événement ?
5: Oui, tout à fait, ça se passe samedi 27 juin à Hédin, à la maison de l'abbé Prévost dans le centre-ville.
1: D'accord, c'est un lieu dans lequel vous êtes accueillis par la municipalité ?
5: Oui, alors le collectif existe depuis novembre 2024, dans l'idée de faire une marche des fiertés. Et donc on a commencé par faire l'année dernière une kermesse des fiertés, donc un format statique, on n'a pas fait de marche. Pour déjà être visible, se rencontrer, s'organiser et puis permettre aux gens de s'informer et de venir se retrouver sur un même lieu.
1: Une kermesse avec des petits stands, des petites activités ?
5: Oui, alors comme cette année, il y aura des stands de différentes associations. Il y aura le Planning Familial 62, il y aura l'OST, donc l'Organisation de Solidarité Trans, l'antenne de Lille. Il y aura aussi le CIDFF, le Centre d'information des droits des femmes et des familles. Et puis, il y aura des petits jeux de kermesse, il y aura un atelier pancarte, un atelier paillettes, évidemment. Il y aura aussi une scène ouverte pour que les associations puissent se présenter et puis pour que toute personne qui a envie de lire un texte, chanter une chanson, puisse s'exprimer. Il y aura aussi des tatoueuses qui seront là toute la journée pour proposer des flashs sur le thème des luttes LGBTQIA+. Et puis le soir, on propose un karaoké à partir de 19h et ensuite une boum à 21h avec deux DJ qui vont nous faire danser. Voilà.
1: Génial. Je sais que le Planning Familial 62 est un peu spécialiste du karaoké féministe. Est-ce que vous leur avez demandé des conseils ou vous avez organisé de votre côté le karaoké de ce soir-là ?
5: Ah oui, non, on a organisé de notre côté. On a déjà fait, ça avait très très bien marché l'année dernière à la première kermesse. Donc on va refaire ça, mais c'est chouette parce qu'elles seront présentes, donc elles pourront participer et nous donner des petits tips en direct.
1: Ouais, et puis elles vont s'amuser à redécouvrir d'autres choix musicaux, une autre sélection musicale, c'est top. Alors, pour cette année, quand est-ce que ça va se passer ?
5: Alors, ça se passe ce samedi 27 juin, ça commence à 15h, donc ouverture des portes à 15h, et jusque minuit, donc 19h karaoké et 21h la boum.
1: Super. Et c'est donc en intérieur, les personnes ne seront pas en plein soleil ?
5: Tout à fait. La maison de l'abbé Prévost est un lieu plutôt frais. C'est une vieille maison, donc il y a des gros murs qui gardent relativement frais par rapport à d'autres endroits. Et la cour est pas mal ombragée. Voilà. Et puis il y aura la petite buvette avec des boissons fraîches Surtout non alcoolisé vu la température et un peu de bière et puis de l'eau à volonté. Voilà, et on va tout mettre en place pour rester un petit peu au frais dans l'après-midi.
6: Parfait. Et comment se préparer ? Alors, est-ce qu'il faut avoir de la monnaie parce qu'il n'y a pas de truc de carte bleue ? Est-ce qu'il faut s'inscrire ? Ou est-ce que c'est une entrée libre ?
5: C'est une entrée libre. C'est un événement qui est ouvert à tous et toutes. Donc, l'année dernière, il y avait beaucoup de personnes concernées qui faisaient partie de la communauté LGBTQIA+. Mais il y avait aussi beaucoup de personnes curieuses, intéressées, intriguées, qui avaient envie de s'informer et de voir ce qui se passait. Donc, c'était plutôt chouette. C'était un mélange de plein de personnes différentes et c'était un super moment d'échange. Donc vraiment, c'est ouvert à tous et toutes. Et c'est aussi un événement qui se veut familial avec les jeux de kermesse, les paillettes. Il y aura un atelier collage également. Donc voilà, on peut vraiment aussi venir avec les enfants. Et puis, alors effectivement, nous, pour la buvette et puis pour les différents stands pour lesquels il y aura besoin d'argent, on prend pas la carte bleue, mais il y a un distributeur juste en face de la maison. Donc pour ça, il n'y a pas trop de soucis.
6: Ok, parfait. Est-ce qu'il y a un dress code ? Est-ce qu'il y a un thème particulier pour s'habiller, pour se déguiser ?
5: Non, pas particulièrement. Après, le thème, c'est la fierté d'être soi. Donc, l'idée, c'est de pouvoir s'habiller, se maquiller comme on a envie.
6: Et donc, se sentir libre de venir habiller comme on veut, que ce soit couleur paillette ou gothique, que ce soit habillé en personnage de manga, on peut venir tout simplement profiter du moment. C'est gratuit. Super.
5: C'est gratuit, ouais, tout à fait.
6: Et ensuite, à Hesdin-la-Forêt, comment ça se passe alors pour votre collectif ? Vous vous êtes créé donc il y a environ 2 ans, 1 an et demi ? Comment ça se passe pour vous ? Est-ce que ça va ? Est-ce que vous rencontrez des difficultés dans vos actions, dans vos réunions du collectif ? Voilà, est-ce que vous avez des choses à raconter sur la création et puisque vous avez vécu depuis 1 an et demi ?
5: Oui, alors je pense que l'enjeu principal, c'est que on est dispersé sur un territoire qui est pas très grand, mais bon, on a toujours besoin d'une voiture pour se retrouver. Souvent, on se retrouve ici à Hesdin, mais voilà, on est un peu éparpillé dans les villages aux alentours. Donc voilà, c'est pas forcément facile de se retrouver. Donc on essaye du coup d'organiser parfois des réunions en visio pour organiser les événements, etc. Je pense que c'est ça l'enjeu principal. On essaye de se retrouver. Alors là, pour l'organisation de la kermesse, forcément, on se voit plus régulièrement. On s'est vu tous les mois ou un peu plus souvent là ces dernières semaines. Ou alors on échange beaucoup de messages sur le téléphone. Et sinon, on essaye d'organiser des choses aussi dans le courant de l'année, mais justement pour ça, on a besoin. Je pense que l'enjeu principal, c'est qu'on aimerait bien être plus dans le collectif. Donc, s'il y a des personnes qui ont envie de nous rejoindre, de s'investir selon leurs moyens, faut pas hésiter. On a plein d'idées, mais voilà, on manque un peu de force vive. Donc, faut pas hésiter à venir un peu apporter un peu de l'énergie et de la motivation, on essaiera de bien accueillir les personnes.
6: Et alors, pour donner envie, peut-être, qu'est-ce que vous organisez et également quels sont vos besoins, etc.
5: Et ben, par exemple, là, la prochaine chose qu'on va organiser après la kermesse, ça va être une rencontre avec un auteur, donc ça sera le 26 août. Dans le cadre d'une soirée raku à la maison de l'abbé Prévost. Donc, en fait, dans cette maison, il y a un céramiste qui fait de la cuisson raku. Donc, c'est une cuisson particulière qui fait ça en public. Et à chaque fois, il y a une petite animation culturelle. Et le 26 août, on va recevoir l'auteur Lucien Fradin, qui vient de la région de Saint-Omer et qui a écrit plusieurs bouquins, notamment autour de son parcours dans l'homosexualité. Donc voilà, ce soir-là, on va faire une rencontre avec lui, une petite discussion, et puis il sera là pour peut-être lire des passages de ses livres, et puis pour vendre et dédicacer ses ouvrages. Et puis on aimerait bien, les karaokés fonctionnent vraiment à chaque fois très bien, ça fait beaucoup de bien à tout le monde de pouvoir s'exprimer, chanter ensemble, et voilà, profiter. Et donc on aimerait bien organiser des karaokés plus régulièrement dans l'année. Après, sur la maison de l'abbé Prévost, il y a quelque chose qui reste tout le temps et qui est un peu géré par le collectif. C'est on a un espace où on peut trouver toute la documentation à notre disposition du planning familial, de l'OST, comme j'ai expliqué tout à l'heure. Voilà, donc plein de documentation de prévention sur la santé sexuelle, l'identité de genre, etc. Et puis, on a aussi une bibliothèque de prêt, donc une sorte de mini-médiathèque avec une collection de livres sur la justice sociale, donc notamment les luttes LGBTQIA+. Voilà, donc où on peut venir emprunter un livre pour une période limitée. Et voilà, ça permet d'accéder à des livres qu'on trouve pas forcément partout sur le territoire.
6: Ok, super. Et pour en revenir à la Kermesse des Fiertés de samedi 27 juin à Hesdin-la-Forêt, ça se trouve donc dans la maison de l'abbé Prévost, ça se trouve rue Daniel-Leureuil à Hesdin, c'est ça? Ce
5: Oui,
6: sera
5: tout à fait, 11 rue Daniel-Leureuil.
6: de 15h à minuit. Tout le monde est
5: Ouais.
6: bienvenu, c'est grand public, c'est gratuit,
5: Ouais.
6: avec donc des petits ateliers, des jeux de kermesse, etc., ateliers pancartes, un village associatif, la scène ouverte, le karaoké et une boum. Pour la scène ouverte, est-ce que quelqu'un peut arriver avec un texte et vous demander s'il peut le déclamer ou elle peut le déclamer?
5: Oui, tout à fait. Il y aura déjà une drag queen de Hesdin qui va nous faire un petit show. On a une petite chorale féministe, je dis petite, mais non, c'est une chorale féministe engagée qui va chanter. Donc voilà, il y aura déjà des choses. Donc faut pas hésiter à se présenter. Ce sera moi, Marie, qui sera responsable de la scène ouverte. Donc faudra pas hésiter à venir vers moi pour lire un texte ou chanter quelque chose ou voilà, s'exprimer. Ce sera tout à fait possible. C'est ça le but.
6: Ok, c'est super. Et j'allais poser une dernière question peut-être. C'est, tu as parlé de justice sociale, tu as parlé d'une chorale féministe engagée. Quel lien est-ce que vous faites au niveau du collectif des Sept Vallées entre cet engagement pour les causes LGBTQIA+ et la politique?
5: Eh ben, c'est pour nous c'est assez indissociable, c'est-à-dire que toutes les luttes, par exemple dans la bibliothèque, on a des livres sur le racisme, sur le validisme, sur le féminisme. Enfin voilà, c'est des luttes qui se recoupent. Et en fait, le système étant basé sur une hétéronormativité et sur un ordre patriarcal, capitaliste, impérialiste. Enfin voilà, c'est tous les grands mots, mais en tout cas, c'est une lutte qui est global, donc ça peut pas être apolitique pour nous. Voilà.
6: Merci beaucoup. Est-ce qu'il y a une
5: Merci
6: question
5: à vous.
6: que je n'ai pas posée, que je n'ai pas pensé à te poser, que tu aurais aimé que je te pose? Est-ce qu'il y a un point important que tu souhaiterais dire?
5: Bah juste peut-être comment nous trouver facilement. Donc on est présent, le collectif est présent sur Facebook, sur Instagram, donc collectif LGBTQIA+ des Sept Vallées. On a aussi une adresse email, donc faut pas hésiter à nous contacter pour avoir des infos sur la kermesse ou les autres événements, ou alors pour nous rejoindre, pour filer un coup de main ou pour voilà, pour avoir des infos. On est disponible et on essaie de bien répondre aux messages.
6: Et le mail, c'est collectif.lgbtqia.7 en chiffres, vallées, comme des vallées au pluriel, @proton.me.
5: Tout à fait.
6: Eh bien, je te remercie beaucoup, Marie, et je vous souhaite surtout une excellente kermesse ce samedi 27 juin, là, à Hesdin-la-Forêt, dans la maison de l'abbé
5: Merci.
6: Prévost.
5: Merci beaucoup.
6: Excellente journée à toi et bon courage pour l'organisation, à tout le monde, à tout le collectif. Surtout, amusez-vous bien et chantez fort.
5: Avec plaisir, on fera ça. Merci beaucoup.
6: Merci beaucoup à toi.

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0: Et c'est maintenant parti pour un quart d'heure d'information, jusqu'à 9h42 environ, avec le flash RFI Afrique, et on raccroche les wagons de micro-rebelles juste après. Bonne écoute.
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4: Il est 7h30 en temps universel. 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L'actualité africaine avec vous, Arthur Ponchelet, et à la une, l'opposition et la société civile togolaise qui crie victoire.
5: Après une décision de la Cour de justice de la CDAO, l'organisation sous-régionale estime que le changement de constitution a violé la charte africaine de la démocratie, des élections et de la gouvernance. Plus d'eau et d'électricité depuis 4 jours, plus de carburant depuis 1 mois. La ville de Tombouctou, dans le centre du Mali, est à l'arrêt. Le quotidien des habitants est de plus en plus difficile. L'essence se revend 3 fois plus cher sur le marché noir. La une, c'est aussi le Nigeria qui réforme sa police face à l'insécurité. Un partisan de l'organisation terroriste Daesh, arrêté au Maroc. Et puis, qualification historique pour les éléphants de Côte d'Ivoire. Les Ivoiriens accèdent au 2e tour du mondial. Après leur victoire 2-0 face à Curaçao, le journal de la Coupe du Monde dans 10 minutes. Le changement de constitution au Togo a violé la charte africaine de la démocratie, des élections et de la gouvernance. C'est la Cour de justice de la CDAO qui l'affirme dans un arrêt rendu fin janvier, mais récemment publié sur le site de l'institution. La réforme de la constitution acte notamment le passage à un régime parlementaire et la fin du suffrage universel direct pour l'élection du président. La juridiction sous-régionale était saisie par 13 partis d'opposition et organisations de la société civile. Certains d'entre eux ont tenu hier une conférence de presse, l'occasion de crier victoire pour Jean Kissi, membre de la société civile.
6: La Cour conclut, la modification constitutionnelle adoptée nuitamment le 25 mars 2024. Compte tenu de son timing, de son contenu et de son effet escompté, viole l'article 23.5 de la Charte africaine de la démocratie, des élections et de la gouvernance et constitue en tant que tel un changement inconstitutionnel de gouvernement au sens de cette disposition. Cette décision commande maintenant à tous les Togolais, jeunes de la diaspora comme de l'intérieur, de se mobiliser dans les mois à venir pour un retour à l'ordre constitutionnel ou pour recréer un ordre constitutionnel consensuel nouveau. Et c'est pour ça même que nous réclamons une transition. Il s'agit de faire bouger le pouvoir, d'avoir des moyens de pression. Nous serons heureux si sur le chemin, le pouvoir entend raison et qu'on ne soit pas obligé d'aller à des manifestations avant de pouvoir recréer l'ordre constitutionnel nouveau que nous voulons.
5: Et contacté par RFI. Les autorités togolaises, de leur côté, n'ont pour l'instant pas donné suite. Le gouvernement sénégalais a lui appelé à l'ouverture de concertations avec l'opposition et la société civile. Là aussi, une réforme de la constitution divise 15 organisations de la société civile. Réunies sous le slogan « Art sous nos constitutions, protéger notre constitution » en Wolof, réclament plus de transparence. Elles appellent à un référendum et lancent une pétition. Voilà 4 jours que les habitants de Tombouctou sont privés d'eau et d'électricité. Cette ville du centre du Mali est sous le coup du blocus sur le carburant imposé par les djihadistes du JNIM. Et depuis septembre dernier, résultat, les stations-service sont à sec et l'essence se revend à prix d'or sur le marché noir. David Baché, vous avez recueilli les témoignages de plusieurs habitants de Tombouctou. Ils décrivent une situation intenable.
7: Il fait plus de 40 degrés et nous sommes sans eau ni électricité depuis mardi, résume dans une colère froide un habitant de Tombouctou. La centrale thermique est à l'arrêt, empêchant de faire fonctionner les infrastructures publiques de distribution d'électricité et d'eau. La ville dispose de quelques forages, ils sont pris d'assaut. Les femmes doivent faire le rang pendant des heures et marcher loin avec leurs seaux, déplore un habitant. Les conditions d'hygiène sont exécrables, s'emporte un autre. Sollicité par RFI, ni le gouvernorat, ni la délégation spéciale, qui tient lieu d'équipe municipale en l'absence d'élection, n'ont souhaité commenter. Mais les nombreux Tombouctiens interrogés sont unanimes. Tout est lié à la pénurie de carburant, conséquence de l'embargo décrété par les djihadistes du Jnim lié à Al-Qaïda, qui pénalise en premier lieu les populations civiles. Depuis un mois, les stations-service de Tombouctou sont à sec. Jusqu'ici, la ville était encore approvisionnée par le marché noir, explique un notable. Les commerçants allaient chercher l'essence en Algérie, mais beaucoup ne partent plus parce qu'ils ont peur des frappes de drones de l'armée. Résultat, même au marché noir, l'essence se fait rare et le litre se vend 3 fois plus cher que le prix réglementé. Les gens marchent et les gens souffrent, témoignent encore plusieurs tombouxiens. Nous sommes démoralisés.
5: David Bachet est face donc à la colère et l'épuisement de la population. Les autorités de Tombouctou organisent dès aujourd'hui une campagne spéciale de distribution d'eau potable. Décentraliser la police pour mieux lutter contre la criminalité. La suite de ce journal au Nigeria, où le projet de réforme de la police a franchi cette semaine une nouvelle étape adoptée par le Sénat. Concrètement, ce texte permettrait à chacun des 36 États de créer leur propre force de l'ordre en complément de la police fédérale. Et Christina Okello, face à une insécurité qui ne cesse de s'aggraver, le Nigeria veut changer de modèle.
8: Jusqu'à présent, le Nigeria ne disposait que d'une seule police nationale dirigée depuis Abuja. Pour les partisans de la réforme, ce modèle a montré ses limites. Habib Oladepo est analyste nigérian.
9: C'est une réforme que les Nigérians réclament depuis longtemps pour remédier au manque de policiers. Les gouverneurs dénoncent depuis des années leur incapacité à gérer les crises sécuritaires dans leurs États, car les ordres doivent venir de l'inspecteur général de la police qui est nommé par le gouvernement fédéral. En réalité, ils n'ont pas véritablement autorité sur leur propre territoire.
8: La réforme permettra ainsi à chaque État de recruter ses propres policiers et de développer une police de proximité, tout en maintenant une police fédérale chargée des questions de sécurité nationale. Mais cette nouvelle architecture soulève encore des questions. Adedeyo Adamuwagun est consultant aux Ongai Advisory.
10: Une telle réforme ne se fera pas par magie, elle demandera du temps, de l'argent, de l'énergie et des ressources. D'où viendra tout cela? Et puis il y a les élections dans 7 mois. La grande question est de savoir si le Nigeria aura le temps de passer d'un système vieux de 100 ans à un nouveau modèle.
8: Autre crainte, la politisation de ces nouvelles forces de police. Certains redoutent que les gouverneurs les utilisent contre leurs opposants. Le texte doit encore être approuvé par les assemblées d'au moins 24 des 36 États avant d'entrer en vigueur.
5: Christina Okello, de son côté, après une fusillade mortelle il y a quelques jours, le Ghana suspend tous les permis de port d'armes à feu. Décision du ministère de l'Intérieur. Les détenteurs d'armes à feu pourront faire renouveler leur permis à condition de passer un examen de santé mentale, un dépistage de drogue et une formation au maniement des armes à feu. Deux personnalités marocaines condamnées à de lourdes peines de prison, respectivement 10 et 12 ans de détention pour Saïd Nassiri, l'ex-patron du club de foot Wydad Casablanca, et Abdenbi Bioui, l'ancien président d'une région de l'est du pays. Tous deux étaient poursuivis pour détention, commercialisation et exportation de drogue dans le cadre de l'affaire dite de l'Escobar du Sahara, affaire déclenchée par les révélations d'un ressortissant malien incarcéré au Maroc depuis 2019 dans le cadre d'une affaire de trafic international de stupéfiants. Lui est soupçonné d'avoir fait allégeance au groupe terroriste de Daesh. La police de Berkane, dans le nord-est du Maroc, a interpellé un homme. Il était, selon les renseignements, sur le point de passer à l'acte après avoir préparé un attentat terroriste. Sofiane Amazion, d'après les autorités, l'homme agissait seul et a récemment prêté allégeance à l'organisation djihadiste.
11: Selon les premiers éléments de l'enquête, la police judiciaire de Berkane a interpellé un individu dont le nom et l'âge n'ont pas été révélés sur la base d'informations récoltées par la DGST, la Direction Générale de la Surveillance du Territoire. Les opérations de surveillance ont permis de révéler que le suspect a prêté allégeance à Daesh ces dernières semaines dans le but de réaliser ce que le Bureau Central d'Investigation appelle un djihad individuel. L'homme projetait de passer vite à l'action dans le royaume, ciblant des personnes et des installations, selon un communiqué de la BCIT. Les autorités marocaines précisent également que l'homme envisageait d'abord de rejoindre les rangs de Daesh dans la région du Sahel, avant d'y renoncer et de monter une opération terroriste au Maroc. Le suspect a été placé en garde à vue sous la supervision du parquet chargé des affaires de terrorisme. La police marocaine n'est pas à sa première opération couronnée de succès. En février dernier, elle avait annoncé avoir démantelé dans 9 villes une cellule affiliée au groupe État islamique au Sahel.
5: Sofiane Amazian. L'épidémie d'Ebola en République démocratique du Congo. 1155 cas, dont 304 décès selon le dernier bilan, soit 37 malades et 5 morts supplémentaires ces dernières 24 heures. Les autorités ont précisé les règles d'isolement pour celles et ceux de retour de l'Est congolais, épicentre de la maladie. Vous en lisez plus sur RFI.fr. Les États-Unis sanctionnent une entreprise rwandaise en lien avec le groupe AFCM23, Kasabo Gold. Deux de ses dirigeants sont accusés de participer à un trafic illégal d'or en provenance de RDC. Et d'après le Trésor américain, des soldats rwandais et des combattants de l'AFCM23 ont sécurisé des convois de plusieurs dizaines de kilos d'or de l'Est congolais vers Kigali. Et puis, suite du procès de l'ancien président François Bozizé en Centrafrique, il est jugé par contumace pour crime contre l'humanité. Hier, c'est Éric Massy, le fils de l'ancien ministre des Mines et ex-chef rebelle Charles Massy, qui a témoigné. Il a directement mis en cause François Bozizé dans la disparition de son père en 2009, puis son incarcération à la prison de Bossembélé. Charles Massy serait ensuite décédé en janvier 2010. Avant de retrouver Babacar Diarra pour le Journal du Mondial, un détour par le Maroc, où s'est ouvert hier soir le festival Gnawa, immense et incontournable festival de musique traditionnelle. Le bassiste camerounais Richard Bona est notamment attendu à Essaouira pour cet événement gratuit. 400 000 personnes attendues sur place et notre envoyé spécial Guillaume Thibault y est déjà. Reportage.

0: Nicole Neila Tazi.
1: Parce qu'on voit trop autour de nous de tensions, de racisme, qui n'incarnent en rien l'avenir pour la jeunesse. Et je rappelle que ce festival, depuis 30 ans, est porté d'abord par la jeunesse, une jeunesse qui a envie d'y croire.
0: Maître de cérémonie de cette création unique, le Maalem Medina Souli, le natif de Taroudan, représente la nouvelle génération et lance un appel au respect.
2: On n'a pas les mêmes religions, on n'a pas les mêmes traditions, on n'a pas les mêmes cultures. Le rythme, les mélodies, c'est ça qui nous réunit et vive la musique.
0: Guillaume Thibault, Essaouira, RFI.
3: Il est 8h42 à Essaouira, 9h42 ici à Paris tout de suite. C'est à vous Clotilde Dumais pour la suite et la fin des RFI Matin.
4: Merci beaucoup Arthur Ponchelet pour le Journal Afrique. À 7h42 en temps universel.
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4: Allez, un dernier point sur les résultats de ce mondial avec vous, Babacar Diarra. Et le parcours va se poursuivre à Dallas pour les éléphants ivoiriens.
6: Le job a été fait hier à Philadelphie avec une victoire 2-0 pour verrouiller la deuxième place du groupe E. Un seul buteur, Nicolas Pepe, clinique en première puis en seconde période. Frédéric Suto a vécu la communion des joueurs avec leurs supporters présents sur place.
7: Oh, le match était vraiment super bien, on a adoré, on a aimé tout, c'était magnifique. Bienvenue depuis la Côte d'Ivoire.
8: Ils sont restés longtemps, très longtemps, dans les tribunes du stade après le coup de sifflet final. Les supporters ivoiriens, si fiers de leur équipe, des photos, des chants.

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Bienvenue dans notre émission La Révolution en chantant. La Révolution en chantant, c'est sur Micro Rebelle 99.6, chaque jeudi à 21h, avec une rediffusion le lendemain, vendredi, à 10h. 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Chansons engagées, chansons politiques, chansons sociales. Depuis toujours, les chansons de protestation, de contestation, de révolte accompagnent les mouvements sociaux et politiques, parfois les précèdent et même les initient. Si la télévision et les nouveaux médias laissent peu de place à la chanson engagée, celle-ci n'a jamais complètement disparu. Quoi de plus naturel qu'une émission consacrée à la chanson sociale, à la chanson révolutionnaire, sur une radio qui s'appelle Micro Rebelle. Durant une heure, La Révolution en chantant va s'efforcer de vous présenter quelques chansons qui reflètent les contestations, les mobilisations, les tentatives de subversion ou de soulèvement, les luttes armées et les autres formes d'action directe collective. Certains airs sont très connus, d'autres moins. Nous nous efforcerons, bien sûr, de vous faire entendre des textes en français, mais pas seulement. Et puis, si nous vous proposerons des chants socialistes ou anarchistes, nous ne nous priverons pas des chanteuses et chanteurs plus contemporains. Bonne écoute à toutes et à tous. Bienvenue à toutes et tous. Aujourd'hui, pour cette nouvelle émission de La Révolution en chantant sur Micro Rebelle 99.6, nous vous proposons de démarrer par des chansons ayant trait à la résistance durant la Deuxième Guerre mondiale. On va commencer par évoquer Anna Marley. Anna Marley est née en Russie en 1917. Elle arrive en France avec sa mère, elles sont réfugiées. Dès le début de la Deuxième Guerre mondiale, elle est engagée à Londres comme cantinière dans les forces françaises libres, les FFL. Dès 1941, elle compose une chanson de résistance en russe. La mélodie, sifflée, devient le 17 mai 1943 l'indicatif de l'émission « Honneur et patrie » diffusée par la BBC. Les paroles en français sont écrites le 30 mai 1943 par Joseph Kessel, également d'origine russe, et son neveu Maurice Druon, qui venait de rejoindre les forces françaises libres. Le texte qu'ils écrivent est indissociable de la lutte pour la liberté. Il s'agit du chant des partisans. C'est un véritable appel à la révolte et au soulèvement populaire. Par exemple, « Franc-tireur, à vos armes, à vos couteaux, tirez vite !» La chanson glorifie le sabotage et la violence. Nous on marche, nous on tue, nous on crève. Je vous propose tout de suite de l'écouter, interprété justement par Anna Marley, qui en a donc écrit la musique originale.

Ce chant des partisans, Zebda le reprend en 1998 sous le titre « Motivé », un titre qui devient un chant de ralliement dans les manifestations.

On va encore faire un petit bout de chemin dans cette émission La Révolution en chantant avec Anna Marly qui compose en 1941 le chant des partisans que nous venons d'écouter. Deux ans plus tard, elle est toujours à Londres et elle compose la musique d'une autre chanson, La complainte du partisan. Après Joseph Kessel et Maurice Druon, concernant le chant des partisans, c'est un autre résistant, Emmanuel d'Astier de la Vignerie, dit Bernard, qui écrit les couplets de la complainte du partisan. Des couplets tout aussi célèbres. La complainte du partisan, en effet, est plus mélancolique dans sa mélodie et la chanson plus touchante. Elle rappelle la détermination désespérée de la résistance face à la répression. En voici une première interprétation, interprétée encore par la compositrice Anna Marly.

0: toujours cette même chanson, la complainte du partisan, interprétée maintenant par les Stentors. Les Stentors, c'est un groupe de chanteurs d'opéra qui se consacre à la reprise de chansons françaises.
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On reste avec la complainte du partisan. Après la guerre, Eisaret adapte en anglais la chouenne qui nous a quittés il y a 10 ans, en 2016, et qui chantait régulièrement avec son fameux chapeau Fedora.

0: On quitte maintenant les chansons liées à la résistance durant la Seconde Guerre mondiale. Et nous vous proposons l'un des rares chants dénonçant la condition des femmes du milieu ouvrier au XIXe siècle. On a déjà eu l'occasion, dans La Révolution en chantant, sur Microrebelle 99.6, d'évoquer son compositeur, Jules Jouy. Jules Jouy, né en 1855, compte parmi les chansonniers les plus importants de son époque. Il écrit dans différents journaux, dont Le Cri du Peuple, de Jules Vallès, et en 20 ans, il écrit plus de 3000 textes et chansons. Il se produit notamment au Chat Noir, célèbre cabaret de Montmartre, ouvert en 1881. Son œuvre comprend de nombreux poèmes sociaux et satiriques, des textes virulents contre la bourgeoisie et la police, par exemple pour demander l'amnistie des communards et défendre les ouvriers, les laisser pour compte. Jules Jouy, contrairement à Pierre-Jean de Béranger ou à Aristide Bruand, est quelque peu tombé dans l'oubli. On va donc écouter « Fille d'ouvrier » de Jules Jouy. C'est une chanson qui s'élève avec virulence contre le droit de cuissage dans les usines. Le texte, publié dans Le Cri du Peuple, dénonçait un contremaître qui abusait des jeunes ouvrières dans les ateliers à Saint-Denis. La violence de la chanson décrit parfaitement les conditions de vie des ouvrières de cette époque, des femmes dont toute la vie est semée de malheurs, de guignes, avec l'expression « chair à guignon ». Le patron qui exploite l'usine, cette chair à travail, est comparé au tyran Héliogabal, empereur qui finit assassiné par sa garde prétorienne. En ce sens, la chanson se termine par la révolte et le refus de la fatalité. On en écoute une première interprétation par Michel Bernard.
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C'est effectivement une chanson violente parce que la condition des femmes est elle-même violente. Toujours la même chanson, Fille d'ouvrier, cette fois-ci interprétée par le groupe Chanson plus bifluorée.

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Nous allons maintenant dans la Révolution en chantant sur Micro Rebelle 99.6 nous intéresser à une chorale militante. Les chorales militantes, ce sont des chorales qui se disent révolutionnaires, féministes, décroissantes. Elles partagent un certain nombre de points communs, un répertoire engagé, des pratiques d'organisation différentes de celles d'une chorale classique, un engagement de leurs membres dans diverses luttes ou alternatives, des modalités d'intervention militante, etc. Elles peuvent durer 10 ans ou plus, ou au contraire, être très éphémères. Une particularité des chorales militantes, c'est qu'elles peuvent être amenées à écrire les textes de leurs chansons elles-mêmes, en fonction de l'actualité et en fonction des luttes du moment. Et pour la musique, c'est très simple, il leur suffit de reprendre un air connu, un air traditionnel ou encore un air d'une autre chanson. Nous vous proposons donc d'écouter une de ces chorales, la chorale alternative, avec une première chanson, Courrières. Ça concerne bien sûr la catastrophe du 10 mars 1906. Un coup de poussière dévaste 110 km de galerie dans les fosses numéro 2 à Billy-Montigny, 3 à Méricourt et 4-11 à Salomines. Le choc est tel que les cages ne peuvent plus circuler dans le puits de la fosse numéro 3 et que des débris et des chevaux ont été projetés à une hauteur de 10 mètres sur le carreau de la fosse. Le patronat décide de combler la mine. L'incendie dans les 110 mètres de galerie menace de détruire toutes les infrastructures. Des centaines de mineurs sont pris au piège, au fond. Leurs veuves seront expulsées des corons. Cette catastrophe, qui a apporté à la langue française le mot « ch'ti » rescapé, qui veut dire « réchappé », à l'époque, reste la plus grande catastrophe minière que l'Europe ait connue. Les paroles originales de la chanson sont de Benoît Hébert, la musique est de la chef de chœur, Solène Duparc. Je vous lis le premier couplet et le refrain. Le premier couplet. « Depuis des jours déjà, le feu ne faiblit pas, les fumées s'accumulent au fond des souterrains. 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Cessons l'activité, demandent nos délégués. Principe de précaution dont se moque le patron. Nous sommes 1800 à travailler sous terre, à brûler nos poumons pour gagner une misère. » Et le refrain, la mémoire sélectionne tout ce qu'elle abandonne, la mémoire fait le tri, choisit ce qu'elle oublie, l'abandon de ses hommes et l'oubli de leurs cris. »

Choralternative la chanson « Rue de Gaza ». Les paroles sont d'une autre chorale militante, les Strike Sisters, une chorale féministe de Bruxelles. La musique est de Sylvain Giraud. L'enregistrement date de avril 2025 et évoque le génocide en cours à Gaza depuis le 7 octobre 2023. Je vous lis le premier couplet et le refrain. Le premier couplet. 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

Un chant féministe maintenant, interprété par la chorale alternative. C'est le chant des corsaires, renommé ici « Sœur de tout rivage ». Et le chant des corsaires s'écrit à la fin avec un E majuscule pour le féminiser. C'est un vieux chant traditionnel qui viendrait de Dunkerque et que de jeunes scouts d'un groupe des éclaireuses et éclaireurs de France ont modifié et féminisé. À force de chanter des chants de marins, glorifiant la bravoure masculine et l'appât du gain, il était temps que des féministes s'en emparent pour montrer que la place des femmes à bord peut être ailleurs que dans les bras d'un homme. Le premier couplet « Sont des femmes de grand courage, celles qui partiront avec nous. Elles ne craindront point les coups, ni les naufrages, ni l'abordage. Du péril seront jalouses, celles qui partiront avec nous. »

Un chant qui dénonce l'état d'urgence en France, mis en place en 2015 suite aux attentats de novembre 2015. La chanson dénonce également le nationalisme et l'état français vendeur d'armes. C'est chanté par la chorale alternative, mais les paroles et la musique sont d'une autre chorale, la chorale des canulars. Je lis les deux premiers couplets. 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

une chanson antimilitariste sur l'air de Mal Brooks s'en va en guerre. Les paroles sont de Jean-Paul Hébert. Les premiers couplets, c'est la sale guerre de Bush, des canons, des avions, des missiles. C'est le refrain qui revient à chaque fois. C'est la sale guerre de Bush contre Saddam Hussein. Et ensuite, c'est la guerre de Poutine qui bousille les Tchétchènes. Et ensuite encore, les militaires en Chine massacrent à Tiananmen. Le titre de cette chanson, « La guerre, c'est la gangrène » par la chorale alternative.

Voilà, cette émission La Révolution en chantant se termine sur Microrebelle 99.6. Nous vous donnons rendez-vous très vite pour découvrir d'autres titres et nous vous proposons de nous quitter avec une dernière chanson. Nous avons commencé cette émission avec des chants ayant trait à la résistance durant la Deuxième Guerre mondiale. Nous allons la terminer dans le même esprit avec un très beau chant de résistance qui est aussi celui des premiers camps nazis pour Allemands. Il s'agit du chant des marais. Hitler est nommé chancelier en janvier 1933. Dès février-mars, son gouvernement met très rapidement en place les premiers camps de concentration destinés à la répression des opposants politiques, notamment socialistes, communistes, syndicalistes, anarchistes, personnes fichées, homosexuelles, handicapées, juifs, allemands. Le chant des marais est l'adaptation en français du chant « Wir sind die Moorsoldaten », « Nous sommes les soldats du marais », écrit et composé en 1933 par des prisonniers communistes du camp de concentration de Burgermoor. Dans ce camp de Burgermoor sont internés des opposants politiques du régime. Les prisonniers doivent effectuer des travaux agricoles dans les environs marécageux du camp, d'où leur surnom de soldats des marais. Les paroles de la chanson ont été écrites par le mineur Johann Esser et l'acteur et metteur en scène Wolfgang Langhoff. La musique a été composée par Rudolf Rudi Gogel, un employé de commerce. Tous trois étaient membres du Parti communiste d'Allemagne. On ignora les noms des auteurs et des compositeurs jusqu'en 1977. La chanson était y compris encore dite « anonyme » par la SACEM en 2000, quand Leni Escudero l'enregistra. Il y a peut-être un lien avec l'histoire de la SACEM durant l'occupation et les polémiques concernant la spoliation des Juifs. Après la guerre, le chant des marais devient l'hymne commémoratif des déportés. Notons enfin que c'est sur la mélodie du chant des marais que se chante l'hymne des femmes. Nous écoutons le chant des marais, interprété par une autre chorale, la chorale « Mêle-toi du monde ». Bonne continuation à toutes et tous. Bye bye.

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1: Bonjour à vous, auditrices et auditeurs qui écoutez la radio en 7 heures. Comme chaque vendredi commence l'hebdo de Micro-Rebelle pour vous tenir informés des actualités des luttes sociales et des événements à venir dans le bassin minier grâce à une revue de presse, un agenda social et culturel local, des reportages et des interviews, la lecture de communiqués, d'appels à témoignages ou à mobilisation par exemple, une émission qui revient chaque semaine pour faire entendre la voix et les témoignages des personnes qui sont trop peu entendues ou des personnes qui font et ou des personnes qui font vivre le bassin minier. Merci d'être à l'écoute des programmes de la 99.6 FM du bassin minier. J'espère que ce que vous entendez jusque-là vous plaît et vous informe. Peut-être que vous nous écoutez depuis le futur ou même depuis une autre fréquence, car cette émission est aussi rediffusée sur Radio PFM, Provisoire FM depuis 81, 99.9 à Arras.

0: J'en profite pour faire un coucou et aussi dire merci, un grand grand merci à vous de nous relayer. On est en charge de cette émission de manière tournante. Aujourd'hui, c'est Roxane à l'animation. J'espère que vous ne souffrez pas trop de la chaleur, que vous trouvez des espaces de fraîcheur ou des techniques pour vous rafraîchir de temps en temps, surtout si votre logement, votre bureau ou votre salle de classe sont des passoires thermiques. Un problème que nous aborderons grâce à l'excellent travail de Mediapart sur le sujet. Cette émission, c'est l'occasion de parler des conditions de vie et de travail, de la vie associative et culturelle locale, et vous informer sur les actions de résistance et de mobilisation en cours. Ce sera le cas aujourd'hui avec un agenda local, une revue de presse et avec l'interview de Louise Billan, photoreportrice et fondatrice du média Espace par Alice, qu'on remercie pour cette interview. Espace, c'est un média web associatif, indépendant, basé à Douai et qui a vocation à s'étendre sur tout le bassin minier. Ce média propose des articles ainsi que des reportages vidéo et photos, un forum, des podcasts ainsi que des documentaires. Pour poursuivre son développement, Espace Média lance une campagne de financement avec pour objectif d'atteindre la somme de 10 000 euros pour financer des reportages, podcasts et documentaires. Durant cette interview, Louise Billan nous en dit plus sur la genèse du projet, le collectif et les objectifs qui sont portés par ses membres. Nous écouterons aussi plusieurs morceaux de musique dont je vous laisse la surprise. Et voilà, si tout le monde est prêt à commencer, eh bien, j'ai envie de vous proposer qu'on commence. C'est parti.
1: Surtout, ne touchez à rien, ne bougez pas, restez avec nous. Dans un instant, le reste de l'actualité.

Et on commence avec la revue de presse, car on commence avec la gravité de cette information, le deuil du Venezuela. Catastrophe pour le Venezuela qui a subi un double séisme, l'un de magnitude 7,2 puis 7,5. Le bilan provisoire des deux séismes de mercredi 24 juin à 22h continue d'augmenter. À mesure que les recherches de survivants dans les décombres se poursuivent, jeudi soir, les autorités vénézuéliennes faisaient état d'au moins 235 morts. L'aide humanitaire internationale s'organise. La présidente par intérim de Venezuela, placée par les États-Unis, Delcy Rodriguez, a décrété l'état d'urgence. On parle beaucoup de Caracas, mais c'est aussi la région de la Guaira, au nord de la capitale de Caracas, qui semble avoir été le plus sévèrement touchée. Les dégâts y sont considérables et l'aéroport international de Maiquetía a été fermé. De nombreux habitants dénoncent l'absence d'assistance des autorités et le manque d'informations officielles. Une jeune femme raconte aux médias RFI, Radio France Internationale, « Nous sommes livrés à nous-mêmes. Nous ne recevons aucun soutien. Nous avons dû nous débrouiller et sortir seules nos familles de sous les décombres. Malgré l'ampleur de la catastrophe, les secours ont trop tardé hier. À peine quelques ambulances sillonnaient les rues de la ville. » Si l'aide internationale est en route, la liste des victimes ne cesse de s'allonger. La correspondante de RFI sur place, Alice Campagnol, a expliqué ce matin, donc 26 juin, que la ville de La Guaira est complètement détruite. Une cinquantaine d'immeubles de plus de 10 étages se sont effondrés et des centaines sont affectés. Les murs éventrés, déformés, des bâtiments désormais invivables et dangereux. Les regards sont évidemment tournés vers les États-Unis qui ont bombardé Caracas le 3 janvier et enlevé le président vénézuélien. Ils ont annoncé avoir débloqué 150 millions de dollars d'aide. Et de notre côté, de son côté, le président français a annoncé l'envoi de 85 secouristes. Ensuite, nous changeons de sujet, mais nous restons dans un sujet très grave quand même. Samedi, au plus fort de la manifestation qui avait réuni des personnes sous les slogans « Ni chat, ni mollah, abat la dictature en Iran » de 2500 manifestants, manifestantes, quelques personnes ont été interpellées. La répression a été sévère. Des manifestants et manifestantes se sont rassemblés pour dénoncer la répression intérieure en Iran. Et samedi 20 juin à Paris, en dépit de l'interdiction prononcée pour ce rassemblement et confirmée par la justice administrative, mais tardivement, au plus fort de la manif, donc 2500 personnes étaient réunies à l'appel de l'association Nouveaux Droits de l'Homme. Selon France Info, les manifestants se sont rendus place Vauban à proximité des Invalides, parfois en bus. Certains d'entre eux ont scandé des slogans de type « Ni chat ni mollah », comme je vous le disais, « Abat la dictature en Iran » ou « French government, shame on you ». Honte à vous, gouvernement français, agitant des drapeaux jaunes ou brandissant des portraits d'Iraniens et iraniennes exécutés par les autorités de Téhéran. Vous vous souvenez de la répression extrêmement violente qu'il y a eu en janvier, aux alentours du 8, 9, 10 janvier. Et bien sûr, c'est le pic, mais la répression de la population est très forte là-bas. Donc, cette grande manifestation était prévue à Paris à l'appel du collectif Voix d'Iran et Nouveaux Droits Humains, qui regroupe plusieurs associations opposées à la République islamique, dont l'association aussi des femmes iraniennes en France, ou encore le comité de soutien aux droits de l'homme en Iran, le CSDHI. La préfecture de police de Paris a interdite par arrêté la manifestation en raison du contexte national et international particulièrement tendu. On se souvient que c'était le jour de signature de l'accord à Paris. Une atteinte portée à la liberté de manifester, selon les manifestants. Après le rassemblement de samedi, Afshin Alavi, membre du Conseil national de la résistance iranienne, CNRI, a dénoncé des arrestations arbitraires. Ils ont arrêté une vingtaine de personnes sans raison. Du côté des manifestants, il n'y avait pas de violence.
a-t-il affirmé à l'AFP. Nous avions demandé aux manifestants de ne pas venir et d'attendre le résultat de l'appel déposé en urgence. Mais on ne peut pas contrôler tout le monde et des cars sont arrivés quand même d'un peu partout en France. La police a fait usage de gaz de poivre et une douzaine de blessés sont à déplorer. La préfecture de police de Paris n'a pas confirmé ce point, mais a fait état à France Info de 4 interpellations, dont une pour port d'armes prohibées, une pour ivresse publique et manifeste, et 2 pour violence sur des forces de l'ordre et ou outrage. Et on sait qu'une personne est frappée par une obligation de quitter le territoire français. L'épisode inédit de canicule qui traverse les Hauts-de-France, placé en vigilance rouge canicule depuis mercredi, a entraîné une hausse record des températures sur le territoire. Comme vous l'avez remarqué toutes et tous, un premier bilan provisoire fait état de 4 personnes décédées dans notre région en raison de ces fortes chaleurs. Pour rappel, durant la canicule de 2003, 150 000 personnes sont décédées tout de même. Donc vraiment, prenons ça au sérieux. Mediapart, alors que les niveaux de chaleur ont battu des records, mardi 23, mercredi 24, jeudi 25, et ça continue, les conditions de logement de jour comme de nuit sont devenues extrêmes pour de nombreuses personnes. Des millions de logements sont devenus tout simplement invivables. Selon Mediapart, n'en déplaise à ceux qu'on a pu entendre sur des plateaux de télévision, cette vague de chaleur est en outre éminemment inégalitaire. Les ménages vivant dans des passoires thermiques et autres logements bouilloires étant bien davantage exposés. Déjà en 2022, année comparable où s'étaient succédé des épisodes caniculaires, 59% des Français et Françaises déclaraient avoir souffert du chaud dans leur habitat, selon une étude de la Fondation pour le logement. Un chiffre qui sera à n'en pas douter supérieur cette année. Ils ont réuni des témoignages sur les conditions de vie, de travail et d'apprentissage et ont aussi réuni autour d'une table plusieurs personnes très intéressantes pour aborder le sujet à l'occasion d'une émission. Filmée. Hein. Une maman d'élève qui explique comment les parents de l'école de son enfant, inquiets de voir le niveau de température dans les classes dont les volets ne fonctionnaient pas et qui pouvaient atteindre les 32 degrés dès le matin à 8h30, se sont cotisés pour acheter des couvertures de survie qu'ils et elles ont attachées aux fenêtres du bâtiment pour faire descendre un tout petit peu la température à l'intérieur. Une école pourtant récente, hein, qui a été construite il y a moins de 5 ans. On sait que de nombreuses écoles, collèges, lycées sont en état vétuste ou de délabrement, ce qui accroît encore les risques. D'ailleurs, si vous aussi, vous souffrez de la chaleur en raison de l'état des bâtiments, vous pouvez nous écrire pour témoigner à l'adresse redaction@micro-rebelle.fr. Et si vous avez des bonnes techniques à partager, comme ces parents de cette école, dont je n'ai pas noté le nom, désolé, qui témoignent dans l'émission de Mediapart, si vous avez vous aussi des bonnes techniques à partager, n'hésitez pas à nous écrire à l'adresse redaction@micro-rebelle.fr pour les partager. Il y avait aussi, au cours de cette émission, l'introduction du concept de racisme environnemental, avec l'intervention de l'association DASOVA, qui fait connaître la situation des gens du voyage depuis plus de 10 ans, des gens du voyage qui subissent encore plus que le reste de la population les conséquences de la chaleur, de la pollution et de manière générale des conséquences de la société industrielle capitaliste que nous connaissons et qui détruit la planète, et donc des problèmes de santé physique et moraux ces personnes habitant dans les camps, les aires d'accueil, quand il y en a. Des aires d'accueil qui sont souvent construites à côté de décharges, à côté d'usines, et on se souvient également de l'usine qui avait explosé, qui avait été incendiée, où l'aire de gens du voyage à côté n'avait pas été évacuée. Donc l'émission de Mediapart qui est animée par Mathieu
Magnodé, vraiment, est préparée par Laïla Saïdi. Je vous la conseille, elle est très intéressante, que ce soit en termes de chiffres ou de la diversité des intervenants et intervenantes. En effet, ils ont invité donc Sue-Hélène Demestre de l'association Dasovas, Éléonore Dupont, représentante de parents d'élèves de l'école Bulourde à Paris. Donc voilà, c'est l'école Bulourde, j'avais pas noté le nom. Quentin Guéquière, qui lui fait partie de ADAPT et qui est auteur de S'adapter ou mourir, coexister avec le réchauffement climatique. Mornia Lapsi, inspectrice du travail à Paris et syndicaliste CGT, qui explique les conséquences de la chaleur sur les lieux de travail et les situations absolument scandaleuses et invivables que vivent certains travailleurs et travailleuses. Valérie Masson-Delmotte, qui est paléoclimatologue et membre du Haut Conseil pour le Climat, très intéressante elle est également, et Vincent Viguier, chercheur en économie du changement climatique à l'école des ponts à Paris, à Paris Tech, pardon, spécialiste d'adaptation et de justice climatique. Voilà. Je m'arrête là dans la revue de presse pour vous donner quand même une bonne nouvelle, même si ça n'a rien à voir avec la gravité de tout ce dont on a parlé là. Nous sommes Bastamag, qui réalise un portail des médias indépendants, nous a accepté dans son giron, donc nous sommes entrés sur le portail des médias indépendants, quand même, c'est une mini nouvelle, mais c'est une bonne nouvelle de ce côté-ci. Voilà, je vous propose qu'on fasse maintenant une pause musicale au cœur de cette émission pour respirer un petit peu, pour se donner de la force. Je ne sais pas si ça va rafraîchir l'ambiance, mais en tout cas, ça va parler écologie grâce au Cowboy Fringant et ce morceau sur l'eau, les pénuries d'eau, mais surtout sur l'appropriation capitaliste de l'eau. Et voilà, et ceux qui profitent de cette ressource pour se faire de l'argent au lieu de réaliser que cette ressource, l'eau, est un bien commun. C'est fini pour le commentaire de texte de la chanson et on l'écoute tout de suite. C'est 8 secondes de Cowboy Fringant sur Micro Rebelle 99.6 FM.

0: Merci aux Cowboys Fringants pour faire des si jolies musiques qui parlent d'écologie mais qui ne nous cassent pas le moral à toutes et à tous grâce à des chansons d'un rythme joyeux et avec tant d'instruments. Cowboys Fringants qui malheureusement se sont arrêtés hein, en raison du deuil du chanteur. On continue l'émission maintenant, on est toujours dans Micro Rebelle Hebdo, une émission qui a lieu sur Micro Rebelle le vendredi à midi et qui est rediffusée plusieurs fois dans le week-end et qui est rediffusée aussi chez PFM 99.9 à Arras. On vous fait des coucous si vous nous entendez par cette fréquence amie. On continue avec maintenant une interview qui a été réalisée par Alice. Donc c'est l'interview de Louise Billan du média Espace, espace.media, une information libre et critique sociale dans le bassin minier. Et je vous laisse entendre donc tout ce qu'elle a à nous raconter. C'est parti.
1: Aujourd'hui, nous accueillons Louise Billan, photoreportrice et fondatrice d'Espace, anciennement L'Insurgé. Espace est un média web associatif indépendant, basé à Douai et qui a vocation à s'étendre sur tout le bassin minier. Ce média propose des articles écrits, mais aussi des reportages vidéo et photos, un forum, des podcasts, ainsi que des documentaires. Bonjour Louise et merci d'être à notre micro.
2: Bonjour et merci pour l'invitation.
1: Avant de nous parler d'Espace, est-ce que vous pouvez nous parler de vous et de ce que vous faites en tant que photoreportrice ?
2: Alors, je suis notamment photoreportrice, effectivement. Ça fait quelques années que je fais ce métier, que je fais ce travail en indépendante. C'est venu un peu de hasard et de plein de choses, mais il se trouvait que je voyais les luttes sociales, exister autour de moi. Je voyais aussi pas mal de sujets liés à l'actualité sociale, je voyais plein de choses et je voulais trouver un moyen de pouvoir documenter tout ça, quoi, parce que je trouvais qu'il y avait, c'est quelque chose, on y reviendra, mais sur lequel je suis toujours, c'est toujours mon credo, quoi, c'est quelque chose sur lequel je suis toujours attaché, mais je trouvais qu'il fallait vraiment essayer de documenter ça, et la photo, ça m'intéressait parce qu'il y avait quelque chose de figé dans le temps, et donc ça m'amettait aussi de prendre du recul, de aussi rendre hommage un petit peu aux figures, aux gens qui se battent au quotidien, parce que la photo, elle permet ça aussi, quoi. Donc pendant des années j'ai fait ça, et puis après au fur et à mesure ça m'a semblé un peu insuffisant, je voulais aller un peu autre part, mais j'ai commencé par la photo parce que j'ai fait des études d'audiovisuel et que, du coup il y a un rapport à l'image que je connaissais un peu et que je trouvais intéressant sur plein de points, et donc c'est comme ça que j'ai commencé à faire de la photo. J'en fais toujours aujourd'hui, mais au milieu de plein d'autres activités, quoi.
1: Est-ce que vous pouvez nous raconter comment est né le projet Espace ?
2: En fait, c'est né d'une envie d'aller un peu plus loin que ce que je pouvais faire avant. C'est-à-dire que moi, quand j'ai commencé, j'étais vraiment en indépendante. J'ai pigé un peu, j'ai vendu quelques photos, mais je faisais aussi beaucoup de travail sur les réseaux sociaux. Et en fait, il y a eu un moment où je me suis rendu compte que les réseaux sociaux, c'était pas suffisant, parce que, alors déjà, il y a un peu un côté, ce qu'on publie ne nous appartient pas, ça appartient à Twitter, enfin X, appartient à Facebook, Instagram, etc. Donc ça ne nous appartient pas. On joue beaucoup sur, sur les réseaux sociaux, nos patrons, ce sont des algorithmes qu'on ne connaît pas, et en plus de ça, en termes d'archivage, c'est vraiment désastreux, quoi. Donc, à un moment donné, je me suis dit, écoute, Louise, c'est bien de faire des choses sur les réseaux sociaux, mais il faut entreposer ça quelque part pour pouvoir développer un peu plus de fond, prendre un peu plus le temps et pas forcément être dans l'actualité chaude, parce qu'en fait les algorithmes des réseaux sociaux poussent à ça. Je suis pas anti-réseaux sociaux machin, mais en tout cas je suis quand même très critique de ces outils là et je voulais aussi aller un peu plus loin, parce que poster des petites vidéos, poster des petites photos sur les réseaux, c'est sympa, mais ça permet pas d'aller vraiment dans le fond du sujet. Donc j'ai créé un site pour pouvoir commencer à entreposer tout ça. Au départ, ça s'appelait L'Insurgé, effectivement. Le projet au départ, c'était une newsletter, une infolettre. Et le but, c'était une fois toutes les deux semaines, de faire un peu un condensé de ce que je couvrais avant sur les réseaux sociaux. Et en fait, l'idée, c'était juste de transposer ce que je mettais sur les réseaux et les mettre sur une newsletter accessible librement et de pouvoir développer du contenu autour de ça. Et comme j'avais cet endroit où je pouvais vraiment développer plus de choses, en fait, je me suis un peu prise au jeu, quoi. Et je me suis rendu compte que c'est bien de faire une infolettre en mettant quelques images, quelques brèves et tout. Mais voilà, j'avais envie d'aller plus loin. J'ai commencé à écrire des articles. J'ai commencé à aller un peu plus dans le fond des choses. Et du coup, je me suis rendu compte qu'il fallait aller un peu plus loin que ça. Parallèlement, je faisais aussi, et je fais encore occasionnellement, une émission en ligne sur Twitch et YouTube. Je décryptais l'actualité et aussi parfois j'invitais des gens à venir témoigner. Je faisais des interviews un peu longues. Quand je dis un peu longue, c'est 1h30-2h. C'était un peu un format que j'avais en ligne. Et du coup, c'est aussi là-dessus que j'entreposais ça. Donc, plus il y avait du contenu, plus je me suis rendu compte que le format newsletter ne suffisait plus. Et donc, il fallait vraiment un site pour pouvoir entreposer tous ces formats-là. On aura l'occasion d'y revenir. Et du coup, j'ai créé un site j'ai remodelé le site pour en faire quelque chose de plus ambitieux. J'ai abandonné la newsletter. Et à partir de là, je me suis dit, il fallait que je change de nom parallèlement. Enfin, pas moi, mais en tout cas le média. Moi, j'aime bien mon nom et je vais le garder pour l'instant. J'ai aussi sorti des documentaires sur YouTube sur la lutte des mineurs isolés. Enfin, pas mal de reportages assez longs et tout. J'ai commencé à développer quelque chose autour de ça. Il me fallait vraiment un endroit pour pouvoir entreposer tout ça de la meilleure manière. Donc j'ai créé un nouveau site et je me suis dit, quitte à créer un nouveau site, autant changer de nom. Je sais qu'on dirait pas comme ça, mais je me suis cassé la tête tout l'été pour trouver ce nom. Et je me suis dit, espace au pluriel, c'est pas mal parce que c'est un petit peu ce que j'ai envie de voir évoluer autour de moi, quoi. Plus d'espace pour faire plus de choses, quoi.
1: Est-ce que vous pouvez nous en dire un peu plus sur les objectifs d'espace ?
2: Les objectifs, c'est déjà, objectif immédiat, c'est de documenter l'actualité, comme le font la plupart des médias, comme le fait Micro Rebelle, comme le font pas mal de journaux, de médias plus ou moins en ligne, plus ou moins indépendants, c'est de documenter l'actualité. Et au-delà de ça, il y a un peu trois axes que j'ai indiqués sur le site. Pour moi, les objectifs, c'est faire parler, archiver, documenter. Donc faire parler, c'est effectivement faire parler de l'actualité, montrer ce qui se passe au quotidien quand c'est nécessaire, et pouvoir prendre le temps de le faire. Archiver, c'est un objectif un peu plus long terme, c'est-à-dire qu'au fur et à mesure que les choses se disent, qu'on arrive à traiter des sujets, qu'on arrive à les mettre en lien les uns avec les autres, ça crée de la mémoire. Et je pense qu'on a vraiment besoin de... Il y a beaucoup d'enjeux en général autour de la mémoire, et je pense qu'il y a vraiment une nécessité de participer à ça, de participer à tous ces enjeux mémoriels, notamment pour ce qui est de l'histoire ouvrière, de l'histoire sociale, de l'histoire des personnes marginalisées, précaires, etc. Donc il y a vraiment besoin d'aussi de... Il y a une bataille à mener aussi au niveau de la mémoire de ce côté-là. Donc l'archivage, il sert à ça, il sert à dire, regardez ce qui s'est passé ces dernières années, ce que nous, on a pu documenter. Ça veut dire que dans quelques années, peut-être que les gens qui continueront à lutter dans quelques années se diront, ah oui, effectivement, on part pas de nulle part, il y a quelques années c'est passé ça, etc. Donc en fait, c'est participer à un travail d'archivage. Je suis pas historienne, je suis journaliste, donc après on fait aussi avec les moyens qu'on a, mais c'est participer à ça. Et documenter, c'est peut-être une manière d'entrevoir l'archivage dans un processus plus long. Et au sein d'un média, archiver les luttes sociales, archiver ce dont on parle en fait sur espace, ça participe à avoir une compréhension plus globale du monde dans lequel on vit. Pour moi, ça doit être le rôle d'un média. Et nous, on essaie un petit peu d'articuler tout ça pour faire en sorte qu'il y ait un peu plein de choses qui puissent se retrouver. Ça s'appelle l'espace au pluriel, c'est pas pour rien. Qu'il y ait plein de choses qui puissent se retrouver et que ça devienne à terme vraiment un site à la fois d'actualité et un site de compréhension, d'archivage donc, et de documentation de l'actualité sociale de la région, parce que je trouve que il y en a jamais assez, quoi. Donc il faut pouvoir continuer vraiment à faire ce travail là parce qu'il est je pense qu'il est nécessaire.
1: Est-ce que vous pouvez développer un peu plus sur les différentes luttes et engagements d'espace?
2: Alors, les différentes luttes et engagements d'espace, je sais pas ce que je peux dire à ce sujet, parce que ça peut être très long, mais il suffit d'aller sur notre site pour voir un petit peu, ce qu'on couvre. Vous ne nous trouverez jamais dans un meeting du Rassemblement National, parce que ça ne nous intéresse pas, c'est pas trop nos combats, mais on assume des positions, notamment contre l'extrême droite, et peut-être qu'on y reviendra, mais je pense qu'en termes, je parlais de mémoire, je parlais d'archivage et tout, donc il y a un vrai enjeu à faire vis-à-vis, enfin, contre l'extrême droite sur ce sujet-là, parce que l'extrême droite veut s'approprier des mémoires ouvrières, et en fait, ils n'ont absolument rien à faire dans cette histoire-là. Donc, je pense que c'est un peu notre rôle en tant que journaliste aussi, de reprendre un peu le flambeau pour venir dire, remettre un peu les faits au centre de la table, au centre du jeu. Et donc, les engagements d'Espace, bah oui, ils sont clairement, bon, déjà contre l'extrême droite, ils sont pour une information libre, un accès égal à l'information. On fait aussi pas mal de critiques médias, parce que je pense qu'on parle tous les ans du fait que on voit les baromètres de confiance envers les médias. On voit que les gens ont de moins en moins confiance envers les médias, et pour autant ils ont de plus en plus envie de s'informer. Pour moi, ça témoigne de quelque chose, et ça témoigne de quelque chose dans le paysage audiovisuel français, dans le paysage médiatique français. Et donc pour moi, il y a un besoin aussi de pouvoir aller plus loin, de recréer un autre rapport entre les lecteurs, lectrices, les gens qui font les médias, etc. Il y a une manière un peu de revoir ça. C'est aussi pour ça qu'on essaie de s'ancrer localement dans le bassin minier, pour être un peu au plus près du terrain, on va dire. Et donc sur les engagements, oui, c'est de pouvoir créer un vrai endroit de compréhension de l'histoire et de l'actualité sociale, parce qu'il en manque, et parce qu'il y en a besoin, et parce qu'à terme on espère pouvoir faire en sorte que ça serve un peu d'exemple, en tout cas pour que les gens aient envie de se dire, ah oui, effectivement c'est une bataille qui a de l'importance, et on va nous aussi essayer de l'amener pour que nos histoires à nous, je le dis parce que je viens de cette histoire-là, des histoires de classe populaire, de classe précaire. Je parle beaucoup de classe, parce que pour moi c'est des enjeux qui sont importants, et donc j'estime que c'est important de les mettre en avant aussi dans un travail journalistique. Pour moi c'est pas opposé, et donc je viens de ces classes-là, je viens de ces luttes-là, et les gens qui travaillent aussi avec moi au sein d'Espace viennent aussi de ces histoires-là. Et donc pour moi, c'est important qu'on se saisisse de tous les outils qu'on a pour les raconter, pour pas que d'autres qui ont de mauvaises intentions le fassent à notre place.
1: Vous disiez tout à l'heure que, en plus d'être photoreportrice, vous faites aussi beaucoup d'autres choses.
2: Ouais.
1: On reviendra à votre cas en particulier plus tard. Mais est-ce que les autres personnes qui composent Espace sont aussi polyvalentes que vous, ou est-ce qu'elles ont un rôle attitré?
2: Ça dépend en fait. Il y a plusieurs personnes. On est une petite, en vrai on est une petite équipe, hein. On est 5-6 à peu près dans l'équipe. Il y a des gens qui sont dans l'association, parce qu'on est une association, on est un média associatif, et donc on a des gens qui s'occupent un petit peu plus qui font un peu plus du travail de l'ombre, qui s'occupent un petit peu de la trésorerie, de l'administratif, etc. Et après, même si c'est un travail qui est réparti entre toutes et tous, hein, et après il y a des gens qui se sentent un peu plus à l'aise avec des caméras, écrire des articles, et donc voilà, ce sont des gens qui vont être plus sur cette aspect là. Après, l'idée c'est aussi qu'on fasse de la formation pour que tout le monde puisse prendre un peu part à toutes les tâches, et qu'on arrive à avoir un peu un travail égalitaire, j'ai envie de dire, et qu'on puisse tous participer justement à cette production d'histoire et à ce travail aussi autour de l'archivage et de la mémoire de l'histoire sociale et ouvrière du bassin minier et de la région. Et donc il y a des gens qui effectivement écrivent sur le site, prennent des photos, font des reportages vidéo, d'autres qui sont plus sur l'administratif. C'est assez polyvalent, et en même temps c'est une polyvalence qui est faite avec les compétences et les envies des gens. Donc pour l'instant effectivement il y a des gens qui sont plus sur des tâches peut-être attitrées, à terme, on a une envie aussi d'auto-formation que des moi, je fais partie de la petite team qui sait écrire des articles, qui fait des reportages vidéo, du montage, du tournage, du traitement sonore, etc. Enfin, sur plein de choses. Moi, pour le coup, je suis très polyvalente et on est plusieurs à vouloir apprendre ce qu'on sait faire à d'autres. Et en fait, l'idée, c'est que tout le monde puisse participer à l'aventure, d'une certaine manière, avec ses envies et ses possibilités, quoi.
1: Espace est un média web associatif indépendant basé à Douai et qui a vocation à s'étendre sur tout le bassin minier. Ce média propose des articles écrits, mais aussi des reportages vidéo et photos, un forum, des podcasts ainsi que des documentaires. Pourquoi avoir choisi d'investir autant de formats différents dans l'espace ?
2: Parce que justement, je trouve que dans... Alors déjà, c'était aussi dans l'idée de pouvoir... Parce qu'en fait, ce que j'ai pas dit, c'est que moi, pendant un an et demi, donc j'ai fondé ce média toute seule, et pendant un an et demi, j'ai beaucoup bossé toute seule sur ce média. Alors évidemment, j'ai eu des coups de main, notamment de ma collègue Aurore Appiot-Froissart, avec qui j'ai réalisé un documentaire, avec qui on bosse sur plusieurs reportages. Mais j'ai beaucoup bossé seule sur ce média, et j'avais quand même déjà dès le départ l'envie de pouvoir accueillir plein de volontés, plein d'idées différentes, toujours dans cette optique de raconter l'histoire et les mémoires sociales, ouvrières, populaire, marginalisé de la région. Et donc il y avait déjà cette anticipation un petit peu là aussi, parce que comme je vous avais dit au début, moi j'étais beaucoup sur de la photo, et je suis un peu passé à autre chose parce que je trouvais que la photo était très intéressante pour raconter d'une certaine manière des sujets sociaux, mais qu'il y avait le podcast, que la vidéo, que le son, la vidéo, etc. C'est aussi d'autres manières de raconter. Et ça s'appelle espace au pluriel aussi, c'est pas pour rien, c'est qu'on essaie de se saisir de tous les outils qu'on a, de tous les moyens qu'on a, pour pouvoir raconter ces histoires, raconter ces mémoires de la manière la plus complète possible. Donc en fait, c'est une manière de rien s'interdire, c'est une manière aussi de donner des clés et des outils à tous les gens qui veulent bien participer à l'aventure espace, pour participer chacun, chacune à sa manière et selon ses envies. Et puis c'est de pouvoir aussi dessiner un portrait le plus global, le plus général possible de justement ce qu'on va raconter, c'est-à-dire l'actualité, l'histoire sociale et ouvrière de la région. Et puis aussi le fait que, enfin, de moi-même, je touche aussi un peu à tout ça, parce que je suis profondément hyperactive et qu'en fait je peux pas me contenter de faire un seul truc. Mais ça, c'est ma manière personnelle de fonctionner, quoi.
1: Dans votre travail journalistique, comment est-ce que vous choisissez les personnes que vous interviewez, que vous photographiez, que vous filmez ?
2: Le choix, il est... Enfin, je sais pas comment je peux répondre à cette question. Le choix, il se fait pas en amont, c'est-à-dire que j'observe ce qui se passe en termes d'actualité, par exemple, j'observe ce qui se passe, et en fonction des luttes, en fonction des sujets que je vais couvrir, forcément c'est les protagonistes qui sont intéressants que je vais aller interviewer. J'essaie toujours de garder cet angle vraiment d'aller interroger les gens qui luttent, les syndicalistes, les militants, militantes associatives, politiques, etc. C'est-à-dire les paroles que j'estime qu'on entend peut-être pas assez comparativement à d'autres paroles plus officielles, c'est ces paroles-là que je vais aller un peu plus chercher. Mais il n'y a pas trop d'idées en avance de me dire « Ah tiens, je vais interviewer telle personne, telle personne, telle personne. » Après, ça arrive dans le cadre d'un aspect peut-être plus documentaire, peut-être moins sur l'actualité, peut-être plus documentaire. Effectivement, quand on bosse sur des sujets, on cherche, comme n'importe qui quand on bosse un documentaire, en fait on cherche les personnes qui seraient le plus à même de pouvoir raconter des histoires. Souvent c'est les personnes qui l'ont vécu, ou en tout cas des personnes qui ont travaillé sur les sujets en question, qui peuvent les raconter. Et donc on sait quelle personne on va aller interviewer à ce moment-là. Et donc on cherche les contacts, on cale des rendez-vous, on cale des interviews, et on organise tout ça. Mais ça dépend vraiment de l'angle et du sujet, entre l'actualité, le documentaire, sur comment on aborde la question, les gens qu'on connaît. On sait qu'on peut aller chercher un peu plus certaines ressources, certaines informations, etc. Mais toujours avec cet angle de donner la parole aux protagonistes principaux, aux gens peut-être un peu plus d'en bas, entre guillemets, et moins aux paroles officielles. Ça veut pas dire qu'elles sont pas importantes, mais elles passent après, quoi. Elles sont là pour donner peut-être un regard un peu plus officiel, un peu plus politique, politicien. Je dis pas qu'il est pas intéressant, mais pour moi il est secondaire, quoi.
1: Vous disiez tout à l'heure que Espace était une association. Comment est-ce que vous vous organisez en tant que collectif ?
2: Alors pour l'instant, c'est un peu brouillon dans la mesure où l'association s'est créée il n'y a pas longtemps. Et donc on cherche aussi un peu les meilleures manières qu'on peut avoir de travailler ensemble, sachant que tous les gens qui sont dans l'association ont aussi un travail ou en tout cas des activités. Donc chacun essaie aussi de trouver du temps pour faire vivre ce média. Moi j'y suis à 100% dans ce média. Après chacune y apporte un peu aussi de son temps et de son énergie, donc on essaie de trouver un modèle de fonctionnement qui nous convient à toutes et tous. On est une petite équipe qui commence à se monter, donc pour l'instant on n'a pas

0: on essaie d'avoir un modèle de fonctionnement qui donne la parole un peu à tout le monde, quoi. Après, c'est balbutiant parce qu'on commence, mais voilà, on a cette envie, cet objectif-là de pouvoir faire vraiment quelque chose de collectif, quoi.
1: En plus d'être journaliste, vous êtes aussi réalisatrice, photographe, vidéaste et podcasteuse. Qu'est-ce qui vous plaît le plus dans le fait de faire tout ça à la fois?
0: Bah, comme je disais un peu tout à l'heure, déjà l'hyperactivité, et puis encore une fois, enfin, il y a un peu ce truc de moi, quand je m'intéresse à un sujet, quand je m'intéresse à une histoire, à un sujet d'actualité ou une histoire un peu plus datée entre guillemets, j'aime bien pouvoir saisir le sujet vraiment dans le meilleur angle possible. Et donc il y a des sujets des fois où je me dis, tiens, là ça peut être intéressant de le raconter en photo, là ça peut être intéressant de le raconter en vidéo, en reportage ou en documentaire, selon le temps qu'il y a besoin de prendre. Parfois, je me dis, c'est plus intéressant de le raconter vraiment d'un point de vue sonore, parce qu'il faut que les gens puissent s'imaginer ce qui se passe sans forcément qu'on ait à leur montrer du point de vue de l'image. En fait, tout dépend la manière dont j'estime que c'est le mieux. Enfin, tout dépend la manière que j'estime la meilleure pour raconter quelque chose. Et c'est aussi pour ça que sur Espace, on se permet de pouvoir créer des choses sous tous les formats possibles. Et il y a peut-être d'autres qu'on n'utilise pas encore et qu'on inventera ou qu'on utilisera par la suite. Mais c'est vraiment, enfin, c'est aussi une liberté de création. Et je pense que créer un média, c'est un engagement, c'est prendre des risques et tout, mais c'est aussi se donner la possibilité d'en faire un vrai endroit de création multiple. Et c'est ça que j'avais envie de faire dès le départ, et donc c'est pour ça que je suis sur plusieurs formats en même temps, pour être sûr de jamais me dire, là je vais pas assez loin, et de pouvoir me donner tous les moyens dont je peux disposer pour raconter ce que j'estime intéressant à raconter, quoi.
1: Et toute dernière question, pour continuer ces activités, Espace a besoin du soutien du public. Est-ce que vous pouvez nous indiquer comment est-ce qu'on peut soutenir Espace?
0: Exactement, parce que comme tout média, et notamment les médias indépendants et alternatifs, on a besoin d'argent pour produire, pour faire notre travail, en même temps aussi à terme pour survivre nous, parce que voilà, nous n'utilisons pas d'intelligence artificielle pour produire à notre place, donc faut bien payer les gens. Donc effectivement, ça demande des moyens, et on essaie de trouver un modèle. Là aussi, on est beaucoup sur de la réflexion et tout, on essaie de trouver un modèle qui nous intéresse. On a lancé récemment une campagne de financement, une première campagne de financement, pour déjà s'assurer d'avoir les moyens de faire des reportages, de faire des en tout cas de lancer des projets documentaires sur l'année qui vient, parce que l'année qui vient va être chargée en lutte sociale, en actualité politique, hein, parce qu'il y a les présidentielles qui arrivent, etc. Je vous apprends rien, mais on a besoin de 10 000 euros, on a besoin de cet argent. Ça peut paraître beaucoup, et en même temps c'est très peu pour un média, notamment avec j'ai envie de dire l'ambition comme la nôtre, mais même pour tout média qui veut faire les choses un peu bien, on va dire. Donc on fait appel aux gens qui nous lisent, aux gens qui sont intéressés par notre projet, parce qu'on estime que justement, pour garder cette liberté de création, il n'y a que par l'indépendance financière que ça marche, quoi. On voit dans beaucoup de grands médias, beaucoup de journalistes qui sont un peu pris, enfin, pieds et mains liés par les actionnaires. Nous, on n'a vraiment pas envie d'être là-dedans. On a vraiment envie de pouvoir se donner toutes les possibilités pour pouvoir traiter des sujets qui nous semblent importants, raconter ce qui nous semble important de raconter de la manière qui nous semble la meilleure, et notamment peut aussi parler des sujets qui peuvent fâcher. Je parlais d'extrême droite, mais pas que, hein, fâcher aussi toutes celles et ceux qui voudraient qu'on se taise. Et donc pour ça, il faut de l'indépendance, et ça passe par l'indépendance financière, et c'est pour ça qu'on fait cette campagne de financement. On cherche à obtenir 10 000 euros d'ici fin septembre pour pouvoir être sûr de tenir toute l'année, si on prend l'année de septembre à juillet. Et donc pour ça, on a une page sur Hello Asso qui est disponible sur le site d'Espace, donc espace au pluriel .media. Il y a des liens un peu partout, aussi sur nos réseaux sociaux, il y a le lien qui est indiqué un petit peu partout. Et donc cette campagne de financement, c'est du prix libre, on va dire, hein. Il n'y a pas de petits dons, dans la mesure où si toutes les personnes qui nous suivent

0: donne 1 euro, ben en fait on peut très vite arriver à notre objectif, et donc on est confiant là-dessus. On se dit que voilà, ça peut porter. En tout cas, nous on se dit on a un projet qui porte, et on espère que ça intéressera les gens, et que les gens verront l'importance d'un projet comme le nôtre, et auront envie de nous soutenir avec leurs moyens, leurs possibilités et leurs envies, quoi.
1: Merci beaucoup, Louise Billon, d'avoir été avec nous aujourd'hui. Pour rappel, photoreportrice et fondatrice d'Espace, anciennement L'Insurgé. Espace est un média web associatif indépendant basé à Douai et qui a vocation à s'étendre sur tout le bassin minier. Ce média propose des articles écrits, mais aussi des reportages vidéo et photos, un forum, des podcasts, ainsi que des documentaires. Pour consulter ce site internet et pour soutenir, rendez-vous sur espace@media.
2: Et je me joins à Alice pour remercier Louise ainsi que ses collègues pour la création d'espaces d'information libre et critique dans le bassin minier. Mais aussi, je me joins à toute l'équipe pour remercier toutes les personnes qui travaillent bénévolement ou salariées à l'information sociale de proximité, à l'information critique. Donc de tous les médias indépendants, comme l'a rappelé Louise, c'est très important de faire vivre les médias indépendants dans ce contexte où la plupart des médias en France sont possédés par des milliardaires, environ 90% tout de même. On est très mal placé dans le classement des médias.
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2: Et oui, vous êtes toujours à l'écoute de Micro-Rebelles sur la 99.6 FM du bassin minier pour l'hebdo, mais vous nous écoutez peut-être aussi depuis la 99.9 à Arras. Et dans ce cas, je vous fais un coucou aussi aux amis de la fréquence amie, la fréquence d'à côté. Et merci à PFM de nous diffuser. On continue l'émission avec encore un petit peu de musique, avec quelque chose qui est ancien mais tout à fait d'actualité grâce au Clash et London Calling.

Samedi 27 et dimanche 28 juin à 15h, c'est le festival Utopia 56 à Lille. Réservez les 27 et 28 juin pour aller à ce festival annuel de l'antenne de Lille d'Utopia 56 avec le collectif des mineurs non accompagnés de Bois Blanc. Cette année, ce sera l'occasion de marquer un temps festif et rétrospectif après une année de lutte, de galères, de victoires, de rencontres et d'intensité. Au programme, une exposition photo, des prises de parole, une tombola, des stands, une boutique solidaire, des concerts et d'autres surprises encore. Ça se passe à Oublons-nous, 50 rue de Cassel, du côté du métro Bois Blanc à Lille. Ensuite, toujours le même jour, le 27 juin à 16h, comme c'est le mois des fiertés qui vient de débuter, pour l'occasion, le comité Palestine-Lille est ravi de vous présenter son prochain événement qui est un bingo drag pour la Palestine. Tous les fonds récoltés seront reversés à la cagnotte de Palestinian Youth Organization, une association qui apporte une aide matérielle dans les camps de réfugiés palestiniens. Au programme, deux manches de bingo. Première partie à 16h30, deuxième à 18h30. Deux gros lots sont à gagner. Ensuite, des performances dès 21h. Il y a une cantine végétarienne, vegan et buvette à prix libre. Un stand de goodies aux couleurs de la Palestine et l'exposition de photos. C'est Abed Ouzini, photoreporter de Naplouse. Si l'événement vous intéresse, ça se passe à la Bourse du Travail de Lille, 254 boulevard de l'Usine, du côté du quartier FIV. Ce sera de 16h à minuit, c'est accessible aux personnes à mobilité réduite. Le prix conseillé par grille est de 4 euros environ et il y a une billetterie en ligne et sur place. Toujours dans le cadre de ce mois des fiertés, il y a la deuxième kermesse des fiertés le samedi 27 juin à Hédin-la-Forêt. Elle est organisée par le collectif LGBTQIA+ des 7 vallées et elle se déroulera de 15h à minuit dans la maison de l'abbé Prévost, 11 rue Daniel Lereuil à Hédin. Ce sera une journée de fête, de joie collective autour de la diversité, de la lutte, avec des jeux de kermesse, des ateliers collage, pancartes et paillettes, un village associatif, une scène ouverte et ça se terminera par un cor karaoké féministe, puis une boum. Ensuite, le week-end prochain, 4-5 juillet, c'est le week-end d'inauguration de Parc en Fête. Vous pouvez trouver une interview à la une de notre site à propos de tout ce qu'il y aura tout l'été dans le cadre du Parc en Fête du Louvre-Lens. C'est super intéressant, ça vaut le détour vraiment d'aller regarder le programme. Vous pouvez trouver également tout le programme en cliquant donc sur l'interview. Dans la description, il y a tout le programme et sinon sur le site du louvrelens.fr directement. C'est top tout ce qu'ils ont prévu. Ensuite, continuons. Vous pouvez également trouver une interview d'ailleurs à propos de la kermesse des fiertés qui va avoir lieu à Hédin-la-Forêt sur notre site avec Marie qui nous explique tout ce qui va s'y passer et comment ça se passe l'organisation de leur collectif. Ensuite, autre date importante, lundi 6 juillet, vous pouvez aller donner votre sang à l'Au Sang Goël, à la frontière de Lens en fait, hein, c'est dans le quartier, c'est à la base 11-19, à la Fabrique Théâtrale de Culture Commune. C'est de 9h à 12h, puis de 13h30 à 17h. Ensuite, il y a un rendez-vous du 9 au 12 juillet pour rejoindre la mobilisation nationale contre le méga canal, le canal Seine Nord Europe. Vous pouvez également trouver une interview sur notre site à ce propos. Donc plein de personnes de toute la France sont attendues pour refuser ce projet de méga canal, essayer de le freiner, de le faire se stopper. Voilà, l'émission touche à sa fin. Je vous remercie énormément pour votre écoute et je vous souhaite
une excellente journée. Je vous souhaite de trouver le maximum de fraîcheur, de vous hydrater surtout. Pensez bien à prendre soin de vos proches, des plus vulnérables, et pas faire des trucs de fous. Surtout, boire de l'eau tout simplement. Bonne journée et à très vite.

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0: L'été a démarré très chaudement, mais il existe heureusement en région Hauts-de-France de nombreux espaces pour se mettre au vert. Du 5 juillet au 31 août, le Louvre-Lens offre cette année encore au public un programme estival entièrement gratuit et conçu pour toutes celles et ceux qui sont en quête de loisirs pendant cette période. Espaces de détente, activités artistiques et sportives, temps fort festif et participatif, le Louvre-Lens invite à célébrer l'été ensemble. Nous y retrouvons Véronique Petitjean, directrice de la communication, du développement et des grands événements au Louvre-Lens, et Annabelle Ténès, directrice donc du musée du Louvre-Lens.
1: Ce qu'on a mis en avant sur ce programme, c'est vraiment un engagement de tout ce qui fait Parc en Fête. Des tricoteuses aux carnétistes, des partenaires qui sont là aux côtés du musée depuis le début. C'est un engagement humain le plus important et qui permet la mise en avant du musée Parc et de toutes ses ressources. On utilise toutes les ressources du musée en fait. Et vous avez vu le parc dans l'état où il est actuellement, donc on croise les doigts par rapport au temps et à la météo qui va nous permettre de pouvoir faire tout ça, mais on est autant à l'intérieur qu'à l'extérieur. Et cette inventivité qu'on met à chaque fois en perspective, l'année dernière on avait la bande des vélos qui étaient des voisins et des jeunes qui nous ont suivis, qui venaient en vélo et qui au fur et à mesure étaient des jeunes du quartier, ont aidé les équipes finalement à mettre en place le dispositif, à imaginer des choses, sont devenus des fervents ambassadeurs et ils sont là à nos côtés tous les ans et tous les étés. C'est la même chose par rapport à la ville, c'est la même chose par rapport au centre Vachala. Donc finalement, cet investissement, il est en long cours sur l'ensemble de l'année et il prend son point d'orgue parce que tout le monde attend ce rendez-vous, en particulier pour pouvoir être sous les étoiles, mais pas que, au moment de l'été.
0: Voilà, donc on a beaucoup d'animations qui sont prévues ici dans ce parc, hein, et on a évidemment la présence de l'artistique. Comment on peut le définir, la relation entre l'artistique du parc et l'artistique du musée?
2: Alors je pense que ce qui est très important de rappeler, c'est que le parc du musée, il symbolise vraiment le passage de l'archipel noir à l'archipel verte. C'est-à-dire le passage d'un lieu industriel à un lieu qui est à la fois un lieu de vie, un lieu écologique, un lieu artistique, évidemment un lieu de mémoire aussi du site minier. Pour nous, il y a vraiment une forme de continuité complète. Hein, et le symbole, on est par exemple les quatre saisons d'Archimboldo dans la Galerie du Temps. Puisque les quatre saisons d'Archimboldo, c'est aussi la manière dont les végétaux, les légumes nous créent, nous, êtres humains. C'est presque une œuvre, la première œuvre peut-être écologique de l'histoire de l'art. Et donc, notre idée, c'est vraiment aussi que les gens puissent profiter du parc, profiter du musée. Et donc, toutes ces dimensions sont présentes. Et je pense que c'est important de dire qu'on a toutes les dimensions artistiques qui sont dans Parc en Fête, donc avec énormément aussi de concerts, de danse, même si on a aussi du sport et beaucoup d'autres choses. Et cette dimension artistique, elle est aussi présente dans le fait que l'on propose aussi dans de nombreux ateliers à chacun et à chacune de laisser exprimer sa créativité. Donc à un moment de devenir photographe, à un autre moment de pouvoir dessiner, de pouvoir danser et cette part de co-création, elle est très importante. Notamment, il y a donc l'installation de nouvelles œuvres exceptionnelles pour 2 ans. Les 6 continents venus du musée d'Orsay, habituellement sur le quai d'Orsay. Également, les 4 œuvres qui s'appellent 2, D-EUX, donc par rapport aux animaux proposés par l'artiste contemporaine Gloria Friedman. Et il y a aussi les œuvres participatives, donc qui sont déjà en cours. Et ces œuvres-là, en fait, ce qui est magnifique, c'est le processus. C'est-à-dire qu'à un moment, vous allez les découvrir. Mais en fait, elles sont travaillées par des jeunes, par des associations, par des artistes, de manière collectivement, depuis plusieurs semaines. Et donc, cette part du fait qu'on a tous en nous, en tout cas, un besoin d'expression, ça, c'est quelque chose pour nous qui est très fort aussi.
0: Il y a beaucoup d'artistes dans la région. À qui vous faites appel plus précisément ?
2: Alors vraiment, dans nos partenariats, on est très large, c'est-à-dire qu'on fait appel à des... alors pour le spectacle vivant, comme pour les œuvres participatives ou pour nos illustrations aussi, à beaucoup d'artistes du territoire. Donc comme vous voyez, ça va, je dirais même, dans la région de manière large géographiquement, puisqu'on a ce partenariat avec le programme de la bande dessinée d'Amiens, jusqu'à des partenariats au niveau de Lille. Donc vous voyez, c'est le Hauts-de-France de manière large et parfois aussi évidemment d'ailleurs, puisqu'il y a aussi toute une dimension en lien avec le voyage qui sera aussi tout au long de l'été.
0: Et les partenariats avec des lieux, par exemple Louvre-Lens-Vallée et puis d'autres lieux de la métropole lensoise?
2: Il y a vraiment toute une série de partenaires et d'ambassadeurs qui vont évidemment de nos partenaires institutionnels naturels comme le Louvre-Lens-Vallée, nos voisins du centre social Vachala avec qui on a des activités toutes les semaines. Et puis il y a aussi toutes les associations. Qui sont là également, qui sont présentes. Il y a aussi des magasins qui nous prêtent du matériel sportif et donc des associations qui vont aussi bien des associations d'astronomie, des associations autour de créateurs de cerfs-volants. Donc vraiment énormément de partenaires différents et ça c'est aussi très beau puisque je signale souvent qu'il y a des gens qui découvrent des activités lors de la saison de parc en fait et qui en fait vont s'inscrire ensuite dans l'année au club d'astronomie, au club de tir à l'arc. Donc c'est aussi ce moment où on expérimente de nouvelles choses. Et c'est vrai que je n'arriverai pas à citer tout le monde tellement on a de partenaires, mais je trouve que c'est très beau de voir qu'on travaille tous ensemble, qu'on se coordonne pour que, comme Ludovic l'a dit tout à l'heure de notre équipe, eh bien, y a, pendant les vacances, il y a plein de choses partout à Lens, en fait. Et ça, c'est important de le rappeler.
0: Alors c'est drôle parce que on dit beaucoup à Lens, c'est mort le dimanche, il n'y a pas grand-chose dans le centre-ville. Par contre, ici, sur le parc, il y a toujours beaucoup de personnes, notamment pendant la période estivale.
2: Alors, je pense qu'il y a beaucoup d'activités à Lens tout au long de l'été. Le centre-ville, le Louvre-Lens-Vallée, nous également. Je pense qu'il y a aussi beaucoup de monde à la piscine. Donc, il y a vraiment aussi une circulation des publics hein, qui est importante à rappeler. Et c'est sûr que le parc en est un centre très particulier, puisqu'on a aussi évidemment tous les gens qui viennent pique-niquer, prendre une chaise longue le long de notre petit étang. Ce qui est très beau, c'est que le parc du musée, il est vraiment devenu le poumon vert de l'agglomération.
0: On peut dire aussi que c'est le vivant que vous présentez ici dans le parc. Et si on met ça en rapport avec des œuvres qui sont plutôt, on va dire, inertes, hein, c'est un vrai contraste. C'est peut-être le passage de l'un à l'autre.
2: Je crois que toutes les œuvres d'art sont vivantes parce qu'elles ont été créées par des mains, par des pensées. Et nous-mêmes, en les regardant, nous portons une part de leur histoire et de l'imagination. C'est beau aussi de voir que, par exemple, dans la Galerie du Temps, on retrouve la question de la représentation animalière, mais aussi florale, de l'Antiquité et dans le parc jusqu'à nos jours. Et toutes ces œuvres sont vivantes dans nos yeux. Et ça, c'est très, très beau.

0: Annabelle Ténez, directrice du musée du Louvre-Lens.
1: Dans les activités que les gens attendent énormément, il y a évidemment la fameuse Nuit des Étoiles, qui est un temps fort dans lequel on passe la nuit au musée. Astronomie, balade, film, Le Robot Sauvage, un film qui en écho aux œuvres de Gloria Friedman, cinéma en plein air, donc, et aussi les fameuses, cette année encore augmentées, 120 places de camping dans le parc du musée. Donc décidez-vous vite, mais par contre, même si c'est le temps fort, je pense que ce qui est important de dire, c'est qu'en fait, il y a des événements tous les jours d'ouverture du musée. Parfois, regardez le programme pour chercher quelque chose que vous avez très envie de faire, mais peut-être aussi parfois juste venez et vous allez être surpris par quelque chose que vous n'avez pas programmé.
0: Le musée du Louvre-Lens se préoccupe des petits et des grands. Une occasion de dialoguer et de transmettre, mais aussi de sortir de l'usage excessif des tablettes numériques. Annabelle Ténez.
1: Alors, au musée, on a beaucoup d'activités intergénérationnelles. Par exemple, c'était lorsqu'on a présenté la Coupe de France, les deux mercredis, c'était assez frappant que c'était petits-enfants et grands-parents. Et en fait, c'est assez drôle parce que les enfants incitent souvent les parents à devenir beaucoup plus actifs dans leurs activités. Et c'est vrai qu'on voit aussi donc, des familles, très clairement. On voit aussi des jeunes couples. C'est un bon coin pour les amoureux, le musée aussi. Et également, voilà, des grands-parents qui s'occupent de leurs petits-enfants et qui viennent aussi au musée. Je trouve que le transgénérationnel, l'année dernière, je l'ai beaucoup vu dans les parcours de mini-golf. Ça, c'est vraiment quelque chose. On a des parcours de mini-golf, dont je tiens à souligner qu'ils ont été créés par l'équipe du musée. Et ça, c'est très intergénérationnel, tout comme aussi le Kamishi Bike. Alors, Kamishi Bike, qu'est-ce que c'est? En fait, c'est inspiré d'un nom japonais. En fait, c'est un vélo de compteur. Et donc, c'est un vélo de poste transformé. Et donc, avec une personne qui est sur le vélo, mais qui est aussi une compteuse. Et donc, ça, c'est le hasard de tomber sur le Kamishi Bike et sur la compteuse. Et ça, c'est aussi quelque chose de très transgénérationnel. En fait, il y a un plaisir énorme à faire des choses ensemble, en fait. Et entre amis, bien sûr, aussi, hein, puisqu'on a, c'est pas transgénérationnel, mais des bandes d'ados qui aiment bien venir également. Et le parc du musée, c'est transgénérationnel tout le temps, parce que je pense que tous les enfants du quartier apprennent à faire du vélo et de la draisienne ici.
0: Quelques informations pratiques. En cas de mauvaises conditions climatiques, canicule, forte pluie, orage, etc., certaines activités peuvent être adaptées, voire annulées. Des fontaines à eau sont à votre disposition dans le parc. Pensez néanmoins à prendre votre gourde. Sous le chapiteau d'accueil, vous pouvez emprunter gratuitement des jeux et accessoires sportifs en échange d'une pièce d'identité. Tous les jours, de 13h à 18h et 19h même le week-end, sauf le mardi. Sinon, l'exposition temporaire « Par-delà les mille et une nuits, histoire des orientalismes » est encore visible jusqu'au 20 juillet. Le musée est ouvert de 10h à 18h, sauf le mardi, le parc tous les jours de 7h à 21h. Toutes les informations et la programmation sont sur le site louvre-lens.fr. C'était un reportage de René Lavergne de Radio Campus Lille.
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0: Imaginé par l'Office National des Forêts, le festival Branches et Ciné revient dans la région jusqu'au 12 juillet. L'occasion d'en apprendre un peu plus sur nos forêts, notre environnement et surtout d'y découvrir des films qui seront projetés gratuitement en extérieur. Découvrons la programmation de cette 8e édition ensemble.
1: Alors bonjour à tous, je suis Ouna Godefray, chargée des relations publiques des Hauts-de-France à l'Office National des Forêts. Alors Branches Ciné, c'est un festival de cinéma en plein air. Dehors, il y a des transats, écrans géants, son Dolby. Tout est réuni pour passer une bonne soirée devant un film et profiter.
0: Donc festival du coup au cœur des forêts, ça se passe dans les Hauts-de-France, Compiègne, Pierrefonds. Et Villers-Cotterêts. On reviendra un peu sur les lieux plus précisément tout à l'heure. Comment est-ce que c'est né l'idée de créer un festival de cinéma comme ça en pleine nature?
1: Ce festival est né d'une idée simple, c'était de changer de perspective. On va souvent en forêt pour se promener et à l'Office National des Forêts, on s'est dit étant donné qu'on a des grands espaces verts, pourquoi pas regarder un film comme un peu les Américains feraient dans leur voiture, sauf que nous, on a décidé de faire ça en pleine forêt avec les transats. Au fur et à mesure du temps, on a développé des animations, des activités pour créer vraiment une identité du festival. Ce n'est pas que regarder un film, c'est aussi en amont faire des animations avec les forestiers pour comprendre la forêt. Ça s'est développé de plus en plus, avec de plus en plus de monde, de plus en plus d'attrait pour ce festival, et on espère que l'année prochaine, on continuera encore.
0: Vous l'avez dit, il y a des ateliers qui sont également organisés en amont, des films qui sont projetés. Pourquoi avoir développé justement cette dimension pédagogique autour de la forêt ?
1: En fait, c'est important pour nous, en tant que forestiers, de faire apprendre, de faire connaître nos missions, ce que l'on fait en forêt, pourquoi on le fait. C'est bien de regarder un film en forêt, mais c'est mieux aussi de comprendre nos missions et pourquoi les forestiers ont à cœur de protéger finalement nos massifs forestiers.
0: Alors, qu'est-ce qu'ils vont découvrir justement pendant ces ateliers et comment est-ce que ça va être organisé ?
1: Alors, cette année, les ateliers, c'est plutôt des balades commentées. Donc, sur un petit circuit de 1 ou 2 km, nos forestiers vont expliquer ce qu'est la gestion forestière, expliquer comment on protège la biodiversité, expliquer pourquoi on coupe certains arbres. Nos ateliers, c'est plutôt des balades, des petites randonnées pour comprendre in situ nos missions et notre gestion forestière.
0: Pourquoi est-ce que la forêt, elle fascine autant pour regarder un film? C'est un environnement qui est plausible justement à tout ça.
1: Justement, on n'a pas l'habitude d'aller en forêt pour regarder un cinéma et surtout la nuit. C'est surtout les petits bruits de la forêt, les feuilles qui craquellent, le vent dans les feuilles. Tout ça, ça crée un environnement et une ambiance anodine.
0: Alors, on va parler un peu de la programmation maintenant. Qu'est-ce qui est prévu du coup pendant ces séances de cinéma?
1: Le 26 juin à Compiègne, il y aura une balade commentée avec un forestier. Ensuite, un concert de Moïse Mélendé, qui est chanteur et guitariste compiénois, donc vraiment le cru. On a des artistes qui sont talentueux dans l'Oise et même dans l'Aisne, donc pourquoi pas profiter d'eux. Donc c'est pour ça qu'on a décidé de le faire venir. Et ensuite, on aura la projection. C'est un film qui s'appelle Tucker and Dale, Fight le mal, mais par contre je tiens à préciser que c'est interdit au moins de 12 ans.
0: C'est un peu horreur, c'est quoi le genre du film?
1: C'est une comédie horrifique, ça mêle de la comédie, de l'horreur, des histoires loufoques, mais vraiment interdit au moins de 12 ans, on tient à le préciser. Le 3 juillet, donc au parc du château de Villers-Cotterêts, également une balade commentée. On aura des jeux Picard, ce sont des jeux en bois anciens, que l'on a peut-être chez nos grands-parents ou pas. Et aussi un animateur qui posera des questions sous forme de quiz. Et ensuite le film La guerre des boutons. Et donc le 10 juillet à Pierrefonds, ce sera également les jeux en bois Picard. La petite animation pour raconter le château, l'histoire et les anecdotes dans les transats. Et le film Le robot sauvage qui sera projeté.
0: Comment est-ce qu'on s'adapte à l'environnement ?
1: Alors déjà, il y a une étude faite par nos forestiers et nos équipes pour être sûr qu'on n'est pas sur des milieux sensibles, parce qu'on a à cœur de protéger justement la forêt et la biodiversité. Donc tous les lieux qui ont été choisis, il n'y a pas de risque en fait sur la faune et la flore. Des enjeux de sécurité au niveau des arbres, s'assurer qu'il n'y a pas d'arbres dangereux qui pourraient menacer de tomber. Et je dirais vraiment le maître mot, c'est s'assurer qu'il n'y a pas d'espèces de faune et de flore sensibles. C'est vraiment ça. Donc c'est vrai que pour le moment, on s'est concentré sur Pierrefonds, Compiègne et Villers-Cotterêts parce que Ça a commencé comme ça, en fait. Et étant donné que le festival commence à se faire de plus en plus connaître, on ne souhaitait pas forcément modifier les habitudes. C'est toujours plus facile de faire vivre un événement quand il est connu. Mais par contre, c'est vrai que l'on a à cœur de développer les lieux. On a des projets, pourquoi pas, du côté de Aize-Froidmont, dans l'Oise. C'est dans le nord de l'Oise. Pourquoi pas Alatte également. Mais tout ça, on verra, ce n'est pas que de notre ressort.
2: Et alors, par rapport aux éditions précédentes, vous avez réuni à peu près combien de personnes ? Est-ce que vous avez eu des retours sur ces éditions du public ?
1: Donc, étant donné qu'on est sur des espaces forestiers, donc des espaces fragiles, on n'ouvre pas beaucoup de places. En général, on est entre 400 et 500. L'année dernière, en moyenne, on était autour de 400 transats réservés, donc ce qui est très bien.
2: C'est pas mal, ouais. Vous avez un peu eu le retour du public. Qu'est-ce qu'ils en pensent de voilà, pouvoir visionner un film dans un lieu où ils n'ont pas forcément l'habitude d'aller les visionner ?
1: On a des retours très positifs, étant donné qu'un cinéma en plein air, finalement, dans notre région, il n'y en a pas tant.
2: Plutôt en Île-de-France,
1: ouais. C'est ça. Mmh. Donc, c'est des retours positifs et des retours de familles qui sont contents de pouvoir et découvrir la forêt via nos animations avec les forestiers, et en même temps de passer une soirée cocooning dans un transat avec une couverture en pleine forêt. C'est des retours plutôt positifs, et on nous dit souvent que c'est très original et que ça fait passer une petite soirée en famille sympa.
2: Et alors maintenant, voilà, si les auditeurs veulent se rendre à l'une de ces soirées, info pratique, comment est-ce qu'on fait ? Est-ce qu'il faut réserver en amont sur le site ? Au niveau des tarifs, est-ce que c'est gratuit ? Ça coûte combien ?
1: Pour réserver, il suffit d'aller sur le site branchesciné.onf.fr, et en fait, vous avez une liste avec tous les films prévus. Et faites attention, parce qu'il y a deux modes de réservation. Le mode de réservation avec transat et le mode de réservation sans transat. Sans transat, vous pouvez venir avec vos sièges, aucun souci. Je tiens également à préciser qu'étant donné qu'on est en pleine forêt, qu'il va faire peut-être frais, n'oubliez pas de vous. Et si jamais il y a des mauvais temps, les séances seront forcément annulées pour le bien-être de nos visiteurs.
2: Voilà, donc forcément s'adapter également à l'environnement dans lequel on est et dans lequel on regarde les films ou dans lequel on participe aux ateliers. Et bien merci beaucoup en tout cas, et puis on se retrouve du coup là-bas.
1: Merci à vous.
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0: Et oui, ça va être la fête cette année encore aux Nuits Secrètes d'Aulnoy-Aymeri, ce grand festival des Hauts-de-France qui revient depuis 25 ans dans la Vénois. Ces chapiteaux vous attendent les 10, 11, 12 juillet 2026 dans une ambiance festive et ouverte à de nombreux genres musicaux.
1: Alors moi je suis Olivier Conan et je suis le directeur de l'association qui s'appelle Nuits Secrètes qui organise les Nuits Secrètes Festival à Aulnoy-Aymeri depuis 24 ans et la Bonne Aventure qui se déroule à Dunkerque depuis 9 ans.
0: Voilà, donc une longue expérience avec de belles aventures, j'imagine, pour un festival deux festivals qui se ressourcent, notamment les Nuits Secrètes, où la formule est modifiée un peu cette année.
1: Je pense qu'on attend ça, en fait, en tant que spectateur, festivalier d'un festival, c'est que ça bouge les lignes et qu'on soit régulièrement interrogé. Je pense que dans la notion de festival, il y a quelque chose de l'ordre de la rareté, de l'exceptionnel. Et donc c'est évidemment dans la programmation, mais ça peut être aussi dans ce qu'on fait vivre. Voilà, j'ai toujours dit que moi c'était une expérience artistique, un festival, mais aussi sociale, puisqu'on rencontre plein de gens. Et on s'est rendu compte, nous, aux Nuits Secrètes, par exemple, maintenant on célèbre des mariages. Alors c'est des faux mariages, parce qu'il y a des gens qui se sont rencontrés au festival. On a même eu des gens qui ont fait des enfants à la suite, donc c'est des histoires géniales. Des gens qui vont au Festival des Nuits, qui vont à la Bonne Aventure, mais ailleurs aussi, hein, dans d'autres festivals, qui se rencontrent, qui tombent amoureux, et derrière il y a des enfants, des bébés festivaliers. Moi j'adore l'idée. Mais au-delà de ça, on adore bouger les lignes, ouais, comme je le disais. Donc là, cette année, sur les Nuits, on change de site, on remétamorphose la ville de Aulnoy-Aymeri où j'ai grandi et où on a monté ça avec quelques amis il y a plus de 25 ans. Alors au début c'était des petits concerts et puis les Nuits Secrètes sont arrivées un peu plus tard. Et donc on retrouvera l'ambiance de l'année dernière évidemment. L'entrée sera au même endroit, il y aura toujours nos quatre scènes. Il y aura toujours l'Éden pour ceux qui connaissent avec le toit rouge qui est assez emblématique du festival. La Noche qui est notre club de nuit. Et puis on change le site de la grande scène, on crée un espace avec tous les stands de restauration associatifs, les food trucks, etc. Il y a plein de nouveautés. Parce que ça aussi, ça fait partie de l'expérience d'un festival. Voilà, il n'y a pas que la musique. On a faim, donc on veut manger des choses. Donc on a des cuisines des quatre coins du monde. Et ça fait vraiment. Il y a une programmation en fait aussi là-dessus. Et puis on travaille avec des assos et des food trucks de la région. Et puis ensuite, on crée une nouvelle scène cette année, la Station Secrète. Alors le nom existe depuis plusieurs années, mais là on fait construire vraiment une scène avec un scénographe donc, qui va être particulière, qui sera unique. Et ce sera une belle surprise, c'est une petite jauge, enfin grande quand même, puisqu'elle est autour de 1000 personnes. Mais bon, voilà, je pense que toutes ces nouveautés donnent de l'appétit et donnent envie de venir. Alors il reste des places. Pour ceux qui veulent, donc ça, il suffit de s'inscrire sur nos réseaux sociaux ou sur le site web du festival. Et on est très contents de ça et d'annoncer ces nouveautés. Voilà,

0: Le festival s'appelle Les Nuits Secrètes depuis l'origine. Hein. Ouais. Et il y a toujours des petits secrets, notamment une programmation qui n'est pas forcément à l'affiche.
1: Oui, alors on a les fameux parcours secrets. C'est vrai que... Alors, voilà, le principe est simple, hein, vous nous faites confiance. Vous prenez un ticket qui est à 10 euros et on vous donne un horaire. Voilà, ça peut être 15h, 18h. Enfin, vous choisissez même l'horaire, plus simplement. Et puis, vous ne savez... On a un point de départ, mais vous ne savez pas le reste. Vous savez juste que vous rentrez une heure et demie plus tard. Et on vous concocte un concert secret avec un artiste qui fait vraiment le concert pour vous. Dans un endroit de la Vénois, souvent intéressant. Donc, c'est vraiment une rencontre entre un artiste... quelque chose de l'ordre du patrimoine, mais c'est pas forcément ça peut être chez des gens dans une grange ou dans des anciennes piscines, enfin ou dans un champ, c'est pas forcément des châteaux, et surtout c'est une petite jauge, donc vous avez vraiment la sensation d'être accueilli par l'artiste chez lui, même si c'est chez lui temporairement, et ça crée des moments assez extraordinaires, exceptionnels. Parfois il y a des grands artistes qui sont sur les scènes qui jouent le jeu et l'après-midi font un concert secret, un parcours. Et souvent, c'est aussi des artistes qu'on programme spécialement pour ça et qui ont fait des créations.
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0: silence. J'adore.
1: Donc programmer un festival en juillet, souvent juillet, ce sont les festivals des lieux estivaux,
2: oui,
1: des lieux de vacances, des lieux où il y a quelque chose à voir. Là, il y a la Vénois.
2: La Vénois, l'été, est magnifique, avec son bocage. Voilà, il y a vraiment, c'est vraiment un endroit assez méconnu d'ailleurs de la région. C'est l'un des trésors cachés de la région, la Vénois. On en parle souvent pour son taux de chômage ou ses problèmes, mais c'est un secteur reculé, mais où certains d'entre nous dans l'association ont grandi et qu'on adore. Voilà, il y a de très beaux paysages. Et évidemment, l'accueil habituel des nordistes, donc c'est vraiment très plaisant. Et c'est une zone verte, donc par les temps qui courent, c'est assez sympa. Et c'est vrai que le festival est au cœur de cette région, donc très vite, tout ça est très près. Enfin, c'est juste à peine une heure de Lille. Il y a le Val-Joly, enfin voilà, bon, je ne vais pas vous faire l'article sur la Vénois, mais c'est vraiment un coin à découvrir qu'on ne soupçonne pas tant qu'on n'y est pas allé.
1: Donc le festival dure 3 jours, j'allais dire 3 nuits,
2: oui.
1: Et à chaque fois vous avez programmé d'une certaine manière pour avoir des ambiances un peu différentes.
2: Oui, il y a 4 scènes et puis on est sur 72 heures de musique, donc ça démarre, il y a un camping, on a entre 3000 et 5000 campeurs chaque année, donc c'est une ville en tant que telle qu'on adore, et c'est une manière de faire la fête extraordinaire, de faire les 3 jours, voilà, vous êtes en immersion. Et ensuite les scènes, oui, se caractérisent, évidemment il y a une grande scène, une deuxième Éden avec un toit rouge sublime, où il y a des ambiances toujours particulières, une boîte de nuit discothèque qu'on appelle la Noche, une scène révélation, Station Secrète, où on retrouve Johnny et Wallace qui sont de la région et qui sont assez emblématiques du festival, qui est un duo entre musique et humour, on va dire. Et tout ça crée un contexte favorable à la rencontre et au bon moment, au bon temps. Voilà, je pense que c'est ce qu'on va chercher dans un festival. On va se ressourcer. C'est bon pour la santé mentale, un festival, normalement.
1: Voilà, donc on peut dire que c'est un festival qui s'inscrit dans la durée, qui est toujours soutenu.
2: Oui, on a 300 partenaires depuis, enfin, qui se sont construits au fur et à mesure. C'est un tour de force d'organiser ce genre de rassemblement. Donc il y a autour de moi des équipes exceptionnelles, bénévoles, professionnelles. Donc c'est vraiment aussi l'ADN de l'association des Nuits Secrètes, voilà, de mêler pros et volontaires. Et d'avoir des partenaires publics, des partenaires privés, voilà. Donc c'est un modèle économique fragile. C'est un tour de force d'organiser tout ça, mais il y a un grand plaisir parce qu'il y a quelque chose d'exceptionnel quand ça se réalise. Voilà. Et puis c'est l'un des rares endroits où finalement, quelle que soit l'origine des gens, ils se rassemblent et ils se retrouvent et ils discutent. Voilà, c'est ça le principe d'un festival.

0: Donc 10, 11, 12 juillet, donc c'est, on va dire, un grand week-end. On peut venir pour les 3 jours. Il y a un pass pour les 3 soirées ?
1: Il y a un pass pour les 3 soirées, pour 2 soirées. Vous pouvez, il y a encore des tickets famille, des tickets tribu, c'est-à-dire si vous venez avec entre potes. Et puis c'est gratuit pour les moins de 10 ans, c'est quand même important de le dire aussi. Et puis il y a évidemment des tickets jour, donc si vous voulez, si vous n'êtes dispo qu'une soirée, ce qui est déjà bien. En tout cas, voilà, j'invite vraiment pour ceux qui ne connaissent pas les nuits, à venir dans cette région, puisque c'est un très beau voyage qui est juste à une heure de Lille. Et vous en sortirez ravis et grandis.
0: Voilà, au Noëmri, en festival et en fête, bien sûr.
1: Voilà, c'est ça. Merci. Donc, ça a le plaisir de vous avoir avec nous.
2: Et au milieu de tout ça, il y a les gens qui dansent partout, en silence. J'adore.
0: Merci à Olivier Conan, directeur des Nuits Secrètes. Les 10, 11, 12 juillet, votre festival estival en Hauts-de-France vous attend donc. Une programmation intense à Aulnoy-Aymeries avec une trentaine de groupes au programme. Vous pouvez retrouver la programmation illustrée sur le site lesnuitssecrètes.com. C'était un sujet de René Laverne de Radio Campus Lille.
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3: Salut à tous, ici c'est Julem, j'espère que vous êtes en pleine forme. Alors ouais, bah là c'est complètement une journée un peu improvisation. Oui, car aujourd'hui c'est mon anniversaire, alors il manque un peu de musique. Est-ce que c'est mieux comme ça? Voilà, on recommence. Bienvenue dans Timeline Music, l'émission où la musique devient une machine à voyager dans le temps. Chaque épisode, on remonte les décennies pour revivre les chansons qui ont marqué nos vies, les années 80 jusqu'à aujourd'hui avec passion, émotion et un peu de rébellion. Alors, mais aujourd'hui, c'est une journée assez particulière. Il s'agit de mon anniversaire et j'ai honte de le dire, j'ai pas envie de dire mon âge. Donc voilà, je vais avoir 40 ans. Je serai ni jeune ni vieux. Mais bon, je suis pas tout seul. Donc il y a évidemment CJ, salut à toi.
4: Salut.
3: Nous avons alors des invités spéciaux, donc Rémi, salut à toi.
5: Salut.
3: Alice également.
6: Salut.
3: Et alors j'ai l'honneur d'inviter donc Valentin du groupe Napitoc. Salut à toi Valentin.
7: Bonjour Valentin.
3: Et puis bah j'espère que vous allez bien en tout cas les amis.
8: Bah ouais, ça va.
9: Par cette chaleur.
3: Ah ouais, non, mais c'est affreux. Hein. En plus, je vais vous dire, les coulisses des auditeurs, c'est qu'on n'a pas de clim, c'est monstrueux. Quoi.
7: On est moite et luisant.
6: Et il a le crâne qui brille.
3: Et voilà, exactement. Et puis, bon, puis toute bronzée, hein, je vois hein, que c'est la peau dorée, donc pour tout le monde, c'est... vous êtes tout beau.
7: Merci.
5: Merci, merci.
3: Eh ben de rien. Alors, bah voilà, comme vous le entendez, hein, chers auditeurs, c'est pas un timeline musique comme les autres, hein, donc on va pas présenter une star ou une époque ou un style de musique aujourd'hui. On va faire un nouveau blind test. Alors, donc c'est au moment pour s'amuser, hein, donc les quatre invités seront là pour se battre qui sera le vainqueur. Ou alors, CJ, ce que je te propose, est-ce qu'on fait une équipe de deux?
6: Oui.
3: Allez, très bien. Alors, on avait appelé l'équipe Mayo et l'équipe Ketchup. Est-ce qu'on garde le même nom ou on change de nom? Ou si vous avez des autres suggestions, n'hésitez pas.
7: Vous allez avoir des plaintes par Alain Chabat, non?
9: Il va y avoir un dépôt de brevet, là.
3: Donc, alors, soyez imaginatifs.
7: Oh, Mayo Ketchup. Ah non, c'était le truc d'avant, déjà.
3: Ah ouais. Ah ouais. Allez, bah, j'ai mangé un kebab. Allez, équipe kebab. Et puis, bah, équipe...
6: Falafel.
3: Allez. Eh ben voilà, ça y est, on l'a trouvé. Équipe falafel et équipe kebab.
7: Je me suis toujours senti comme un falafel en plus, donc tombe bien.
3: Et voilà. Et vous êtes déjà senti kebab aussi pour vous?
9: Oui, bof. Un kebab, oui.
7: Ni figue, ni raisin, quoi. Ça dépend.
3: Et ben voilà. Bon, on va pas tourner autour du pot. On est là pour jouer. Hein. Alors, on va deviner, bien sûr, la chanson, donc l'artiste et le titre. Et donc, effectivement, je compte sur CJ de prendre un papier et un crayon pour les notes. Et puis en même temps, elle joue. Hein, donc, c'est mon assistante. Et en même temps, elle est joueuse. Alors, on va deviner donc, une chanson, donc, soit française, internationale, donc en 86, en 96, en 2006, en 2016 et en 2026. Donc, il y en aura pour tout le monde, hein, y compris pour toi, ma chère Alice. Alors, on va tirer au sort. Alors, on va reprendre la plus jeune. Alice, donne-moi un numéro entre 1 à 5.
6: 3.
3: 3. Ah, ok. Alors, on va deviner. Eh ben, c'est. On va voyager vers 2006. Alors, 2006, est-ce que ça vous parle quelque chose pour vous, que ce soit dans vos vies ou musicalement?
7: Ouais. Il s'est passé plein de choses en 2006. Je me rappelle, il y avait un jour, il n'y avait plus.
3: Ah.
7: Ah. C'était cool.
3: Ah, et puis c'était frais aussi, il fait un peu plus
7: frais. C'était frais à l'époque, ouais. Il faisait 20 degrés de moins.
9: Coupe du Monde en 2006, non?
3: Ah
9: vu
3: oui.
9: On est en pleine période de Coupe du Monde.
3: Ah oui, je crois que c'était en 2000. Ah non, j'allais dire que c'était en Afrique du Sud. Non, c'est en 2010.
9: C'était la fameuse Coupe du Monde du bus, là ou...
6: C'était pas en Corée?
7: Non, c'était en Italie, c'était l'année du coup de boule.
9: Ah oui, c'est ça. Ouais.
3: Ah oui. Ah ouais, ça c'est...
7: Ah, j'ai des références.
3: Ah, c'était à l'époque où on pouvait taper les gens, c'était bien ça. Non.
9: La fessée n'était pas encore interdite.
3: Non, pas de violence.
9: C'est les vacances.
3: Voilà, exactement. Alors, donc je vais préparer les morceaux, donc 2006. Et puis, alors, donc je me répète, hein, donc je vous laisse... alors, si vous avez deviné l'artiste, un point. Et puis, ou le titre. Donc, l'artiste ou le titre, un point, et les deux, deux points.
9: On fait comment? On lève la main?
3: Et on lève la main, effectivement. Merci de m'avoir... pour vous interroger. Voilà.
6: C'est pas le moment de lever la main ou le bras.
9: C'est vrai. On lève le doigt.
3: Bah, mettez votre casque Covid, voilà, et ça ira. Allez, bon, bah, on y va. C'est parti pour la première chanson.
6: I turn you off.
4: Nope.
6: Didn't think so.
3: How you doing, young lady? CJ.
6: Attends, je sais. Nelly Furtado.
3: Oui. Et tu connais le titre?
6: Non.
3: Non. Alors, bah, c'est Nelly Furtado, effectivement. Et le titre, donc, c'était Promisius. Donc, un point pour l'équipe Falafel. On y va pour le... On y va pour le second titre. Ah, encore CJ de Falafel.
6: C'est pas Justin Timberlake?
3: Si.
6: Sexy Back.
3: Eh ben, ça fait deux points supplémentaires. Allez, les kebabs, hein, je compte sur vous.
6: On va se reprendre. J'étais pas née en 2006, mais... moi, pour ma défense. Ouais.
9: C'est vrai,
7: pareil. Ah ouais.
6: J'étais pas née pendant les Beatles et. Je connais les Beatles.
9: Bon, dis-le, Julien, t'as donné les réponses à CJ, c'est ton assistant.
3: Ah ouais, mon assistant.
6: Quoi?
9: Non, rien. Je disais, t'as eu les réponses avant nous.
3: Allez, chanson suivante. Valentin.
7: Niarc Barclay, Crazy.
3: Bonne réponse. Donc deux points supplémentaires, toujours zéro point pour les kebabs.
9: Et 5.
3: Allez. Allez, je compte sur vous pour le suivant. Ah, Rémi.
9: James Blunt, You're Beautiful.
3: Bravo. Ah, bien, deux points.
9: Allez, on revient fort.
3: Pour kebab. Alors. Donc ça fait quatrième chanson, donc on y va pour la cinquième.

0: Bravo.
1: Moi, tu mets rien.
2: Un point pour Rémi et un point pour CJ. Donc, on est à la cinquième chanson. Alors, on est combien en score?
3: Alors, 6 points pour les falafels et 3 points pour les kebabs.
2: Eh ben, tout peut jouer. Alors, on va passer un petit peu de musique française.
1: Ah oui.
2: Allez.
4: Jumps, la boulette.
2: Bravo. Deux.
1: Tout le monde l'avait, là. Tout le monde.
3: Ah oui.
2: Donc c'est il s'agit bien de Jams, effectivement. Ah bah là, effectivement, c'est une chanson assez culte. Alors la chanson suivante. Valentine.
0: Olivia Ruiz, et celle-ci c'est La Femme Chocolat.
2: Et ben voilà, deux points supplémentaires. Allez, on y va pour la chanson suivante. La voix est reconnaissable, attention.
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5: 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Voilà.
6: Alors la chanson, c'est...
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2: Alors, c'est bien Grand Corps Malade, effectivement.
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6: Les voyageurs.
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2: Ouais, c'est ça, bonne réponse, les voyages en train.
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2: Et dernière... avant-dernière chanson. Welcome to the rack. C'est ça.
6: Quel rôle.
1: Ah là là. Ma mère, elle adore cette chanson, elle le chante toute seule chez elle. Ah. depuis 20 ans, oui.
2: Ah bah, ça donne toujours la pêche. Je crois qu'elle tourne encore, Nadia, dans des petits...
1: Bonne question.
6: Attention, ça fait titre, ça. C'est un peu tendancieux. Elle tourne encore, Nadia.
2: Ouais, dans les soirées, les artistes 2000, comme les Tribal King. Il me semble qu'elle est encore active.
1: Ouais, peut-être.
6: Bon. Pour les fêtes de la musique.
2: Ah, ouais.
1: Je l'ai croisée chez Carrefour, moi, l'autre fois.
2: Ah ouais. D'accord.
1: Ouais, elle tournait bien.
2: Ah bah. Et dernière chanson de l'année 2006. Et puis, comme ça, en même temps, ça va être la pause musicale. Ah, Rémi.
6: Christophe Willem. C'est comme ça, qu'est-ce que j'y peux.
2: Alors,
6: quand
2: c'est
6: je serai grand.
2: Non, c'est pas le titre exact.
4: Non, je...
2: Valentin.
1: Double jeu.
2: Eh ben, double jeu, voilà. Alors, le score...
3: Alors, les kebabs ont 8 points. Et les falafels, 11 points.
2: Ah, très bien, bravo pour les falafels pour votre première manche. Et vous êtes toujours sur Micro Rebelle, puis on va écouter un tout petit peu Christophe Willem, parce que j'adore ce morceau. À tout

0: C'était Christophe Willem avec Double Jeu qui a été écrit et composé par Zazie. Eh oui. Oh. Ah oui, hein, je vous apprends des choses.
1: Oh, merci.
0: Alors bon, donc là il est 14h16. Je vais interroger un petit peu mes invités. Alors je vais commencer par Rémi. Comment tu vas, Rémi?
2: Moi ça va bien. Ça ira mieux quand il fera un peu plus froid, qu'il y aura de la neige, qu'on sera en hiver. Mais sinon on survit, ça va.
0: Alors apparemment il y a ta femme qui nous écoute, et même ses clients.
2: Bah oui, m'a dit attention, faut pas faire de conneries. Tu fais attention à ce que tu dis. On t'écoute à la radio, donc je passe le bonjour quand même.
0: Et voilà.
2: Voilà. Et puis je sais pas si on peut citer le magasin, mais
0: on peut citer le magasin, ouais, y a pas de souci.
2: On passe le bonjour donc à tous les clients de Zeman à Lens.
0: Eh ben voilà, donc voilà. Zeman à Lens, coucou, hein, bienvenue sur Timeline Musique, hein, sur Micro Rebelle 89.6 FM, et puis bien sûr on salue tous les commerçants de centre-ville de Lens, de Liévin et de toutes les villes, parce que je sais que parfois être commerçant dans le centre-ville c'est pas évident, avec surtout l'ère d'internet et les centres commerciaux, c'est important d'informer ça. Alors, on va continuer notre jeu. Justement, Rémi, qu'est-ce qu'il y a choisi entre un chiffre entre 1 et 5, et c'était 3 qui a été choisi tout à l'heure.
2: Donc, 1.
0: 1, et on va passer en 86. Voilà. Alors, 86, l'année, la meilleure des années, hein, on peut dire ça comme ça. Bon, alors, on y va, on joue. Anthony Brouillard. Une chanson française.
3: Si l'on m'avait conseillé.
4: Je mets du son déjà, non?
3: J'aurais commis moins d'erreurs. Ah.
0: Alors, Valentin a levé le doigt.
5: Niagara?
0: Non.
3: Mais elles sont toutes les fois que j'ai.
0: Alors, je remonte le son.
4: C'est pas. Moi, je sais.
5: Ah ouais. Ah.
4: Pas Stéphanie
0: Non.
4: C'est pas comme un ouragan, je sais pas quoi.
0: Non, du tout.
4: Mais
2: punaise. Ouais, je pense que c'est une boule de flipper.
0: Non plus.
5: Non, j'ai. On peut rejouer.
0: Oui, bien sûr, ouais, bien sûr.
5: C'est Jeanne Masse.
0: Oui,
5: en rouge et noir.
0: Voilà. Exactement. Bah ouais.
5: Pourquoi pas.
4: J'avais dit ça juste avant.
5: C'est vrai.
4: Et je suis parti à cause du son, je suis parti dans un autre truc.
5: Ouais, mais c'est à cause du son, ça.
0: Ah bon.
4: J'allais vraiment.
2: Ah ouais.
4: On est dans la même équipe.
0: On passe à la chanson suivante, une chanson française également. Ah, Rémi.
2: Gold, Capitaine Abandonné.
0: Bravo.
5: Ah, il est chaud. Hein.
0: Alors, j'avance un peu.
4: Il est né, lui. Hein.
2: Moi, j'étais né déjà.
0: J'avance un peu pour les auditeurs.
2: J'avais 2 ans, mais bon.
0: Ouais. Et oui, effectivement. Gold, Capitaine Abandonné.
2: Parce qu'à l'époque, c'était pas Émile et Images, hein, c'était Gold encore.
0: Allez, chanson suivante. Rémi.
2: L'élément de minuit.
0: Et.
2: Émile Image.
0: C'est ça. Bonne réponse alors.
4: Tu viens de le dire, alors si tu l'as pas. dis-le maintenant.
0: Allez, on passe à la chanson. Une chanson américaine.
5: Ah. Prince Kiss.
2: Ouais.
0: Ouais. 2 points supplémentaires.
2: Rapide, là, sur le coup.
5: Ah ouais, je suis monté sur le ressort.
0: Chanson suivante. Petite dédicace à Adeline si elle nous écoute. Voilà, je vous laisse un indice, surtout toi, CJ.
4: C'est Adeline, c'est des mèches mode. Non.
0: Non. Ah, non, pas du
5: c'est
0: tout.
5: C'est pas trop le son. Hein.
4: Ah non, mais je sais pas, vu que.
2: C'est Jeanne Masse.
0: Ah, non, c'est américain.
2: Ah ouais, mais non. Pardon.
4: Ah bah c'est Madonna.
0: Ouais. Et le titre. Alors, il s'agit de Papa Don't Peach.
4: Comment j'aurais pu trouver ça?
2: Ah, c'est compliqué.
5: Je la connais pas.
2: Je connaissais pas.
0: Non, c'était en sortant en 86, bon, justement. On est en train de jouer les morceaux 86, c'est évident. Allez, chanson suivante. Bon, allez. Peut-être que tu vas la reconnaître, celui-là. L'intro est un peu longue.
5: Je connais, mais je cherche le nom.
2: J'ai déjà entendu, mais alors le nom de l'artiste.
4: Moi j'entends mal. Français, américain.
0: Alors c'est.
2: C'est dans Taxi en plus, ça. C'est
0: anglais.
2: C'est dans la BO de Taxi.
0: Alors je ne pense
2: si,
0: pas.
2: Quand c'est le gang des Pères Noël.
0: Ah oui, oui, ça a dû être
5: Taxi 2.
0: Alors. Non, ça vous parle pas. Alors, il s'agit de Peter Gabriel.
5: Ah, mais ouais, mais oui.
0: Voilà, l'ex-chanteur de Genesis avec le titre, alors, je vais mal me prononcer, Sledgehammer. Ouais, c'est... ouais, c'est pas l'une des chansons les plus connues, mais il y a sa patte à lui, Peter Gabriel. Je l'aime bien pour ce qu'il fait. Allez, chanson suivante, bon, celle-ci, elle est un peu plus connue. It's a kind of magic. Ah, Rémi.
2: Queen, Magic.
0: Ah, le titre, c'est presque ça. Mais le Queen, c'est bien ça.
5: A kind of magic.
0: Voilà.
4: Ah ouais. Avec l'accent, en plus.
0: Alors là, ça fait 1, 2, 3, 4, 7... alors, il reste 3 chansons. Alors, le score provisoire, s'il te plaît.
4: Alors, Kebab ont 13. Les falafels ont 17.
0: Ah, oh là là.
2: Points d'avance. On a que 2 chansons de retard, ça va.
0: Alors, on va continuer. Ah, Valentin.
5: Cyndi Lauper.
0: Ouais.
5: True Card. True Color.
0: Yes.
2: True Color, ouais.
0: True Colors, yes.
2: Ah, ils sont costauds, hein, les falafels.
0: Alors.
5: Ouais. Ah ouais, on a plus faim après.
0: L'avant-dernière chanson, une chanson française. Rémi.
2: L'Aziza, Balavoine.
0: Ouais, exact. T'as 2 points supplémentaires.
4: Et la chorale à l'école.
0: Et une dernière chanson. Et ensuite, je vous laisse une petite surprise pour tous les auditeurs. Et bien sûr, la pause musicale, celle, la chanson que les candidats vont trouver.
2: Comme un ouragan, et c'est la princesse Stéphanie de Monaco.
4: Moi, je l'avais.
0: Ah ouais.
4: Mais j'avais depuis tout à l'heure. Ouais, ouais.
0: C'était la première
4: Elle
0: proposition.
4: Était là, tu vois.
5: C'était le début de l'émission.
4: J'étais juste trompé dans l'endroit.
0: C'était ouais, la merde. J'étais trompé de tiroir, là.
4: J'avais flair, je savais que l'ouragan, il arrivait. Ouais.
0: Alors, je vous laisse avec l'ouragan de Stéphanie de Monaco.
4: On a besoin de l'ouragan, là.
0: Et ouais. Voilà, un peu de fraîcheur pour les auditeurs. Et puis, bien sûr, vous nous écoutez sur microrebelle99fm, www.micro-rebelle.fr et un petit coucou aux clients de Zimane. Alors ça...

0: Stéphanie de Monaco, Goragan sur Timeline Music, sur Micro Rebelle 96.6 FM.
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0: Et on va poser quelques petites questions à Valentin, mais comment ça va?
2: Ah, ça va super, je suis tout mouillé.
0: Ah ouais, non, là il fait une chaleur de tonnerre, là, je sais pas...
2: Complètement tonnerre de Zeus, on peut le dire.
0: Voilà, tonnerre de Brest aussi, voilà.
2: De Brest, tout le sort de tonnerre.
0: Voilà.
2: Tous les tonnerres qu'on... D'ailleurs, on remercie très fort les tonnerres et gros bisous à tous.
3: LCDC, Thunderstruck...
2: Exactement, oui. Voilà. On pense fort à vous, d'où que vous êtes.
0: Et alors, Valentin, donc, tu es chanteur, musicien, et donc tu fais partie du groupe, leader du groupe de Napitoc, hein, c'est ça?
2: Voilà, c'est mon projet de composition. Donc à la base, j'étais tout seul sur ce bateau-là et maintenant j'ai quelques copains qui sont venus me rejoindre et c'est devenu un trio rock, quoi.
0: Ok, et est-ce que tu as déjà des CD ou des disques?
2: Bien sûr, ouais, il y a un premier album qui est sorti en vinyle en 2022 qui s'appelle Brutarium.
0: D'accord.
2: Et donc c'est un album que j'ai enregistré et composé tout seul dans mon grenier avec un micro. Donc j'ai fait tous les instruments et voilà, j'ai mixé. C'était un petit peu un de mes. Une de mes ambitions de gamin, de faire un album de A à Z, et voilà, je l'ai fait. Et là, maintenant, avec le groupe, on est en train d'être sur un nouveau concept où on sera en trio rock, donc ce sera quelque chose de plus punk et plus live dans l'idée. C'est au four. Voilà.
0: Ah bah génial. Bon, en tout cas, malheureusement, bon, pour des raisons qui est complètement personnelles, j'ai pas pu assister à l'intégralité de ton concert. Donc c'était au bal des Épicuriens à Neuilly-Mines la semaine dernière. Et bah, les trois premiers morceaux, c'était des covers, mais j'adore.
2: Ouais, c'était pas Napitoc vraiment, quoi. C'était moi, disons, qui faisait un peu plaisir aux gens du bal, quoi. Mais sinon, c'est intégralement de la composition et voilà, c'est très atypique et théâtral sur scène.
0: Ah, bah, voilà. Eh bah, très bien. Bah, écoute, l'une des compos, alors, je vois que tu sors ta guitare et pour les auditeurs de Micro Rebelle, moi, je te propose que tu fasses un petit morceau et puis. Voir et puis découvrir ton univers.
2: Ok, on va faire un truc et puis tu vas voir, il n'y a plus personne qui va écouter d'ici la fin du morceau. Ils vont tous fuir. Ah. Ça va créer des acouphènes en pagaille. Les oreilles vont saigner aussi. Ah je suis très vendeur.
0: Ah oui, ouais, je vois ça, ouais.
2: Mais c'est cool, c'est très très cool. Ok. Est-ce qu'il faut un micro pour la guitare en dessous ou je fais juste comme ça?
0: Oh, bon, on entend très bien.
2: Hein, on entend bien. Ok, ça marche. Eh bien, cette chanson n'a strictement aucun sens.

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0: It's coming on. Bonsoir.
1: Bravo.
0: J'ai cassé deux cordes.
1: Il fait très chaud.
2: Valentin du groupe de Napitok. Oh, que ça, exclusivité sur Micro Rebelle. Franchement, quel plaisir.
3: L'ambiance, hein, il faut aller les écouter. Hein.
2: Ah ouais, non, là, franchement, ça fait du bien. Un peu de bienveillance, de lumière.
3: C'est pas réfléchir. Ouais.
2: Voilà. Et donc, on peut également te retrouver sur les plateformes de streaming.
0: Bien sûr, Napitok est référencé absolument partout. Donc, Napitok. Napitok, qui est un mot russe et qui veut dire boisson. Voilà, chacun en tirera les enseignements et les.
3: Ouais, voilà. Alcool, hein.
2: Avec modération.
0: Ouais. Voilà. Et je fais des gros bisous, du coup, à Gaël et à Benoît.
2: Eh ben, en tout cas, le message est passé. Et puis, bien sûr, hein, tous les infos sur Napitok, ce sera directement sur le site www.micro-rebelle.fr et sur tous nos réseaux sociaux respectifs. Eh bien, je te propose qu'on continue le blind test. Alors, quelle année choisis-tu ? Alors, j'ai l'année donc 96. Ça a été choisi, je ne sais plus.
3: 2, 4 et 5.
0: On n'a pas fait 96.
4: On n'a pas fait 96.
3: Non, on a fait 2006 et 86.
2: Ah, voilà, merci. Alors, on n'a pas fait 96. Alors, ok. Je prépare. Ah non, effectivement, ça ne me parle pas, cette playlist. Alors, on y va pour 1996. On va commencer par une chanson américaine. C'est parti. Rémi.
3: Alors, c'est Gangster Paradise.
2: Yes.
3: Du groupe Coolio.
2: Tout à fait. Donc, 2 points pour les kebabs.
0: Et c'est légalisation.
3: C'est légalisation.
4: Ah. Non.
2: Là, tout se joue.
4: Pourquoi ?
3: Mais parce que. Pourquoi est-il méchant ? Mais parce que. C'était 96, hein, c'était la pub Orangina. Voilà.
2: Ceux qui ont la ref, effectivement.
3: Pour ceux qui ont la
0: ref. J'avais 3 ans.
2: C'était pas une pub réalisée par Chabot, je crois. Hein. Non.
0: Bon. C'est possible, non ? Il en a fait.
2: Oh, parce que je sais que Chabot, il faisait beaucoup de pubs à cette époque-là. Alors, toujours en 96, une chanson. Bon, allez, c'est une instru. Mais elle est très, très, très cool. CJ.
4: Attends, je sais. La Dream dedans.
2: Pas vraiment.
4: Non.
2: Alors,
4: vas-y.
3: Robert Miles, Children.
2: Voilà. Exactement.
4: Le pire, c'est que le CD, je l'ai donné à mon frère.
3: Ah bah voilà.
4: Genre, je lui ai montré il y a 3 jours.
0: Si tu l'avais gardé, t'aurais pu regarder ce qu'il y avait écrit derrière.
2: Alors, en fait, Dream...
4: Il y a pas un bonus si on sait c'était de quel film ou quelle série. T'es pas dans X-Files ?
2: Je ne pense pas.
4: Non. C'était un truc comme ça.
3: Oh. C'est pas X-Files, mais ça ressemble.
4: Au-delà du réel.
2: Mmh. Ah, c'est possible, mais...
4: C'est possible. Il faut nous mettre les points.
3: Alice fait une réclamation. Faut nous mettre les points parce qu'on passe devant.
0: Alors, Alice, ça y est.
4: Wow.
3: Mets les points.
2: Ça y est, t'as raison. Alors, donc en fait, pour ta défense, Dream, en fait, c'est l'album qui s'appelle Dreamland. Et puis à l'époque, c'était un style de musique qui s'appelle la Dream Music. C'est-à-dire que la musique techno avec du piano derrière.
4: Tu as raison.
3: Donc, un peu psychédélique.
2: Voilà. Alors, on y va pour la suivante. Là, c'est loin d'être de la Dream Music.
4: C'est Macarena.
3: Ouais. Mais qui c'est le groupe ?
2: Alors le groupe, ouais.
4: Los Demonios de Molossos. Ah,
3: non. C'est Los Del Rios.
2: Yes.
4: Oh mais je l'ai dit.
2: Alors un point.
3: Une fricadelle, c'est pas un kebab, hein, ou une falafel. Hein,
2: ah voilà.
3: On mélange pas.
4: Mais j'ai dit Los Demonios.
3: Bah non, c'est Del Rios.
2: Los Demonios.
4: Mais je me suis dit, on sait jamais, tu vois, sur un malentendu.
0: Ça passe,
3: ça passe.
4: Ça peut s'entendre. Ouais, les gens entendent ce qu'ils veulent
2: entendre. Los Demonios de la Playa. À la chanson suivante.
3: Oh, c'est un boys band, ça.
0: Oui.
4: C'est pas Petit Clover ?
2: Non. Alors, l'indice, ce sont les neveux d'un gars qui est actuellement au cinéma.
3: Les 3T. Mais alors, le titre de la chanson...
4: Everything for
3: you. 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
2: C'est ça, Nothing, le titre et le...
3: Et allez, on l'accorde.
4: C'est bon, on est ex aequo.
2: Voilà. Alors, on y va pour le titre suivant. Ah, j'ai pas encore lancé, là.
3: Si. Ah, ouais. C'est Mama, I Love You, c'est les Spice Girls.
2: Non, c'est la même chanson.
3: Ah merde.
2: Ah, c'est drôle.
0: Faudrait lui mettre des points quand même. Là.
3: Bah non, mais regarde, je suis sûr, si ça se trouve, ils ont fait un copyright. Ah,
2: Rémi.
3: C'est Michael Jackson.
2: Yes.
3: Ready Care About Us.
2: C'est ça. They Don't Care About Us, Michael Jackson.
0: Je connais pas du tout ces morceaux.
2: Ah ouais, donc là, c'est l'intro.
4: C'est de la musique, ça?
3: Non, c'est toujours...
0: C'est toujours MJ.
2: Ouais. Ah ouais.
3: Non, c'est Spice Girls.
2: Chanson française. Rémi.
3: Pascal Obispo. Lucie.
2: Bonne réponse.
4: Il y a de la favoritisme.
2: Ouais.
4: J'ai levé ma main avant.
3: C'est en même temps.
2: Ah ouais.
4: Lucie.
3: Ma femme m'aurait tué si j'avais pas trouvé. Lucie,
0: Bien heureux quand même.
3: C'est une fan de Pascal. Donc,
4: Pascal Obispo.
2: Pascal Obispo. Allez, la chanson suivante. CJ.
4: Attends.
2: Ah ouais, non, mais.
4: Mais non, mais je l'ai.
3: C'est Aïcha.
4: Ah ouais, c'est Aïcha.
2: Ouais.
3: Et le. Faudel.
4: Oh, alors lui.
3: Non, c'est pas Faudel.
2: C'est presque. presque.
3: C'est Rachid. C'est Rachid.
2: C'est pas ça, c'est presque.
4: Ahmed.
2: Mais c'est pas ça.
4: Mais si, il y a un nom comme ça, ou Ramé.
2: C'est pas ça.
3: Attends.
4: Mais c'est qui alors?
2: Khaled.
3: Khaled.
4: Bah alors, Rachid Ahmed Khaled.
2: Alors, le score temporaire, s'il te plaît.
4: Les kebabs, ils ont 3 points. Ils ont 27 à 22.
3: Ah, on est en force.
0: Oh. Ah non, je joue pas du tout sur celle-là, je ne sais pas.
2: Allez, chanson suivante. Rémi.
3: Zazie.
2: Ah oui.
3: Par contre, le titre de la chanson, c'est... Je l'ai pas.
0: Ah, Zen.
2: Voilà.
3: Zen.
2: Bien vu. Alors, un point pour... On fait l'appel à point pour Kebab.
4: J'ai chaud.
3: Zen, chaud, hein, l'équipe.
2: Ah, ça me rappelle Johnny. Oh, ouais, j'adore l'équipe de France, ouais, surtout Zazie.
0: Sacrée buteuse.
2: Chanson suivante. Bon, elle est pas facile celle-là parce qu'elle est pas très très très connue. À l'époque, mais ça passe jamais dans les grandes radios, malheureusement. Je vais avancer un petit peu.
3: Ouais.
4: C'est quoi? Attends.
3: C'est Ophélie Winter.
4: Non, pas du tout.
2: Non. Alors c'est deux nanas.
3: Ah ouais. Il y a.
4: Mais moi j'entends mal. Bah, moi aussi. Voilà.
3: Ouais, on entend pas là.
2: Bon, je crois qu'il y a un problème technique. On va voir ça plus tard.
3: Il y a Angoon.
2: Non. Bon, elle était pas facile. Alors, il s'agit du groupe Native. Si la vie demande ça.
4: C'était connu, hein. Moi, j'ai entendu. Hein.
2: Bah, ils ont sorti que deux albums et depuis, on les entend plus jamais parler de ces deux.
3: C'est vrai.
2: De demoiselles. Non, c'est vrai qu'elle est pas facile. Et on va. Dernière chanson de 1996. Et puis, ce sera en même temps la pause musicale.
4: C'est pas Eminem?
2: Non, alors c'est français.
4: Oh. C'est pas... Le Mio? Non.
2: Non.
4: Attends, ça me...
3: L'intro est longue.
2: Ouais.
3: Putain. C'est français?
4: Oui, c'est français.
3: L'alliance se voit tellement. Alors c'est MC Solar?
2: Non.
3: L'esprit de l'alliance
4: est. Attends, laisse, c'est parce qu'on va trouver.
2: Ouais.
3: IAM?
2: C'est pas IAM. Alors c'est un groupe qui n'est plus actif malheureusement. Alors je vous aide, le leader il s'appelle Kamel. pas comme le sujet est
3: ouvert de manière. Ça m'aide pas, mais je l'ai entendu quand j'étais au collège, hein, cette chanson. Dans les booms du collège.
0: La tribu de Donner.
3: Non.
2: Bien essayé, mais non.
5: Est-ce qu'il y a des membres dans le groupe qui sont encore actifs aujourd'hui?
4: Mais moi, j'entends pas.
3: Non.
4: Bah, sur le casque, je crois. Hein.
3: Ouais, je crois qu'il y a un problème de casque.
2: C'est REM?
3: Non, REM, non. Bon, allez, là, vous galérez. Ah ouais. Il s'agit de Alliance Ethnique.
2: Alliance
3: Ethnique. Et le titre Respect. Et que je laisse directement aux auditeurs de Micro-Rebelle.

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1: Goulem.
2: Goulem.
1: Vous avez dit que je le ferai.
0: Ah ouais. Ah bah.
1: C'est un délire.
0: Ah ouais, non, voilà, parce qu'apparemment je ressemble à Gouloum, et puis comme je m'appelle Julem, alors c'est, il mélange le tout, ça fait Goulem.
2: T'es sûr que c'est ton ami, CJ? Parce que.
3: Mon précieux.
4: Voilà. Stupide bijou fou.
1: Ah bah c'est bon, on a trouvé le vrai.
3: C'est quoi ça, des patates?
4: Nous aimons du poisson, c'est délicieux.
0: Oh, c'est n'importe quoi.
2: Ça part en cacahuète.
0: Ah là là, bon, Alice, que tu en penses de tout ça?
1: Elle est tombée chez les fous, la pauvre.
5: Bah, je vois ça.
0: Bah là, en plus, c'est donc Alice, hein, donc c'est la, notre petite stagiaire. Enfin, non, notre stagiaire tout court, parce que j'aime pas de mettre les...
2: Ouais, pas de diminutif, elle est pas petite.
0: Non, elle est très, très...
2: Elle est jeune.
0: Franchement, une excellente stagiaire, non, parce que je l'ai vue de mes propres yeux ce matin. Elle, vraiment, je la vois bien en tant que futur journaliste. Franchement, journaliste, pardon. Et ça va, ça t'a plu, malheureusement, parce que c'est ton dernier jour aujourd'hui en stage.
5: Ouais, c'est trop bien.
0: Et tu vas revenir un de ces jours?
5: Oui, je vais revenir.
0: Et ben en tout cas, vous pouvez entendre ces reportages qui sera bientôt diffusé, qui est même déjà diffusé hein, sur le site Micro Rebelle. Et y a, si je t'ai entendu ton reportage tout à l'heure dans l'émission de Roxane à Micro Rebelle Hebdo.
5: Si tu le dis.
0: Eh ben c'est vrai. Donc vous pouvez entendre vraiment, c'est un talent à suivre absolument. Donc il est déjà 14h48, ça passe vite de fou. Donc moi je vous propose soit on passe aux musiques 2016 ou 2026. 2016.
5: Ok, 2016.
0: Allez,
2: merci.
0: C'est...
5: 2026.
2: Bon, je vous dis adieu.
0: Allez, donc il reste... Alors, dis-moi le score temporaire.
5: Attends, j'apprends à compter en même temps. 28 pour les kebabs,
0: voilà.
5: Et 23 pour les falafels.
6: Tout est possible.
2: Toutes les épaules sont. On se repose sur toi, Alice, pour 2016.
5: Ah, d'accord. Alors, okay. Ouais,
6: on te repose sur toutes tes épaules.
2: Voilà. Voilà. Il y en a deux.
0: Et puis celui ou celle qui gagne un slip de la marque Zimane. Bon, alors. Allez, on y va pour la chanson.
6: J'en avais que deux en plus.
0: Eh ben, c'est parfait.
6: Ah ouais. Attends, les slips.

0: Bruno Mars.
1: Bruno Mars.
2: Putain, oui, j'avais envie de dire.
1: Et le titre
0: Magic EDR 24K, un truc comme ça.
1: Ben c'est ça, 24, donc 24K magique, ouais, c'est voilà. Ça, 24K.
3: Qu'est-ce que je disais? C'est Alice qui va.
4: J'avais levé la main, mais...
3: Il t'avait pas vu.
1: Oh.
4: Il faudrait qu'il aille chez l'opticien pour ses 40 ans, je crois qu'il a perdu.
3: Je te l'avais dit, j'ai eu à 40 ans, c'est le début de la fin.
4: Ouais.
1: Voilà, début, bientôt la ménopause, l'andropause, hein, c'est
4: l'andropause.
1: Ça
4: oui, ah, voilà. Hier, je lui ai appris ce que c'était l'andropause.
1: C'est ce que je savais pas, que la ménopause, c'est aussi chez les garçons.
3: Ah, si.
1: L'andropause.
3: Ah, si, si, si. D'ailleurs, il paraît que d'abord on a chaud comme pour la ménopause, comme pour
1: voilà.
2: Comme aujourd'hui, on est tous très chaud.
1: Voilà, ça commence, et puis on perd ses cheveux, ça c'est fait. Je commence à être aveugle, c'est fait aussi. Voilà, donc je suis pas dans la merde. Chanson suivante. Alors, c'est un français.
4: C'est David Guetta.
1: Presque.
4: I used to believe. C'est pas Justin Bieber qui chante, pas
1: oui, exactement.
4: Donc,
1: bah,
4: Justin Bieber.
1: Bon, allez, on va dire artiste, c'est bon, parce que c'est Justin Bieber, featuring Justin Bieber, DJ Snake. Et le
4: j'allais dire DJ Snake.
1: Ah.
4: Oh. Bon. Bah, je vais la main, en fait.
1: Alors,
3: ah bah, donc il a vraiment un problème
4: il
3: de
4: dit,
3: vue.
4: Il l'a dit, donc ça ne compte plus. C'est
1: voilà,
4: tout.
1: Voilà. Alors.
4: Bah, bravo.
1: Voilà.
4: Et moi, j'ai le premier titre de DJ Snake. Je l'ai eu en boîte par lui-même. Ah, c'est du Nord.
1: Ah ouais, non, c'est
4: il
1: vrai.
4: Il distribuait ses
1: c'est
4: CD vrai. À l'époque.
3: Ouais.
4: Et du coup, j'ai un de ses CD.
1: Et oui, il vient de Valenciennes, c'est ça.
4: Mm-mm.
1: C'est fou.
2: C'est fou.
1: Et ouais, dans le Nord, il n'y a que du talent. Chanson suivante. Bah, attends, avant, je passe à la chanson suivante, le titre. Vous n'avez pas deviné
3: la, I won't give up. Give up.
4: Non, c'est bon, on passe.
1: C'est les filles. Non, c'est moi le chef.
4: Let me love you.
1: Non, c'est pas ça. Ah, si, bah si. Allez, un point supplémentaire.
4: Ah, tu l'as dit. Tu... Non,
1: non,
4: fois, il fait ça.
1: Non,
3: non, non, il l'a pas dit.
4: Il faut être fair play.
1: Non, mais elle, non, mais elle est taquin quand même. Hein, et...
4: bah
3: mauvaise joueuse, surtout elle aime pas perdre.
4: Le titre, elle l'a dit juste après.
1: Je l'ai pas dit le titre.
4: Lechmi, t'as dit.
1: Lechmi. J'ai dit Lechmi, j'ai pas dit.
4: T'as dit Let Me quand même.
1: Bon, allez, on va faire comme si c'est passé.
3: On va faire la suivante.
1: Alors, c'est un chanteur canadien en featuring avec deux Français.
4: Daft Punk.
1: Ouais.
4: Il aime ça, maintenant.
2: Et l'autre, c'est Julian Casablanca, non?
1: Non.
2: Donc,
1: non, alors, Daft Punk, donc un point et le titre. Non. Alors, il s'agit de The Weeknd.
4: Canadien The Weeknd.
1: Voilà.
4: Ça, ouais.
1: Featuring Daft Punk. Et le titre, c'était Starboy. Pardon. Alors, chanson suivante.
4: Jennifer Lopez. Yo
1: yes.
4: Mama.
1: Ouais. Et ça y est, contente. 2 points supplémentaires. And you, mama. Chanson suivante. Tout le monde est en train de serrer les poings.
3: Ah, c'est que des chansons qu'on entend à la radio, hein, forcément. Mais alors, le titre. C'est pas Summer Body, le titre?
1: Non. Alors, c'est un DJ français.
3: Ouais. Martin Solveig?
1: Non.
2: Bob Sinclair.
3: Bob Sinclair, ouais.
1: Non.
3: Non plus, non plus. Ah, bah, j'aurais dit, ouais, c'était
4: David
3: l'un ou
4: l'autre.
1: Non plus.
4: Ah bah, on les fait tous, hein.
3: C'est pas Martin Gatrix.
1: Alors, bah, il est 14h54, on va aller aux chansons suivantes. Il s'agit de Kungs et This Girl. Bon. Ah, on va à ces chansons suivantes.
4: Amir.
1: Oui.
4: Et j'ai cherché.
1: Bravo, ouais, 2 points.
4: Du coup, t'as trouvé?
3: Est-ce que t'as trouvé?
2: C'est dans l'album d'après.
1: Allez, chanson suivante. Chanson française.
5: Monsieur,
1: avant ma chute. Ah, CJ.
4: C'est Soprano.
5: Ouais. Yes.
4: Je sais pas, monsieur. J'en sais rien.
1: Le titre, vous voyez
3: non,
1: pas.
3: Non, le titre, j'ai pas. Celle-là, je la connais pas, de Soprano.
1: Alors, il s'agit bien de Soprano, et le titre, c'est Le Diable ne s'habille plus en Prada. Ah.
3: Ah. Il y a vraiment une époque où j'ai dû... J'ai pas, j'étais absent, on voit.
1: Allez, on va faire une dernière chanson, parce que non, ça passe tellement vite. Allez, la suivante... Enfin, la dernière, maintenant.
3: Ça.

0: c'est pas ça, c'était Imani dans Be So Shy. C'est ça.
1: Sinon, t'as cherché compliqué. Hein.
0: Bon, alors, c'est déjà la toute dernière chanson. Alors, on va maintenant compter le score final.
1: Bah, ils ont gagné.
0: Ah ouais. Oh. Et de combien de points?
1: Trop fort.
2: Bravo.
1: Je sais pas.
2: De beaucoup.
1: 33.
2: 806. Et bon.
3: Avec, la ref. Avec l'inflation.
1: 27.
0: 27,
2: voilà.
0: Ah bah ouais, c'est déjà fini. Allez, on met le petit jingle de fin. C'est parti.
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0: Et CJ aussi en intermittence, attention, il ne faut pas l'oublier. Et ben voilà, c'est déjà la fin de Timeline Music, 14h57. J'espère qu'en tout cas les auditeurs et les auditrices vous êtes bien éclatés, et puis que j'espère que vous êtes bien amusés les amis.
3: Carrément, c'était chouette, merci beaucoup.
0: Ah bah merci.
2: Ouais, super, merci pour l'invitation. Ouais.
5: Surtout la partie où on gagne, je trouve.
0: Ah ouais.
3: Le dernier moment, seulement la fin.
1: T'es la plus jeune et,
5: oui,
1: et que c'était
5: ça.
1: Ton dernier jour.
5: Je pense que t'es un peu mauvais de faire danser sur les bords.
0: Et puis CJ, bien sûr qu'on le retrouve en intermittence dans mon émission. Et puis on la voit également, donc on peut te suivre également sur les réseaux sociaux.
1: Oui.
0: Et on peut te retrouver où sur TikTok?
1: So happy
0: be hippie. So happy be hippie. Et en plus, elle fait du bon, très bon contenu. Elle nous voyage, elle montre la nature, comment elle est belle. Et puis, elle a des jolis bouquins aussi. Et puis, il y a Rémi qui a fait un signe, peut-être.
2: Je voulais savoir surtout, c'est quelle la prochaine date où on peut aller écouter Napitok. Parce que ça, c'est.
0: Ah,
2: ça donne envie, de ce qu'on a entendu aujourd'hui, ça donne envie d'aller les écouter.
0: Très bonne question.
3: Effectivement. Alors là, il y a une date qui n'est pas encore annoncée, qu'on va annoncer bientôt, ce sera le 22 juillet.
2: Ah, voilà.
3: Donc on va annoncer ça bientôt.
2: On a pas le lieu, mais
3: pour
2: la date.
3: Le lieu et tout ça, on va le faire la semaine prochaine. Donc si tu viens sur les réseaux, tu pourras voir l'information passer.
0: Voilà, donc je rappelle que toutes les infos sont bientôt sur le site www.micro-rebelle.fr. Alors il reste une minute, donc 2 jours avant mon anniversaire, donc avant mes 40 ans, ou peut-être 40 ans plus 2 jours si vous écoutez en rediffusion le mardi de 10h à 11h. Sachez que franchement, en 40 ans de vie, ça passe tellement vite. Et j'ai vécu aussi bien des moments sombres que des moments très clairs, et que j'ai peut-être rencontré des bonnes personnes que des mauvaises personnes, et c'est grâce à mauvaises personnes que je suis tel que je suis actuellement. Voilà, je m'embrouille sur les mots. C'est... merci la vie et merci mes parents. Voilà.
2: Bon anniversaire Julien.
0: Merci beaucoup.
3: Bon anniversaire, c'est dans 2 jours.
0: Ah ouais, non, là ça va être la folie, ça va être la fête. Et puis la vie continue. Et puis sachez que les prochaines Time la musique, ce sera à partir de la semaine prochaine. Je serai pas en vacances et puis on se retrouve très bientôt. Ciao ciao.
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1: Bonjour à vous, auditrices et auditeurs qui écoutez la radio en 7 heures. Comme chaque vendredi commence l'hebdo de Micro-Rebelle pour vous tenir informés des actualités des luttes sociales et des événements à venir dans le bassin minier grâce à une revue de presse, un agenda social et culturel local, des reportages et des interviews, la lecture de communiqués, d'appels à témoignages ou à mobilisation par exemple, une émission qui revient chaque semaine pour faire entendre la voix et les témoignages des personnes qui sont trop peu entendues ou des personnes qui font et ou des personnes qui font vivre le bassin minier. Merci d'être à l'écoute des programmes de la 99.6 FM du bassin minier. J'espère que ce que vous entendez jusque-là vous plaît et vous informe. Peut-être que vous nous écoutez depuis le futur ou même depuis une autre fréquence, car cette émission est aussi rediffusée sur Radio PFM, Provisoire FM depuis 81, 99.9 à Arras.

0: J'en profite pour faire un coucou et aussi dire merci. Un grand, grand merci à vous de nous relayer. On est en charge de cette émission de manière tournante. Aujourd'hui, c'est Roxane à l'animation. J'espère que vous ne souffrez pas trop de la chaleur, que vous trouvez des espaces de fraîcheur ou des techniques pour vous rafraîchir de temps en temps, surtout si votre logement, votre bureau ou votre salle de classe sont des passoires thermiques. Un problème que nous aborderons grâce à l'excellent travail de Mediapart sur le sujet. Cette émission, c'est l'occasion de parler des conditions de vie et de travail de la vie associative et culturelle locale et vous informer sur les actions de résistance et de mobilisation en cours. Ce sera le cas aujourd'hui avec un agenda local, une revue de presse et avec l'interview de Louise Billan, photoreportrice et fondatrice du média Espace par Alice, qu'on remercie pour cette interview. Espace, c'est un média web associatif, indépendant, basé à Douai et qui a vocation à s'étendre sur tout le bassin minier. Ce média propose des articles ainsi que des reportages vidéo et photos, un forum, des podcasts ainsi que des documentaires. Pour suivre son développement, Espace Média lance une campagne de financement avec pour objectif d'atteindre la somme de 10 000 euros pour financer des reportages, podcasts et documentaires. Durant cette interview, Louise Billan nous en dit plus sur la genèse du projet, le collectif et les objectifs qui sont portés par ses membres. Nous écouterons aussi plusieurs morceaux de musique dont je vous laisse la surprise. Et voilà, si tout le monde est prêt à commencer, eh bien, c'est parti.
1: Surtout, ne touchez à rien, ne bougez pas, restez avec nous. Dans un instant, le reste de la

Et on commence avec la revue de presse, on commence avec la gravité de cette information, le deuil du Venezuela. Catastrophe pour le Venezuela qui a subi un double séisme, l'un de magnitude 7,2 puis 7,5. Le bilan provisoire des deux séismes de mercredi 24 juin à 22h continue d'augmenter. À mesure que les recherches de survivants dans les décombres se poursuivent, jeudi soir, les autorités vénézuéliennes faisaient état d'au moins 235 morts. La présidente par intérim de Venezuela, placée par les États-Unis, Delcy Rodriguez, a décrété l'état d'urgence. On parle beaucoup de Caracas, mais c'est aussi la région de la Guayra, au nord de la capitale Caracas, qui semble avoir été le plus sévèrement touché. Les dégâts y sont considérables et l'aéroport international de Maiquetía a été fermé. De nombreux habitants dénoncent l'absence d'assistance des autorités et le manque d'informations officielles. Une jeune femme raconte aux médias RFI, Radio France Internationale, « Nous sommes livrés à nous-mêmes. Nous ne recevons aucun soutien. Nous avons dû nous débrouiller et sortir seules nos familles de sous les décombres. Malgré l'ampleur de la catastrophe, les secours ont trop tardé hier. À peine quelques ambulances sillonnaient les rues de la ville. Si l'aide internationale est en route, la liste des victimes ne cesse de s'allonger. La correspondante de RFI sur place, Alice Campagnol, a expliqué ce matin, donc 26 juin, que la ville de La Guayra est complètement détruite. Une cinquantaine d'immeubles de plus de 10 étages se sont effondrés et des centaines sont affectés. Les murs éventrés, déformés, des bâtiments désormais invivables et dangereux. L'aide humanitaire internationale s'organise. Les regards sont évidemment tournés vers les États-Unis qui ont bombardé Caracas le 3 janvier et enlevé le président vénézuélien. Ils ont annoncé avoir débloqué 150 millions de dollars d'aide. Et de notre côté, de son côté, le président français a annoncé l'envoi de 85 secouristes. Ensuite, nous changeons de sujet, mais nous restons dans un sujet très grave quand même. Samedi, au plus fort de la manifestation qui avait réuni des personnes sous les slogans « Ni chat, ni mollah, abat la dictature en Iran », de 2500 manifestants-manifestantes, la répression a été sévère. Quelques personnes ont été interpellées. Des manifestants et manifestantes se sont rassemblées pour dénoncer la répression intérieure en Iran, samedi 20 juin à Paris, en dépit de l'interdiction prononcée pour ce rassemblement et confirmée par la justice administrative, mais tardivement, au plus fort de la manif. Donc 2500 personnes étaient réunies à l'appel de l'association Nouveaux Droits de l'Homme, selon France Info. Les manifestants se sont rendus place Vauban à proximité des Invalides, parfois en bus. Certains scandaient des slogans de type « Ni chat ni mollah », comme je vous le disais, « Abat la dictature en Iran » ou « French government, shame on you », »,« Honte à vous, gouvernement français », agitant des drapeaux jaunes ou brandissant des portraits d'Iraniens et iraniennes exécutés par les autorités de Téhéran. Vous vous souvenez de la répression extrêmement violente qu'il y a eu en janvier, aux alentours du 8, 9, 10 janvier. Et bien sûr, c'est le pic, mais la répression de la population est très forte là-bas. Donc, cette grande manifestation était prévue à Paris à l'appel du collectif Voix d'Iran et Nouveaux Droits Humains, qui regroupe plusieurs associations opposées à la République islamique, dont l'association aussi des femmes iraniennes en France, ou encore le comité de soutien aux droits de l'homme en Iran, le CSDHI. La préfecture de police de Paris a interdite par arrêté la manifestation en raison du contexte national et international, une atteinte portée à la liberté de manifester, selon les manifestants. Après le rassemblement de samedi, Afshin Alavi, membre du Conseil national de la résistance iranienne, CNRI, a dénoncé des arrestations arbitraires. Ils ont arrêté une vingtaine de personnes sans raison. Du côté des manifestants, il n'y avait pas de violence, a-t-il affirmé à l'AFP. Nous avions demandé aux manifestants de ne pas venir et d'attendre le résultat de l'appel déposé en urgence. Mais on ne peut pas contrôler tout le monde et des cars sont arrivés quand même d'un peu partout en France. La police a fait usage de gaz de poivre et une douzaine de blessés sont à déplorer. La préfecture de police de Paris n'a pas confirmé ce point, mais a fait état à France Info de 4 interpellations, dont une pour port d'armes prohibées, une pour ivresse publique
et manifestes et 2 pour violence sur des forces de l'ordre et ou outrage. Et on sait qu'une personne est frappée par une obligation de quitter le territoire français. L'épisode inédit de canicule qui traverse les Hauts-de-France, placé en vigilance rouge canicule depuis mercredi, a entraîné une hausse record des températures sur le territoire, comme vous l'avez remarqué toutes et tous. Un premier bilan provisoire fait état de 4 personnes décédées dans notre région en raison de ces fortes chaleurs. Donc vraiment, prenons ça au sérieux. Alors que les niveaux de chaleur ont battu des records, mardi 23, mercredi 24, jeudi 25, et ça continue, les conditions de logement de jour comme de nuit sont devenues extrêmes pour de nombreuses personnes. Des millions de logements sont devenus tout simplement invivables. Selon Mediapart, n'en déplaise à ceux qu'on a pu entendre sur des plateaux de télévision, cette vague de chaleur est en outre éminemment inégalitaire. Les ménages vivant dans des passoires thermiques et autres logements bouilloires étant bien davantage exposés. Déjà en 2022, année comparable où s'étaient succédé des épisodes caniculaires, 59% des Français et Françaises déclaraient avoir souffert du chaud dans leur habitat, selon une étude de la Fondation pour le logement. Un chiffre qui sera à n'en pas douter supérieur cette année. Ils ont réuni des témoignages sur les conditions de vie, de travail et d'apprentissage et ont aussi réuni autour d'une table plusieurs personnes très intéressantes pour aborder le sujet à l'occasion d'une émission. Une maman d'élève qui explique comment les parents de l'école de son enfant, inquiets de voir le niveau de température dans les classes dont les volets ne fonctionnaient pas et qui pouvaient atteindre les 32 degrés dès le matin à 8h30, se sont cotisés pour acheter des couvertures de survie qu'ils et elles ont attachées aux fenêtres du bâtiment pour faire descendre un tout petit peu la température à l'intérieur. Une école pourtant récente, hein, qui a été construite il y a moins de 5 ans. On sait que de nombreuses écoles, collèges, lycées sont en état vétuste ou de délabrement, ce qui accroît encore les risques. D'ailleurs, si vous aussi, vous souffrez de la chaleur en raison de l'état des bâtiments, vous pouvez nous écrire pour témoigner à l'adresse redaction@micro-rebelle.fr. Et si vous avez des bonnes techniques à partager, comme ces parents de cette école, dont je n'ai pas noté le nom, désolé, qui témoignent dans l'émission de Mediapart, si vous avez vous aussi des bonnes techniques à partager, n'hésitez pas à nous écrire à l'adresse redaction@micro-rebelle.fr pour les partager. Il y avait aussi, au cours de cette émission, l'introduction du concept de racisme environnemental, avec l'intervention de l'association Dasovas, qui fait connaître la situation des gens du voyage depuis plus de 10 ans, des gens du voyage qui subissent encore plus que le reste de la population les conséquences de la chaleur, de la pollution et de manière générale des conséquences de la société industrielle, capitaliste que nous connaissons et qui détruit la planète, et donc des problèmes de santé physiques et moraux sur ces personnes habitant dans les camps, les aires d'accueil, quand il y en a. Des aires d'accueil qui sont souvent construites à côté de décharges, à côté d'usines. Et on se souvient également de l'usine qui avait explosé, à Rouen, qui avait été incendiée, où l'aire de gens du voyage à côté n'avait pas été évacuée. Donc l'émission de Mediapart, qui est animée par Mathieu Magnaudet, est préparée par Laïla Saïdi. Je vous la conseille, elle est très intéressante, que ce soit en termes de chiffres ou de la diversité des intervenants et intervenantes. En effet, ils ont invité donc Sue Hélène Demestre de l'association Dasovas, Éléonore Dupont, représentante de parents d'élèves de l'école Bulourde à Paris. Donc voilà, c'est l'école Bulourde, j'avais pas noté le nom. Quentin Guéquière, qui lui fait partie de ADAPT et qui est auteur de S'adapter ou mourir, coexister avec le réchauffement climatique. Mornia Lapsi, inspectrice du travail à Paris et syndicaliste CGT, qui explique les conséquences de la chaleur sur les lieux de travail et les situations absolument scandaleuses et invivables que vivent certains travailleurs et travailleuses. Valérie Masson-Delmotte, qui est paléoclimatologue et membre du Haut Conseil pour le Climat, très intéressante elle est également, et Vincent Viquier, chercheur en économie du changement climatique à l'école des ponts à Paris, à Paris Tech, pardon, spécialiste d'adaptation et de justice climatique. Voilà.
Je m'arrête là dans la revue de presse pour vous donner quand même une bonne nouvelle, même si ça n'a rien à voir avec la gravité de tout ce dont on a parlé là. Pastamag, qui réalise un portail des médias indépendants, nous a accepté dans son giron, donc nous sommes entrés sur le portail des médias indépendants. Quand même, c'est une mini nouvelle, mais c'est une bonne nouvelle de ce côté-ci. Voilà. Je vous propose qu'on fasse maintenant une pause musicale au cœur de cette émission pour respirer un petit peu, voilà, pour se donner de la force. Je ne sais pas si ça va rafraîchir l'ambiance, mais en tout cas, ça va parler écologie grâce aux Cowboys Fringants et ce morceau sur l'eau, les pénuries d'eau, mais surtout sur l'appropriation capitaliste de l'eau. Et voilà, et ceux qui profitent de cette ressource pour se faire de l'argent au lieu de réaliser que cette ressource, l'eau, est un bien commun. C'est fini pour la, pour le commentaire de texte de la chanson et on l'écoute tout de suite. C'est 8 secondes de Cowboy Fringant sur Micro Rebelle 99.6 FM.

0: Merci aux Cowboys Fringants pour faire des si jolies musiques qui parlent d'écologie mais qui ne nous cassent pas le moral à toutes et à tous grâce à des chansons d'un rythme joyeux et avec tant d'instruments. Cowboys Fringants qui malheureusement se sont arrêtés hein, en raison du décès de Carl Tremblay, pilier du groupe Avec Tout Le Monde, qui est décédé le 15 novembre 2023 et qu'on pleure par-delà le Canada. On continue l'émission maintenant, on est toujours dans Micro Rebelle Hebdo, une émission qui a lieu sur Micro Rebelle le vendredi à midi et qui est rediffusée plusieurs fois dans le week-end et qui est rediffusée aussi chez PFM 99.9 à Arras. On vous fait des coucous si vous nous entendez par cette fréquence amie. On continue avec maintenant une interview qui a été réalisée par Alice. Donc c'est l'interview de Louise Billan du média Espace, espace.media, une information libre et critique sociale dans le bassin minier. Et je vous laisse entendre donc tout ce qu'elle a à nous raconter. C'est parti.
1: Aujourd'hui, nous accueillons Louise Billan, photoreportrice et fondatrice d'Espace, anciennement L'Insurgé. Espace est un média web associatif indépendant, basé à Douai et qui a vocation à s'étendre sur tout le bassin minier. Ce média propose des articles écrits, mais aussi des reportages vidéo et photos, un forum, des podcasts, ainsi que des documentaires. Bonjour Louise et merci d'être à notre micro.
2: Bonjour et merci pour l'invitation.
1: Avant de nous parler d'Espace, est-ce que vous pouvez nous parler de vous et de ce que vous faites en tant que photoreportrice ?
2: Alors, je suis notamment photoreportrice, effectivement. Ça fait quelques années que je fais ce métier, que je fais ce travail en indépendante. C'est venu un peu de hasard et de plein de choses, mais il se trouvait que je voyais les luttes sociales exister autour de moi. Je voyais aussi pas mal de sujets liés à l'actualité sociale, je voyais plein de choses et je voulais trouver un moyen de pouvoir documenter tout ça, quoi, parce que je trouvais qu'il y avait c'est quelque chose, on y reviendra, mais sur lequel je suis toujours, c'est toujours mon credo, quoi, mais c'est quelque chose sur lequel je suis toujours attaché, mais je trouvais qu'il fallait vraiment essayer de documenter ça, et la photo, ça m'intéressait parce qu'il y avait quelque chose de figé dans le temps, et donc ça m'amettait aussi de prendre du recul, de aussi rendre hommage un petit peu aux figures, aux gens qui se battent au quotidien, parce que la photo, elle permet ça aussi, quoi. Donc pendant des années j'ai fait ça, et puis après au fur et à mesure ça m'a semblé un peu insuffisant, je voulais aller un peu autre part, mais voilà, j'ai commencé par la photo parce que j'ai fait des études d'audiovisuel et que, du coup, il y a un rapport à l'image que je connaissais un peu et que je trouvais intéressant sur plein de points, et donc c'est comme ça que j'ai commencé à faire de la photo. J'en fais toujours aujourd'hui, mais au milieu de plein d'autres activités, quoi.
1: Est-ce que vous pouvez nous raconter comment est né le projet Espace ?
2: En fait, c'est né d'une envie d'aller un peu plus loin que ce que je pouvais faire avant. C'est-à-dire que moi, quand j'ai commencé, j'étais vraiment en indépendante. J'ai pigé un peu, j'ai vendu quelques photos, mais je faisais aussi beaucoup de travail sur les réseaux sociaux. Et en fait, il y a eu un moment où je me suis rendu compte que les réseaux sociaux, c'était pas suffisant, parce que, alors déjà, il y a un peu un côté, ce qu'on publie ne nous appartient pas, ça appartient à Twitter, enfin X appartient à Facebook, Instagram, etc. Donc ça ne nous appartient pas. On joue beaucoup sur, sur les réseaux sociaux, nos patrons, ce sont des algorithmes qu'on ne connaît pas, et en plus de ça, en termes d'archivage, c'est vraiment désastreux, quoi. Donc, à un moment donné, je me suis dit, bon, écoute, Louise, c'est bien de faire des choses sur les réseaux sociaux, mais il faut entreposer ça quelque part pour pouvoir développer un peu plus de fond, prendre un peu plus le temps et pas forcément être dans l'actualité chaude, parce qu'en fait les algorithmes des réseaux sociaux poussent à ça. Je suis pas anti réseaux sociaux machin, mais en tout cas bon, je suis quand même très critique de ces outils là et je voulais aussi aller un peu plus loin, parce que poster des petites vidéos, poster des petites photos sur les réseaux, c'est sympa, mais ça permet pas d'aller vraiment dans le fond du sujet. Donc j'ai créé un site pour pouvoir commencer à entreposer tout ça. Au départ, ça s'appelait L'Insurgé, effectivement. Le projet au départ, c'était une newsletter, une infolettre. Et le but, c'était une fois toutes les deux semaines, de faire un peu un condensé de ce que je couvrais avant sur les réseaux sociaux. Et en fait, l'idée, c'était juste de transposer ce que je mettais sur les réseaux et les mettre sur une newsletter accessible librement et de pouvoir développer du contenu autour de ça. Et comme j'avais cet endroit où je pouvais vraiment développer plus de choses, en fait, je me suis un peu prise au jeu, quoi. Et je me suis rendu compte que c'est bien de faire une infolettre en mettant quelques images, quelques brèves et tout. Mais voilà, j'avais envie d'aller plus loin. J'ai commencé à écrire des articles. J'ai commencé à aller un peu plus dans le fond des choses. Et du coup, je me suis rendu compte qu'il fallait aller un peu plus loin que ça. Parallèlement, je faisais aussi, et je fais encore occasionnellement, une émission en ligne sur Twitch et YouTube. Je décryptais l'actualité et aussi parfois j'invitais des gens à venir témoigner. Je faisais des interviews un peu longues. Quand je dis un peu longues, c'est 1h30, 2h. C'était un peu un format que j'avais en ligne. Et du coup, c'est aussi là-dessus que j'entreposais ça. Donc, plus il y avait du contenu, plus je me suis rendu compte que le format newsletter fonctionnait, enfin, ne suffisait plus. Et donc, il fallait vraiment un site pour pouvoir entreposer tous ces formats-là. On aura l'occasion d'y revenir. Et du coup, j'ai créé un site j'ai remodelé le site pour en faire quelque chose de plus ambitieux. J'ai abandonné la newsletter. Et à partir de là, je me suis dit, il fallait que je change de nom parallèlement. Enfin, pas moi, mais en tout cas, le média. Moi, j'aime bien mon nom et je vais le garder pour l'instant. J'ai aussi sorti des documentaires sur YouTube sur la lutte des mineurs isolés. Enfin, pas mal de reportages assez longs et tout. J'ai commencé à développer quelque chose autour de ça. Il me fallait vraiment un endroit pour pouvoir entreposer tout ça de la meilleure manière. Donc j'ai créé un nouveau site et je me suis dit, quitte à créer un nouveau site, autant changer de nom. Je sais qu'on dirait pas comme ça, mais je me suis cassé la tête tout l'été pour trouver ce nom. Et je me suis dit, espace au pluriel, c'est pas mal parce que c'est un petit peu ce que j'ai envie de voir évoluer autour de moi, quoi. Plus d'espace pour faire plus de choses, quoi.
1: Est-ce que vous pouvez nous en dire un peu plus sur les objectifs d'espace ?
2: Les objectifs, c'est déjà, objectif immédiat, c'est de documenter l'actualité, comme le font la plupart des médias, comme le fait Micro Rebelle, comme le font pas mal de journaux, de médias plus ou moins en ligne, plus ou moins indépendants, c'est de documenter l'actualité. Et au-delà de ça, il y a un peu trois axes que j'ai indiqués sur le site. Pour moi, les objectifs, c'est faire parler, archiver, documenter. Donc faire parler, c'est effectivement faire parler de l'actualité, montrer ce qui se passe au quotidien quand c'est nécessaire, et pouvoir prendre le temps de le faire. Archiver, c'est un objectif un peu plus long terme, c'est-à-dire qu'au fur et à mesure que les choses se disent, qu'on arrive à traiter des sujets, qu'on arrive à les mettre en lien les uns avec les autres, ça crée de la mémoire. Et je pense qu'on a vraiment besoin de... Enfin, il y a beaucoup d'enjeux en général autour de la mémoire, et je pense qu'il y a vraiment une nécessité de participer à ça, de participer à tous ces enjeux mémoriels, notamment pour ce qui est de l'histoire ouvrière, de l'histoire sociale, de l'histoire des personnes marginalisées, précaires, etc. Donc il y a vraiment besoin d'aussi de... Il y a une bataille, quoi. Il y a une bataille à mener aussi au niveau de la mémoire de ce côté-là. Donc l'archivage, il sert à ça. Il sert à dire, regardez ce qui s'est passé ces dernières années, ce que nous, on a pu documenter. Ça veut dire que dans quelques années, peut-être que les gens qui continueront à lutter dans quelques années se diront, ah oui, effectivement, on part pas de nulle part. Il y a quelques années, c'est passé ça, etc. Donc, en fait, c'est participer à un travail d'archivage. Je suis pas historienne, je suis journaliste. Donc, après, on fait aussi avec les moyens qu'on a. Mais c'est participer à ça et documenter. C'est peut-être une manière d'entrevoir l'archivage dans un processus plus long. Et au sein d'un média, archiver les luttes sociales, archiver ce dont on parle, en fait, sur espace, ça participe à avoir une compréhension plus globale du monde dans lequel on vit. Pour moi, ça doit être le rôle d'un média. Et nous, on essaie un petit peu d'articuler tout ça pour faire en sorte que y ait un peu plein de choses qui puissent se retrouver. Ça s'appelle l'espace au pluriel, c'est pas pour rien. Qu'il y ait plein de choses qui puissent se retrouver et que ça devienne à terme vraiment un site à la fois d'actualité et un site de compréhension, d'archivage donc et de documentation de l'actualité sociale de la région, parce que je trouve que il y en a jamais assez, quoi. Donc il faut pouvoir continuer vraiment à faire ce travail là parce qu'il est je pense qu'il est nécessaire.
1: Est-ce que vous pouvez développer un peu plus sur les différentes luttes et engagements d'espace?
2: Alors, les différentes luttes et engagements d'espace, je sais pas ce que je peux dire à ce sujet, parce que ça peut être très long, mais Il suffit d'aller sur notre site pour voir un petit peu, pour voir un petit peu ce qu'on couvre. Vous ne nous trouverez jamais dans un meeting du Rassemblement National parce que ça ne nous intéresse pas, c'est pas trop nos combats. Mais on assume des positions, notamment contre l'extrême droite. Et peut-être qu'on y reviendra, mais je pense qu'en termes, je parlais de mémoire, je parlais d'archivage et tout. Donc il y a un vrai, enjeu à faire vis-à-vis, enfin, contre l'extrême droite sur ce sujet-là, parce que l'extrême droite ça veut s'approprier des mémoires ouvrières et en fait ils n'ont absolument rien à faire dans cette histoire-là. Donc je pense que c'est un peu notre rôle en tant que journaliste aussi de reprendre un peu le flambeau pour venir dire remettre un peu les faits au centre de la table, au centre du jeu. Et donc les engagements d'espace, bah oui, ils sont clairement déjà contre l'extrême droite, ils sont pour une information libre, un accès égal à l'information. On fait aussi pas mal de critiques médias, parce que je pense qu'on parle tous les ans du fait que on voit les baromètres de confiance que envers les médias, on voit que les gens ont de moins en moins confiance envers les médias, et pour autant ils ont de plus en plus envie de s'informer. Pour moi, ça témoigne de quelque chose, et ça témoigne de quelque chose dans le paysage audiovisuel français, dans le paysage médiatique français. Et donc pour moi, il y a un besoin aussi de pouvoir aller plus loin, de recréer un autre rapport entre les lecteurs, lectrices, les gens qui font les médias, etc. Il y a une manière un peu de revoir ça. C'est aussi pour ça qu'on essaie de s'ancrer localement dans le bassin minier pour être un peu au plus près du terrain, on va dire. Et donc sur les engagements, oui, c'est de pouvoir créer un vrai endroit de compréhension de l'histoire et de l'actualité sociale, parce qu'il en manque et parce qu'il y en a besoin, et parce qu'à terme on espère pouvoir faire en sorte que ça serve un peu d'exemple, en tout cas pour que les gens aient envie de se dire ah oui, effectivement c'est une bataille qui a de l'importance, et on va nous aussi essayer de l'amener pour que nos histoires à nous, je le dis parce que je viens de cette histoire-là, des histoires de classe populaire, de classe précaire. Je parle beaucoup de classe parce que pour moi c'est des enjeux qui sont importants, et donc j'estime que c'est important de les mettre en avant aussi dans un travail journalistique. Pour moi c'est pas opposé, et donc je viens de ces classes-là, je viens de ces luttes-là, et les gens qui travaillent aussi avec moi au sein d'Espace viennent aussi de ces histoires-là. Et donc pour moi c'est important qu'on se saisisse de tous les outils qu'on a pour les raconter, pour pas que d'autres qui ont de mauvaises intentions le fassent à notre place.
1: Vous disiez tout à l'heure que en plus d'être photoreportrice, vous faites aussi beaucoup d'autres choses.
2: Ouais.
1: On reviendra à votre cas en particulier plus tard, mais est-ce que les autres personnes qui composent Espace sont aussi polyvalentes que vous, ou est-ce qu'elles ont un rôle à titrer?
2: Ça dépend en fait. Il y a plusieurs personnes. On est une petite, en vrai on est une petite équipe, hein. On est 5-6 à peu près dans l'équipe. Il y a des gens qui sont dans l'association, parce qu'on est une association, on est un média associatif, et donc on a des gens qui s'occupent un petit peu plus qui font un peu plus du travail de l'ombre, qui s'occupent un petit peu de la trésorerie, de l'administratif, etc. Et après, même si c'est un travail qui est réparti entre toutes et tous, hein, et après il y a des gens qui se sentent un peu plus à l'aise avec des caméras, écrire des articles, et donc voilà, ce sont des gens qui vont être plus sur cette aspect là. Après, l'idée c'est aussi qu'on fasse de la formation pour que tout le monde puisse prendre un peu part à toutes les tâches, et qu'on arrive à avoir un travail égalitaire, j'ai envie de dire, et qu'on puisse tous participer justement à cette production d'histoire et à ce travail aussi autour de l'archivage et de la mémoire de l'histoire sociale et ouvrière du bassin minier et de la région. Et donc il y a des gens qui effectivement écrivent sur le site, prennent des photos, font des reportages vidéo, d'autres qui sont plus sur l'administratif. C'est assez polyvalent, et en même temps c'est une polyvalence qui est faite avec les compétences et les envies des gens. Donc pour l'instant effectivement il y a des gens qui sont plus sur des tâches peut-être attitrées, à terme, on a une envie aussi d'auto-formation moi, je fais partie de la petite team qui sait écrire des articles, qui fait des reportages vidéo, du montage, du tournage, du traitement sonore, etc. Enfin, sur plein de choses. Moi, pour le coup, je suis très polyvalente et on est plusieurs à vouloir apprendre ce qu'on sait faire à d'autres. Et en fait, l'idée, c'est que tout le monde puisse participer à l'aventure, d'une certaine manière, avec ses envies et ses possibilités, quoi.
1: Espace est un média web associatif indépendant basé à Douai et qui a vocation à s'étendre sur tout le bassin minier. Ce média propose des articles écrits, mais aussi des reportages vidéo et photos, un forum, des podcasts ainsi que des documentaires. Pourquoi avoir choisi d'investir autant de formats différents dans Espace ?
2: Parce que justement, je trouve que Alors déjà, c'était aussi dans l'idée de pouvoir... Parce qu'en fait, ce que j'ai pas dit, c'est que moi, pendant un an et demi, donc j'ai fondé ce média toute seule, et pendant un an et demi, j'ai beaucoup bossé toute seule sur ce média. Alors évidemment, j'ai eu des coups de main, notamment de ma collègue Aurore Appiot-Froissart, avec qui j'ai réalisé un documentaire, avec qui on bosse sur plusieurs reportages. Mais j'ai beaucoup bossé seule sur ce média, et j'avais quand même déjà dès le départ l'envie de pouvoir accueillir plein de volontés, plein d'idées différentes, toujours dans cette optique de raconter l'histoire et les mémoires sociales, ouvrières, populaires, marginalisées de la région. Et donc il y avait déjà cette anticipation un petit peu là aussi, parce que comme je vous avais dit au début, moi j'étais beaucoup sur de la photo, et je suis un peu passé à autre chose parce que je trouvais que la photo était très intéressante pour raconter d'une certaine manière des sujets sociaux, mais qu'il y avait le podcast, que la vidéo, que le son, la vidéo, etc. C'est aussi d'autres manières de raconter. Et ça s'appelle Espace au pluriel aussi, c'est pas pour rien, c'est qu'on essaie de se saisir de tous les outils qu'on a, de tous les moyens qu'on a, pour pouvoir raconter ces histoires, raconter ces mémoires de la manière la plus complète possible. Donc en fait, c'est une manière de rien s'interdire, c'est une manière aussi de donner des clés et des outils à tous les gens qui veulent bien participer à l'aventure Espace, pour participer chacun, chacune à sa manière et selon ses envies. Et puis c'est de pouvoir aussi dessiner un portrait le plus global, le plus général possible de justement ce qu'on va raconter, c'est-à-dire l'actualité, l'histoire sociale et ouvrière de la région. Et puis aussi le fait que, enfin, de moi-même, je touche aussi un peu à tout ça, parce que je suis profondément hyperactive et qu'en fait je peux pas me contenter de faire un seul truc. Mais ça, c'est ma manière personnelle de fonctionner, quoi.
1: Dans votre travail journalistique, comment est-ce que vous choisissez les personnes que vous interviewez, que vous photographiez, que vous filmez ?
2: Le choix, il est... Enfin, je sais pas comment je peux répondre à cette question. Le choix, il se fait pas en amont, c'est-à-dire que j'observe ce qui se passe en termes d'actualité, par exemple, j'observe ce qui se passe, et en fonction des luttes, en fonction des sujets que je vais couvrir, forcément, c'est les protagonistes qui sont intéressants que je vais aller interviewer. J'essaie toujours de garder cet angle, vraiment d'aller interroger les gens qui luttent, les syndicalistes, les militants, militantes associatives, politiques, etc. C'est-à-dire les paroles que j'estime qu'on entend peut-être pas assez comparativement à d'autres paroles plus officielles, c'est ces paroles-là que je vais aller un peu plus chercher, mais il n'y a pas trop d'idées en avance de me dire, ah tiens, je vais interviewer telle personne, telle personne, telle personne. Après, ça arrive dans le cadre d'un aspect peut-être plus documentaire, peut-être moins sur l'actualité, peut-être plus documentaire. Effectivement, quand on bosse sur des sujets, on cherche, comme n'importe qui quand on bosse un documentaire, en fait, on cherche les personnes qui seraient le plus à même de pouvoir raconter des histoires. Souvent, c'est les personnes qui l'ont vécu, ou en tout cas des personnes qui ont travaillé sur les sujets en question, qui peuvent les raconter. Et donc, on sait quelles personnes on va aller interviewer à ce moment-là. Et donc, on cherche les contacts, on cale des rendez-vous, on cale des interviews, et on organise tout ça. Mais ça dépend vraiment de l'angle et du sujet, entre l'actualité, le documentaire, sur comment on aborde la question, les gens qu'on connaît. On sait qu'on peut aller chercher un peu plus certaines ressources, certaines informations, etc. Mais toujours avec cet angle de donner la parole aux protagonistes principaux, aux gens peut-être un peu plus d'en bas, entre guillemets, et moins aux paroles officielle. Ça ne veut pas dire qu'elles ne sont pas importantes, mais elles passent après, quoi. Elles sont là pour donner peut-être un regard un peu plus officiel, un peu plus politique, politicien. Je ne dis pas qu'il n'est pas intéressant, mais pour moi, il est secondaire, quoi.
1: Vous disiez tout à l'heure que Espace était une association. Comment est-ce que vous vous organisez en tant que collectif?
2: Alors pour l'instant, c'est un peu brouillon dans la mesure où l'association s'est créée il n'y a pas longtemps. Et donc on cherche aussi un peu les meilleures manières qu'on peut avoir de travailler ensemble, sachant que tous les gens qui sont dans l'association ont aussi un travail ou en tout cas des activités. Donc chacun essaie aussi de trouver du temps pour faire vivre ce média. Moi j'y suis à 100% dans ce média. Après chacune y apporte un peu aussi de son temps et de son énergie. Donc on essaie de trouver un modèle de fonctionnement qui nous convient à toutes et tous. On a une petite équipe qui commence à se monter, donc pour l'instant on n'a pas vraiment de modèle d'organisation précis. Je dirais que ça reste quand même assez horizontal, enfin en tout cas même s'il y a effectivement il y a un bureau, il y a un modèle de fonctionnement et il y a des gens, peut-être il y a des personnes peut-être plus ressources, on est quand même dans une optique de chaque personne qui veut prendre part à des décisions, qu'elles soient administratives, créatives, etc., en fait peut le faire. Ça reste de la discussion collective parce que encore une fois voilà, j'estime que c'est comme ça qu'on avance. Après je pense que je suis au bon endroit pour parler de ça, donc ça va, mais voilà, on essaie d'avoir un modèle de fonctionnement qui donne la parole un peu à tout le monde quoi. Après c'est balbutiant parce qu'on commence, mais voilà, on a cette envie et cet objectif là de pouvoir faire vraiment quelque chose de collectif quoi.
1: En plus d'être journaliste, vous êtes aussi réalisatrice, photographe, vidéaste et podcasteuse. Qu'est-ce qui vous plaît le plus dans le fait de faire tout ça à la fois?
2: Comme je disais un peu tout à l'heure, déjà l'hyperactivité. Et puis encore une fois, enfin, il y a un peu ce truc de... Moi, quand je m'intéresse à un sujet, quand je m'intéresse à une histoire, à un sujet d'actualité ou une histoire un peu plus datée, entre guillemets, j'aime bien pouvoir saisir le sujet vraiment dans le meilleur angle possible. Et donc, il y a des sujets des fois où je me dis, tiens, là, ça peut être intéressant de le raconter en photo, là, ça peut être intéressant de le raconter en vidéo, en reportage ou en documentaire, selon le temps qu'il y a besoin de prendre. Parfois, je me dis, c'est plus intéressant de le raconter vraiment d'un point de vue sonore, parce qu'il faut que les gens puissent s'imaginer ce qui se passe sans forcément qu'on ait à leur montrer du point de vue d'image. En fait, tout dépend la manière dont j'estime que c'est le mieux. Enfin, tout dépend la manière que j'estime la meilleure pour raconter quelque chose. Et c'est aussi pour ça que sur Espace, on se permet de pouvoir créer des choses sous tous les formats possibles. Et il y a peut-être d'autres qu'on n'utilise pas encore et qu'on inventera ou qu'on utilisera par la suite. Mais c'est aussi une liberté de création. Et je pense que créer un média, c'est un engagement, c'est prendre des risques et tout, mais c'est aussi se donner la possibilité d'en faire un vrai endroit de création multiple. Et c'est ça que j'avais envie de faire dès le départ, et donc c'est pour ça que je suis sur plusieurs formats en même temps, pour être sûr de jamais me dire là je vais pas assez loin, et de pouvoir me donner tous les moyens dont je peux disposer pour raconter ce que j'estime intéressant à raconter, quoi.
1: Et toute dernière question, pour continuer ces activités, Espace a besoin du soutien du public. Est-ce que vous pouvez nous indiquer comment est-ce qu'on peut soutenir Espace?
2: Exactement, parce que comme tout média, et notamment les médias indépendants et alternatifs, on a besoin d'argent pour produire, pour faire notre travail, en même temps aussi à terme pour survivre nous, parce que voilà, nous n'utilisons pas d'intelligence artificielle pour produire à notre place, donc faut bien payer les gens. Donc effectivement ça demande des moyens, et on essaie de trouver un modèle. Là aussi on est beaucoup sur de la réflexion et tout, on essaie de trouver un modèle qui nous intéresse. On a lancé récemment une campagne de financement, une première campagne de financement, pour déjà s'assurer d'avoir les moyens de faire des reportages, de faire en tout cas de lancer des projets documentaires sur l'année qui vient, parce que l'année qui vient va être chargée en lutte sociale, en actualité politique, hein, parce qu'il y a les présidentielles qui arrivent, etc. Je vous apprends rien, mais on a besoin de 10 000 euros, on a besoin de cet argent. Ça peut paraître beaucoup, et en même temps c'est très peu pour un média, notamment avec l'ambition comme la nôtre, mais même pour tout média qui veut faire les choses un peu bien, on va dire. Donc on fait appel aux gens qui nous lisent, aux gens qui sont intéressés par notre projet, parce qu'on estime que justement pour garder cette liberté de création, ah ben, il y a que par l'indépendance financière que ça marche, quoi. On voit dans beaucoup de grands médias, beaucoup de journalistes qui sont un peu pris, enfin pieds et mains liés par les actionnaires. Nous, on n'a vraiment pas envie d'être là-dedans. On a vraiment envie de pouvoir se donner toutes les possibilités pour pouvoir traiter des sujets qui nous semblent importants, raconter ce qui nous semble important de raconter de la manière qui nous semble la meilleure, et notamment peut aussi parler des sujets qui peuvent fâcher. Je parlais d'extrême droite, mais pas que, hein, fâcher aussi toutes celles et ceux qui voudraient qu'on se taise. Et donc pour ça, il faut

0: Donc on est confiant là-dessus, on se dit que voilà, ça peut porter. En tout cas, nous on se dit on a un projet qui porte et on espère que ça intéressera les gens et que les gens verront l'importance d'un projet comme le nôtre et auront envie de nous soutenir avec leurs moyens, leurs possibilités et leurs envies quoi.
1: Merci beaucoup Louise Billon d'avoir été avec nous aujourd'hui. Pour rappel, photoreportrice et fondatrice d'Espace, anciennement L'Insurgé. Espace est un média web associatif indépendant basé à Douai et qui a vocation à s'étendre sur tout le bassin minier. Ce média propose des articles écrits, mais aussi des reportages vidéo et photos, un forum, des podcasts, ainsi que des documentaires. Pour consulter ce site internet et pour soutenir, rendez-vous sur espace@.media.
2: Et je me joins à Alice pour remercier Louise ainsi que ses collègues pour la création d'espaces d'information libre et critique dans le bassin minier. Mais aussi, je me joins à toute l'équipe pour remercier toutes les personnes qui travaillent bénévolement ou salariées à l'information sociale de proximité, à l'information critique. Donc de tous les médias indépendants, comme l'a rappelé Louise, c'est très important de faire vivre les médias indépendants dans ce contexte où la plupart des médias en France sont possédés par des milliardaires, environ 90% tout de même.
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2: Et oui, vous êtes toujours à l'écoute de Micro-Rebelles sur la 99.6 FM du bassin minier pour l'hebdo, mais vous nous écoutez peut-être aussi depuis la 99.9 à Arras. Et dans ce cas, je vous fais un coucou aussi aux amis de la fréquence amie, la fréquence d'à côté. Et merci à PFM de nous diffuser. On continue l'émission avec encore un petit peu de musique, avec quelque chose qui est ancien mais tout à fait d'actualité grâce au Clash et London Calling.

0: 27 et dimanche 28 juin à 15h, c'est le festival Utopia 56 à Lille. Réservez les 27 et 28 juin pour aller à ce festival annuel de l'antenne de Lille d'Utopia 56 avec le collectif des mineurs non accompagnés de Bois Blanc. Cette année, ce sera l'occasion de marquer un temps festif et rétrospectif après une année de lutte, de galères, de victoires, de rencontres et d'intensité. Au programme, une exposition photo, des prises de parole, une tombola, des stands, une boutique solidaire, des concerts et d'autres surprises encore. Ça se passe à Oublons-nous, 50 rue de Cassel, du côté du métro Bois Blanc à Lille. Ensuite, toujours le même jour, le 27 juin à 16h, comme c'est le mois des fiertés qui vient de débuter, pour l'occasion, le comité Palestine Lille est ravi de vous présenter son prochain événement qui est un bingo drag pour la Palestine. Tous les fonds récoltés seront reversés à la cagnotte de Palestinian Youth Organization, une association qui apporte une aide matérielle dans les camps de réfugiés palestiniens. Au programme, deux manches de bingo, première partie à 16h30, deuxième à 18h30, deux gros lots sont à gagner. Ensuite, des performances dès 21h, il y a une cantine végétarienne, vegan et buvette à prix libre, un stand de goodies aux couleurs de la Palestine et l'exposition de photos, c'est Abed Ouzini, photoreporter de Naplouse. Si l'événement vous intéresse, ça se passe à la Bourse du Travail de Lille, 254 boulevard de l'Usine, du côté du quartier FIV. Ce sera de 16h à minuit, c'est accessible aux personnes à mobilité réduite. Le prix conseillé par grille est de 4 euros environ et il y a une billetterie en ligne et sur place. Toujours dans le cadre de ce mois des fiertés, il y a la deuxième kermesse des fiertés le samedi 27 juin à Hédin-la-Forêt. Elle est organisée par le collectif LGBTQIA+ des 7 vallées et elle se déroulera de 15h à minuit dans la maison de l'abbé Prévost, 11 rue Daniel Lereuil à Hédin. Ce sera une journée de fête, de joie collective autour de la diversité, de la lutte, avec des jeux de kermesse, des ateliers collage, pancartes et paillettes, un village associatif, une scène ouverte et ça se terminera par un corps karaoké féministe, puis une boum. Ensuite, le week-end prochain, 4-5 juillet, c'est le week-end d'inauguration de Parc en Fête. Vous pouvez trouver une interview à la une de notre site à propos de tout ce qu'il y aura tout l'été dans le cadre du Parc en Fête du Louvre-Lens. C'est super intéressant, ça vaut le détour vraiment d'aller regarder le programme. Vous pouvez trouver également tout le programme en cliquant donc sur l'interview. Dans la description, il y a tout le programme et sinon sur le site du louvrelens.fr directement. C'est top tout ce qu'ils ont prévu. Ensuite, continuons. Vous pouvez également trouver une interview d'ailleurs à propos de la Kermesse des Fiertés qui va avoir lieu à Hédin-la-Forêt sur notre site avec Marie qui nous explique tout ce qui va s'y passer et comment ça se passe l'organisation de leur collectif. Ensuite, autre date importante, lundi 6 juillet, vous pouvez aller donner votre sang à l'Au Sang Goël, à la frontière de Lens en fait, hein, c'est dans le quartier, c'est à la base 11-19 à la Fabrique Théâtrale de Culture Commune. C'est de 9h à 12h, puis de 13h30 à 17h. Ensuite, il y a un rendez-vous du 9 au 12 juillet pour rejoindre la mobilisation nationale contre le méga canal, le canal Seine Nord Europe. Vous pouvez également trouver une interview sur notre site à ce propos. Donc plein de personnes de toute la France sont attendues pour refuser ce projet de méga canal, essayer de le freiner, de le faire se stopper. Voilà. L'émission touche à sa fin. Je vous remercie énormément pour votre écoute et je vous souhaite une excellente journée. Je vous souhaite de trouver le maximum de fraîcheur, de vous hydrater surtout. Pensez bien à prendre soin de vos proches, des plus vulnérables, et pas faire des trucs de fou. Surtout, boire de l'eau tout simplement. Bonne journée et à très vite.
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0: Quand on est au travail pendant 8 heures ou 7 heures par jour, on n'est pas égaux au travail. On est sous la subordination juridique d'un employeur.
1: Encore une fois, les salaires sont pas élevés.
0: Parce que le travail, il abîme, le travail, il use. On peut être très bien dans son travail, mais quand on l'a fait pendant 30 ans, pendant 35 ans...
2: On a des boulots qui sont usants quand même dans l'éducation nationale, malgré tout, physiquement, hein, même si on ne porte pas de charges lourdes, hein, mais c'est des journées où on court. C'est aussi une fatigue mentale. Hein,
3: On a une attaque supplémentaire depuis quelques années. Hein, c'est la baisse du nombre d'enseignants.
4: Donc toi, tu es enseignante dans le secondaire, dans le Pas-de-Calais, mmh. et gréviste aujourd'hui.
3: L'objectif, c'est de permettre à chaque élève de pouvoir s'émanciper et de réussir.
5: Salaire retraite, les femmes sont toujours pénalisées. Planning familial 62, c'est notre banderole aujourd'hui.
6: C'est une cause qui nous tient vraiment à cœur, hein, car aujourd'hui encore, l'égalité homme-femme n'est pas présente, notamment dans les salaires.
7: J'aimerais bien travailler 35 heures, mais avoir et puis penser à moi derrière. Je dis, prends ma place, je veux bien prendre la tienne. Tu vivras la vie que j'ai.
8: La politique, c'est quand les dominés se révoltent contre les dominants pour revendiquer leurs droits. C'est ça, la politique.
9: Pas mal de forums santé qui sont organisés, de la prévention dans les lycées, les collèges, mais également en milieu carcéral.
10: Bon, moi, j'ai un métier traitant, mais c'est très, très difficile d'avoir un rendez-vous vite fait.
11: Et par chance, j'ai réussi à avoir un médecin 3 mois après que je suis arrivée ici. Par chance.
10: Mais on est sur la liste d'attente, on attend, comme d'hab.
12: Bon, écoutez, la discrimination, je dis, c'est un vaste sujet. Hein. C'est quoi la discrimination
13: Au racisme.
14: Pourquoi pas le rapport avec hommes et femmes?
15: Entre les hommes et les femmes. Par exemple, le foot, c'est pour les hommes, la danse, c'est pour les femmes. Dans le travail, comment les femmes, elles sont traitées et tout.
16: Quand on regarde les médias, ce qu'il faut avant tout, c'est un regard critique.
17: Un des problèmes de cet aveuglement médiatique, le manque de pluralisme.
18: Et je vous propose une analyse maintenant de la carte publiée par Le Monde Diplomatique et réalisée par Acrimed, qui possède quoi dans les médias?
19: Pour ce faire, il est nécessaire de faire attention aux sources des informations que l'on trouve.
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17: Bonjour à toutes et tous, bonjour et bienvenue dans notre émission La Sociale sur Micro Rebelle 99.6, une émission diffusée chaque vendredi à 18h et rediffusée le lundi à 19h. C'est Lucien au micro et aujourd'hui je vous propose de démarrer cette émission en évoquant l'usine d'Uralex dans le Loiret. Petit rappel des faits. A priori, tout le monde connaît Duralex, ou tout au moins les produits Duralex. Ce sont ces fameux verres réputés incassables avec un nombre gravé au fond. C'est certain, vous avez assurément joué, en famille ou à la cantine, à celle ou celui qui était le plus âgé en fonction du nombre gravé au fond de son verre. En juillet 2024, le tribunal de commerce d'Orléans privilégie le projet de reprise de Duralex par ses salariés. Autrement dit, Duralex devient une SCOP, une société coopérative et participative. Autrement dit, encore une fois, l'entreprise appartient à ses salariés qui ont par ailleurs été soutenus localement par les collectivités territoriales. Cette proposition de reprise en SCOP était présentée et soutenue par 60% des 220 salariés. Un an plus tard, en 2025, Duralex procède à une levée de fonds pour pérenniser l'activité de l'entreprise. Il s'agit d'une levée de fonds qui s'adresse largement aux citoyennes et citoyens. Concrètement, les personnes qui souscrivent achètent des parts sociales de Duralex. Les sommes versées sont bloquées pendant 7 ans. Mais le placement est rémunéré à un taux de 8% par an. Enfin, les parts sociales correspondant à cette levée de fonds ne donnent aucun droit de vote concernant les décisions au sein de l'entreprise, juste un droit d'information sur sa santé économique et financière. L'objectif de cette levée de fonds est d'arriver à collecter 5 millions d'euros. Mais en quelques heures, ces 5 millions sont atteints. Et en 24 heures, ce sont 20 millions d'euros qui sont promis par les souscripteurs et souscriptrices. Le succès de cette levée de fonds participative témoigne de la popularité du projet Duralex. Sur les 20 millions promis, Duralex n'en prendra que 5 au regard des investissements prévus. Et nous arrivons en 2026. En mai de cette année, l'État demande un audit en raison d'une situation de trésorerie tendue selon le ministère de l'Économie et des Finances. La SCOP est alors placée en redressement judiciaire le 1er juin 2026. Redressement judiciaire avec une période d'observation de 6 mois. La direction de Duralex explique cette situation par le fait que l'entreprise est confrontée à des tensions de trésorerie liées à une hausse du stock très importante sur janvier et février 2026, couplée à des ruptures impactant les ventes sur des produits emblématiques. Sans compter la situation géopolitique internationale qui a entraîné la hausse croissante du coût des matières premières et de l'énergie en début d'année. Fin de citation. Les lignes de fabrication sont alors coupées pour au moins 15 jours, dans le but, précise la direction, de protéger la trésorerie, de baisser les charges et de traverser la période de redressement judiciaire en garantissant du chiffre d'affaires. Nous allons maintenant tenter de prendre un peu de hauteur sur la situation de cette société coopérative, Duralex, en parcourant 2 articles. Tout d'abord, un article de Mathias Tepo dans Mediapart, article titré « Duralex, une SCOP mal ficelée ». Mathias Tepo, après avoir rappelé l'historique de l'entreprise et sa transformation en SCOP, pointe le fait qu'une des difficultés de l'entreprise dès 2024 et le redémarrage en SCOP, c'est sa sous-capitalisation. Il aurait fallu 15 millions d'euros, moins de 10 ont été apportés. L'État a par exemple apporté 750 000 euros, un montant décevant au regard des millions ou dizaines de millions apportés sur d'autres dossiers d'entreprise par l'État. Un autre aspect que relève Mathias Tepo de Mediapart, c'est un certain abandon des valeurs coopératives par la direction. En particulier, le directeur place son fils au poste de directeur financier et développe ensuite une gestion autocratique. Résultat, je cite, « Les salariés se sont montrés de plus en plus critiques vis-à-vis des choix stratégiques des dirigeants et des retards pris sur la modernisation de l'outil de production, lourd et vieillissant. » Fin de citation. Un deuxième article, toujours concernant Duralex, c'est celui de Guillaume Etiévant dans Frustration. Frustration, c'est, je cite, le média de la lutte des classes. L'article de Guillaume Etiévant est titré Échec de Duralex, l'autogestion n'y est pour rien. Lui aussi, il insiste, je le cite, une SCOP n'est pas synonyme d'autogestion. Changer le statut juridique d'une entreprise ne suffit pas à démocratiser son fonctionnement. Encore faut-il que le pouvoir, l'information et les décisions cessent d'être monopolisés par une poignée de dirigeants. Or, plusieurs témoignages concernant Duralex décrivent exactement l'inverse. Concentration du pouvoir, opacité financière et décisions prises de manière verticale. Fin de citation. De là, un renversement de l'analyse. Les difficultés rencontrées par Duralex sont d'origine multiple. Sous-capitalisation, contexte géopolitique, concurrence internationale. Mais ce qui est clair, c'est qu'on ne peut pas affirmer que c'est parce que Duralex est une coopérative que ses difficultés n'ont pas été dépassées. Au contraire, selon Guillaume Etiévant, le fonctionnement de Duralex n'était pas suffisamment coopératif. Et il conclut, je le cite, « à nous d'œuvrer à une autogestion générale qui ne se limiterait pas aux murs de certaines entreprises, mais s'étendrait à l'ensemble de l'économie. » Effectivement, et ce sera ma conclusion personnelle, la question de la généralisation des entreprises coopératives, des entreprises autogérées, est posée. Contrôler la majorité du capital d'une entreprise et la faire fonctionner en coopérative voire en autogestion, ne garantit pas d'échapper aux exigences des financiers, à la concurrence et à la loi du profit. C'est bien une visée globale qui importe, avec la remise en cause de la propriété privée de l'ensemble des entreprises et de l'économie.
1: À Besançon, cette année-là, un millier d'hommes et de femmes se sont levés. 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
1: Puisque nous avons évoqué des entreprises en autogestion, nous avons poursuivi avec cette chanson de Jacques Bertin à Besançon. Dans cette chanson, Jacques Bertin s'adresse aux femmes de Lippe, descendues du quartier de Palante vers le centre-ville de Besançon en 1973. Lippe, alors en grève, et qui va poursuivre l'activité avec son désormais fameux slogan « C'est possible, on fabrique, on vend, on se paye ».
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1: On poursuit notre émission La Sociale sur micro-rebelle 99.6 avec la même thématique concernant les coopératives. Cette fois-ci, il ne s'agit pas d'une SCOP, mais d'une SIC. Une SIC, qu'est-ce à quoi ? Les SIC sont des sociétés coopératives d'intérêt collectif et font donc partie des grandes familles de l'ESS, l'économie sociale et solidaire. Ainsi, qui dit SIC dit intérêt collectif, utilité sociale, ancrage territorial. Micro-Rebelle s'est associé justement avec une SIC, CLIS 21, pour réaliser une série de podcasts consacrés aux SIC du Pas-de-Calais avec le soutien du département du Pas-de-Calais. C'est donc l'un de ces podcasts que nous vous proposons d'écouter maintenant, un podcast consacré à La Planque, un lieu hybride et coopératif à Arras. Il s'agit d'un entretien réalisé sur place, à La Planque, avec Maï de CLIS 21.
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12: Bonjour à toutes et tous. Nouveau numéro de notre podcast, les SIC vous parlent, avec le réseau des SIC du Pas-de-Calais. Petit rappel, les SIC sont des sociétés coopératives d'intérêt collectif. On les retrouve dans des secteurs divers et variés de production de biens et de services, tout en ayant clairement un caractère d'utilité sociale. Le réseau des SIC 62 regroupe une vingtaine de ces structures présentes sur le département du Pas-de-Calais, avec une volonté d'échanger, partager et faire connaître ce statut et ses pratiques. On va donc parler entrepreneuriat, coopération, gouvernance participative, économie sociale et solidaire, ou encore ancrage territorial.
13: Bonjour à toutes et tous, nous sommes aujourd'hui pour le réseau des SIC à Arras, au café La Planque, pour découvrir ce projet en compagnie d'Élise. Élise, est-ce que tu veux bien te présenter et présenter le projet ?
14: Bonjour à tous, alors moi c'est Élise Van Wedevelt, j'ai fondé La Planque qui est un tiers-lieu arrageois qui a ouvert en septembre 2024. Et ici, on fait un peu de tout. On a en fait un espace café et petite restauration vegan avec un espace de jeu pour les enfants. On fait du coworking aussi. On a 16 travailleurs qui sont installés là et qui font leurs activités au sein de nos murs. On a un espace boutique aussi avec de l'artisanat local et de l'artisanat équitable. Et on organise aussi pas mal d'événements. Il y a à la fois des activités régulières pour les enfants, pour les adultes, et des événements divers et variés comme des tout petits concerts, la fête de la musique. Enfin voilà, on aime bien organiser aussi des choses comme ça pour promouvoir le lien social. Et toujours avec avec en tête l'écologie. La planque, donc c'est une démarche qui a commencé en 2021 et l'idée c'était d'avoir un lieu sur Arras qui puisse héberger justement toutes sortes d'activités. Un lieu qui puisse notamment accueillir les enfants parce qu'il n'y avait pas de lieu comme ça de restauration adapté aux enfants sur le territoire et c'était un gros manque ressenti par beaucoup de familles. Donc ça a démarré vraiment de là et puis après on a raccroché d'autres besoins comme le coworking qui sont venus se rajouter un petit peu plus tard. Et en fait, on a récupéré les clés du lieu en 2022. Il y a eu 13 mois de chantier participatif pour rénover ces 340 mètres carrés de local. Et ce chantier, il a vraiment permis de fédérer une grosse communauté autour du projet et ça a permis que des habitants et des gens du coin puissent s'approprier un petit peu ce qui allait se faire ici. Donc le projet, il a pas mal évolué entre l'initiative de départ qui émanait principalement de moi et puis ce que la planque est devenue aujourd'hui. Et c'est un lieu qui a amené à évoluer vraiment énormément en fonction des besoins et puis des envies des gens qui la font vivre au quotidien.
1: Alors tu parles de lieux où on peut se restaurer, il y a un bar, il y a des gens qui louent des bureaux, il y a des espaces de coworking, il y a beaucoup d'événements. Comment ça fonctionne tout ça? Quel est le fonctionnement de la SIC, la planque?
14: Aujourd'hui, on est 3 salariés à assurer l'accueil au comptoir et à organiser, justement, à coordonner tout ce qui se passe ici en interne. C'est surtout des intervenants extérieurs, des gens du coin qui viennent proposer des animations et des activités et qui sont accueillis dans nos murs pour une somme très symbolique. L'idée, c'était vraiment d'avoir un lieu vivant qui puisse rassembler toutes sortes d'initiatives. Et du coup, nous, en tant que salariés, en fait, on vient coordonner tout ça et on accueille les gens du lundi au samedi. Donc, on a quand même une amplitude horaire qui est assez étendue. Et c'est un sacré travail de coordonner tout ça, justement, et de pouvoir laisser des gens extérieurs venir proposer leurs actions, leurs envies. Et on est très ouvert aux propositions complètement extérieures, tout en s'assurant que ça respecte, nous, notre charte de valeurs qu'on a coécrite avec les différents sociétaires de la SIC.
13: Et bien justement, pour faire le lien, en parlant SIC, est-ce que tu peux nous raconter comment est venue l'idée de cette structure, de ces statuts, de la SIC? Pourquoi avoir choisi ce statut-là? C'est quoi qui a motivé? Et comment ça s'organise justement statutairement? Combien vous avez de sociétaires? Quels différents types de sociétaires vous avez? Enfin, nous expliquer un peu l'arrière-boutique de ce projet coopératif.
14: La démarche de la planque, comme je l'ai dit, elle émanait surtout de moi. Mais après, moi, j'avais très peur d'être personne un peu trop indispensable et de ne pas pouvoir m'absenter. Enfin, moi, j'ai ma famille par ailleurs et j'avais très peur du burn-out aussi. Hein, parce que quand on mène des projets comme ça, avec pas mal de casquettes différentes, moi qui ai déjà été entrepreneur à mon compte auparavant, là, ça me semblait trop lourd pour les épaules d'une seule personne. Donc, il y avait vraiment cette volonté, dès le départ, de laisser la place à un collectif et de laisser une porte ouverte pour qu'il y ait des gens qui s'investissent. Et pas que de façon salariée, justement. Donc ça a toujours été très très présent dès le départ. Et après, il y avait effectivement cette hésitation entre l'association ou la SIC. Ce qui a fait pencher la balance en faveur de la SIC, c'est vraiment une question de statut. Et moi, je voulais, en tant que présidente, porter la responsabilité de mes décisions tant que je l'étais, tant que j'étais présidente. Et pas dépendre d'un bureau qui au départ aurait été constitué en gros de personnes proches qui auraient été un peu un bureau fictif au moins sur les 2-3 premières années le temps que le collectif se crée et se renforce. Donc c'était vraiment un choix de porter moi-même en tout cas la responsabilité de mes choix. Et dans la SIC, on a décidé de créer, on a 5 collèges qui représentent du coup les différents types d'usagers qu'on a au sein du lieu. Il y a des membres fondateurs, il y a les résidents, ce qu'on appelle les résidents, c'est les gens qui travaillent ici au quotidien. Il y a les usagers du café qui sont de plus en plus nombreux à devenir sociétaires. Après, il y a un collège de partenaires financiers et un collège de partenaires projets qu'on appelle. Ça, c'est plutôt des gens qui vont venir faire des interventions ici. C'est la prof de yoga qui est au premier étage, là, actuellement en train de faire son cours. Enfin, c'est des gens qui interviennent régulièrement ici dans le lieu. Et aujourd'hui, on est 62 sociétaires au sein de la SIC qui va avoir 3 ans là cet été.
1: Pas de collectivité dans la SIC ?
14: Non, il n'y a pas de collectivité dans la SIC. Pour le moment, ça n'a pas été un souhait forcément des collectivités d'entrer dedans. Et ça, c'est une question qu'on tranchera en collectif si la question venait à se poser. On a par contre l'URSCOP, l'Union Régionale des SCOP et des SIC, qui est partenaire du projet. Ils ont mis au capital quand on s'est créé. Ils nous ont aidés à écrire les statuts et il y a eu un partenariat assez fort pour nous aider à concevoir une structure qui soit après opérationnelle au niveau légal. Et il y a aussi le Club Cigale, par exemple, qui est sociétaire du côté des partenaires financiers. Voilà, mais pas de collectivité territoriale pour le moment. Il y a le département qui l'envisage. Mais c'est une discussion qui est encore un peu floue pour le moment.
13: Et il n'y a pas les salariés, du coup, dans les collèges ? Si, il y a les salariés, oui. Parce que normalement, c'est un des collèges obligatoires, qui est bien les salariés aussi. Et pour les usagers, du coup, c'est quoi la démarche pour devenir sociétaire ? Enfin, comment ça s'est construit avec les usagers ? C'est quoi leur implication dans la SIC ?
14: Oui, donc j'ai fait une petite erreur, effectivement, c'est qu'on a un collège partenaire qui est divisé en 2 sous-groupes, partenaires financiers et partenaires projets. Et on a bien effectivement un collège salarié. Et pour intégrer la SIC, en fait, nous on fait un peu en amont de notre assemblée générale, on fait un appel général à qui veut devenir sociétaire. Et après, il y a aussi beaucoup d'usagers ici qui sont des usagers réguliers et qui nous en parlent et qui savent, parce qu'on l'affiche, qu'on est une coopérative, et du coup qui nous demandent comment on fait pour devenir bénévole, comment on fait pour venir voir un petit peu dans les coulisses comment ça se passe. Et du coup, au moment de l'AG, on a souvent des observateurs aussi qui sont invités, ou des gens qui, où on sent qu'en termes de valeur, en fait, ils se plaisent bien ici, et du coup, qu'on invite à venir assister à notre AG, et qui découvrent aussi le fonctionnement d'une coopérative, parce que ça, c'est quelque chose qui n'est pas encore très répandu. Et pour entrer dans la SIC, nous, on a la condition, c'est l'achat d'une part à 50 euros. Donc le ticket d'entrée, il est quand même assez faible et il permet du coup aux personnes de venir assister aux assemblées générales, d'avoir le droit de vote. Et après, nous, on a une communauté WhatsApp où on intègre les sociétaires qui le souhaitent et sur lequel on relaie nos besoins bénévoles. Nos besoins bénévoles ponctuels, on échange pas mal d'infos, mais ça va de la sociétaire qui a un vélo à donner à quelqu'un qui a besoin d'un coup de main pour déménager. Enfin voilà, c'est une communauté qui va au-delà de juste les besoins de la planque. C'est vraiment un échange un peu perpétuel dans tous les sens. Et ce que j'ai pas mentionné encore, c'est qu'on a créé il y a un peu plus d'un an un comité de pilotage où on a du coup 5 sociétaires. Et moi et les salariés sont invités à y participer si elles le souhaitent. Et ces 5 sociétaires-là, du coup, on se voit toutes les 3 semaines pour prendre des décisions et parler un petit peu de plus l'orientation stratégique de la SIC, les gros événements à venir, comment on les organise, etc. Enfin voilà, et c'est des personnes qui sont plus impliquées dans la gestion au quotidien là, du lieu.
1: Tu as évoqué les salariés qui se relayaient au bar, avec toi notamment, et d'autres aussi. Quelle est la place des bénévoles ? Qu'est-ce qu'ils font exactement ?
14: Les bénévoles, ils viennent renforcer au comptoir quand il y a besoin. Au départ, ils étaient beaucoup plus nécessaires sur ce volet-là parce que, en fait, on est 3 salariés qui ne sommes pas issus du milieu de la restauration. Et du coup, il a fallu qu'on prenne nos marques avec la caisse, avec le service, tout ça. Donc, on a eu besoin de beaucoup de coups de main, notamment sur les samedis ou les mercredis après-midi, à des moments où il peut y avoir 4-5 personnes qui arrivent d'un coup. Au départ, on était un petit peu paniqués. Donc, il y avait pas mal de besoins bénévoles au niveau du comptoir au départ. Et aujourd'hui, c'est plus des besoins ponctuels. Alors, ça peut être sur des moments où il y a pas mal d'activités, où du coup, on a besoin d'un coup de main, effectivement, pour accueillir des intervenants extérieurs ou pour venir renforcer ça. On fait aussi, par exemple, pendant les vacances, on organise des fêtes des enfants. Ça, c'est des moments où on a des bénévoles qui viennent animer des ateliers. Là, sur la fête de la musique, on a pas mal de bénévoles qui sont impliqués parce que c'est un moment qui est assez intense ici. Et puis, on organise une espèce de kermesse, en fait, devant la planque. Donc, pareil, il y a besoin de gens. Et il y a besoin de rotation parce que tout le monde a un petit peu envie de profiter aussi du moment. Donc c'est chouette aussi en tant que salarié d'avoir du relais. Et en même temps, les bénévoles, ils sont contents de pouvoir s'investir et passer de l'autre côté du comptoir sur ces moments-là. C'est aussi ça qui fait leur attachement au lieu, c'est de pouvoir être plus en fait que juste quelqu'un qui vient consommer un café, quoi. Et après, on a aussi eu des besoins en travaux. En fait, ça s'est poursuivi. C'est vrai que à partir du moment où on a ouvert, c'est pas pour autant que tout était terminé. Et dans un lieu comme ça, de 340 m², il y a quand même toujours des petites choses à faire, à réparer, tout ça. Et du coup, on a des besoins aussi très travaux, quoi. On a refait un peu des peintures. On a changé une machine à laver. Il y a des choses comme ça où c'est toujours chouette de pouvoir avoir un coup de main. Et du coup, ces besoins-là, ils sont relayés sur WhatsApp. Et on a toujours eu des gens qui répondent comme ça, au pied levé ou plus en amont, si on organise plus en amont. Mais en tout cas, il y a toujours des gens qui sont volontaires et qui s'impliquent comme ça, soit une fois de temps en temps, soit de façon régulière.
13: Aujourd'hui, tu sais nous dire combien de personnes ça représente, cette communauté bénévole, un ordre de grandeur, quoi. Enfin, ils sont 5 ou ils sont 50 ?
14: Ils sont 5 dans le COPIL. Donc déjà, eux, ce sont des bénévoles, mais qui ont des missions plus administratives et d'organisation. Ils sont 5 dans le COPIL et après, le groupe de gens qui viennent comme ça donner des coups de main plus physiques, on va dire. Il y a bien une vingtaine de personnes qui se relaient et après avec des engagements différents aussi en fonction de leur disponibilité ou non et nous de nos besoins. Mais il y a bien une vingtaine de personnes en tout cas. Ce qui est assez rigolo, c'est que ici on fonctionne beaucoup au niveau du resto en self-service. Donc il y a le lave-vaisselle qui est accessible à tout le monde et en fait on a aussi des usagers qui sont juste des usagers réguliers et qui viennent renseigner des gens nouveaux en disant c'est là-bas que vous débarrassez. Et puis quand ils voient que ça s'accumule au niveau de la zone de débarrassage, ils remplissent le lave-vaisselle et tout est un peu accessible aussi. Et on a essayé de rendre les gens autonomes au maximum au niveau de l'affichage pour nous faciliter les choses nous aussi au comptoir, mais en fait ça permet aux gens de s'impliquer et de prendre les devants et de prendre soin de ce lieu qu'ils aiment bien, quoi.
1: Alors, est-ce que tu peux préciser la SIC, quel est son statut supérieur? C'est une ESA, une SARL, une SAS? Et puis comment ça fonctionne? Si c'est une SARL, entre la gérance et le comité de pilotage, si c'est une ESA, le conseil d'administration et le comité de pilotage, comment est-ce que tout ça, ça s'articule?
14: Nous, la SIC, elle est SAS. Et voilà, et du coup actuellement je suis présidente de cette SAS et je ne le serai plus un jour, donc je ne sais pas quand, mais en tout cas le jour où j'aurai envie ou besoin de passer la main, on fera une AG et puis il y aura une nouvelle personne qui sera élue président ou présidente et puis qui prendra la responsabilité ici du lieu avec quand même toute une organisation fonctionnelle qui pourra rester en place. Et le COPIL, il a un rôle un peu symbolique, en fait, dans les statuts. Il n'a pas d'existence légale pour le moment, mais c'est des gens qui ont été volontaires pour en faire partie et qui sont assez représentatifs des différents types d'usagers qu'il y a ici. Donc on a à la fois des gens qui sont dans les bureaux, on a des gens qui sont intervenants extérieurs et qui viennent animer des temps ici, et on a aussi des usagers simples entre guillemets, des gens qui ont aimé le lieu quand il a ouvert et qui sont venus boire un peu des cafés de temps en temps et qui au fil du temps ont eu envie d'en savoir plus et de s'impliquer plus. Donc on a quand même une belle représentativité des différents usagers dans ce COPIL, et on est en train justement de plancher sur une feuille de route, en tout cas de dire quelles décisions doivent obligatoirement passer par le COPIL aujourd'hui, parce que nos statuts sont un peu flous là-dessus, et on est en train de clarifier ça et de rédiger notre règlement intérieur, parce que ça c'est des documents qui n'existent pas à ce jour, et on se rend compte que pour clarifier un peu le rôle de chacun, les droits, les devoirs de chacun, on a besoin de passer par quelque chose de plus formel que ce qui se fait aujourd'hui.
13: Oui, c'est une gouvernance qui se construit en chemin, finalement, en voyant les besoins et ce qui peut émerger dans votre organisation. Et du coup, vous avez été accompagné par l'URSCOP dans la construction au départ. Est-ce que vous avez des liens avec d'autres SIC qui ont pu éventuellement vous conseillez, vous renseignez au lancement du projet? Et aujourd'hui, c'est quoi vos relations avec les autres SIC du département?
14: On a visité énormément de tiers-lieux en amont du projet. Et des tiers-lieux qui sont à la fois associations ou SIC, et sur les Hauts-de-France en général. On a fait vraiment beaucoup de visites de lieux, et ça s'est peut-être plus porté sur l'opérationnel, comment les gens sur l'opérationnel et puis sur leur modèle économique. On s'est plus concentré sur ça que sur les gouvernances. Et effectivement, nous, notre gouvernance, elle se construit au fil de l'eau. Pour le moment, c'est vraiment du ressenti et de la réaction. Mais on a été fort concentré pour l'instant sur la stabilité en fait économique là du lieu, et c'est des questions qu'on commence à creuser maintenant, alors que ça fait effectivement un an et demi qu'on est ouvert, quoi. Ouais. Et les liens avec les SIC du territoire, là on a un écueil un petit peu pour le moment, dans le sens où le côté partenariat et représentation, il passe beaucoup par moi, et j'ai été beaucoup accaparée ici par le lieu, et ça on a un travail à faire sur qui représente la planque au dehors, au-delà de moi, et ça c'est un travail collectif à mettre en place pour améliorer un petit peu notre représentativité en extérieur.
1: Tu le veux bien, on va parler maintenant des liens de la SIC, la planque, avec les autres composantes du mouvement social, le mouvement ouvrier, les syndicats, les collectifs alternatifs. Par exemple, j'ai noté dans tes propos une préoccupation écologique. Est-ce que ça signifie des liens particuliers
14: On n'est pas membre de réseau en particulier, mis à part la compagnie des tiers-lieux, dont on est adhérent de la PES aussi. Mais après, on n'est pas encore tranché sur un engagement politique fort. Et quand on a eu des demandes de privatisation ici de l'espace par des partis politiques, pour le moment, le collectif a toujours décidé de ne pas ouvrir la porte dans ces cas-là, quand c'était en tout cas très affiché, pour ne pas s'affilier de façon claire. Après, en termes de valeur, c'est évident qu'on a une certaine sensibilité. Il y a le côté écologie, il y a le côté inclusion, qui sont hyper importants pour nous. Et du coup, forcément que... Dans ce qu'on met en place ici, ça transparaît. Et il y a aussi dans les choix de livres qu'on met à disposition des enfants, dans les affichages, on fait attention à ce qu'on met et aux valeurs, en tout cas, de partage aussi et de solidarité qu'on a envie de promouvoir, quoi. Mais pour l'instant, ça se traduit pas par des affiliations à des mouvements.
1: Sans forcément parler d'affiliation. D'être membre d'un réseau marqué politiquement, ou même il peut aussi y avoir des liens qui sont informels ou des liens de personnes.
14: Après, quand il y a des mouvements sociaux, on offre toujours le café aux manifestants les cortèges de manifestations, ils passent devant le café, donc ça c'est des choses qu'on fait, donc il y a toujours un soutien en tout cas sur les mouvements sociaux et les combats sociaux comme ça. Bien sûr qu'il y a des sensibilités et on a des membres et des sociétaires qui sont très engagés politiquement par ailleurs, mais donc il y a forcément des liens et il y a forcément la porte qui s'ouvre pour des réunions ou des rencontres qui sont pas neutres politiquement. Ça se fait un petit peu naturellement de par la sensibilité et les valeurs qu'on affiche.
13: Justement, en parlant des valeurs, il y a une question de notre grille d'interview qui est comment la SIC se reconnaît dans les valeurs de l'économie sociale et solidaire. Tu as mentionné l'APES, qui est un des réseaux de l'ESS. Est-ce que tu peux préciser un peu comment vous vous reconnaissez de ce milieu-là, de ce réseau-là, de l'économie sociale et solidaire ?
14: Il y a des actions qu'on met en place depuis le début et qui sont pour nous hyper importantes. C'était de garantir une certaine accessibilité des activités d'ici, même aux personnes qui n'ont pas forcément les moyens. Donc on a des tarifs solidaires pour les activités. On a un petit pot à la caisse qui permet aux gens de mettre leur monnaie et avec laquelle on offre des bons pour des boissons et des goûters pour des associations locales. On a travaillé avec la Brique qui aide des personnes de la rue et du coup qui a permis de financer des accueils ici. Pour ces personnes. Aujourd'hui, on se tourne vers aussi les associations étudiantes pour mettre à disposition des bons repas, des choses comme ça pour les étudiants en situation de précarité. Il y a encore plein de choses à faire là sur le volet solidaire et notamment, nous on a une machine à laver dans le lieu, l'idée c'était de la mettre à disposition des personnes en précarité pour venir faire leur machine ici. Il y a des choses comme ça qui se mettent en place de façon un petit peu naturelle et on fait des tarifs solidaires sur demande pour les activités et notamment pour les mamans solo. On a l'association des mamans solo de la Rajoie qui est installée ici au deuxième étage et du coup il y a pas mal d'activités aussi qui se font en lien avec elles et où on a des actions gratuites ou à prix très symbolique pour permettre à ces mamans de pouvoir faire des activités avec leurs enfants. Voilà. Après, il y a encore plein de choses à développer parce qu'on est encore jeunes et il y a énormément de canaux à développer de toute façon. Il y a mille idées et il y a mille choses à faire.
13: Est-ce que du coup il y a des soutiens de pouvoir public, de fondations pour ces activités ? ça m'évoque éventuellement des projets partenariaux, des choses qui pourraient se faire dans ces rubriques-là.
14: Pour l'instant, on a concentré nos demandes de subventions au moment de l'ouverture sur les investissements, parce qu'aujourd'hui, dans la réalité du mécénat tel qu'il est, c'est que en fait, tout le monde veut bien donner de l'argent, mais pour de l'investissement. Et du coup, ça, c'est des enveloppes qu'on est allé chercher auprès de la région, du département, de la ville d'Arras aussi et de la communauté urbaine. Aujourd'hui, on n'a pas de subvention de fonctionnement. Et l'idée, c'est d'aller chercher potentiellement des fonds pour des projets solidaires comme ça. Mais aujourd'hui, c'est lié que à de l'investissement. Donc on s'est concentré, nous, sur l'ouverture et sur la stabilité économique. On est heureux de pouvoir dire qu'on est rentable. Tout juste, mais on est rentable. Et en tout cas, c'est déjà une fierté de se dire ça et de se dire qu'on a une certaine forme aussi d'indépendance et qu'on peut aller chercher des fonds quand il y a besoin pour financer des activités en plus. Moi, j'ai un peu mis de côté la recherche de financement parce que j'ai pas vocation à tout porter non plus, et du coup c'est des choses dont on va reparler aussi en assemblée générale, de se dire est-ce qu'il y a des gens qui veulent développer des projets au sein de la planque. La planque, elle peut servir aussi en fait à héberger des initiatives, mais qui sont pas forcément portées par moi. Et pour le moment, je pense que ça, enfin voilà, il faut aussi le temps que le groupe se renforce et se sente légitime de proposer des choses au sein de la planque. Là, on a déposé, je dis on, mais c'est pas moi d'ailleurs, mais il y a l'association des mamans solo de la Rajoie qui a déposé un projet au département pour le budget participatif. Pour favoriser le lien intergénérationnel, etc. Donc ça, c'est quelque chose qui a été déposé pour être hébergé par la planque, mais qui n'est pas apporté par moi. Et ça, c'est vrai que je suis contente aussi de voir que c'est un mouvement qui est encore émergent, mais qui commence. Et pour moi, c'est le signe de la pérennité aujourd'hui de pouvoir se dire qu'on tient financièrement en étant indépendant de cette demande de subvention, qui est quelque chose de très chronophage aussi. Et qui peut aussi emmener le projet global dans des directions qu'on souhaite pas toujours, quoi. Quand on en a besoin, après on fait comme on peut, mais quand on en a besoin, c'est vrai que d'être dans cette justification toujours d'aller créer des nouvelles activités et pour justifier des besoins d'investissement, c'est des choses qui sont, enfin voilà, qui peuvent prendre beaucoup de temps et emmener le projet dans des directions qu'on ne souhaite pas forcément à la base.
13: Alors, on a une petite question qu'on pose aussi à chacun de nos interviewés, projets qu'on rencontre. C'est la rubrique COP de cœur, qui est une rubrique dans laquelle on propose de raconter une anecdote de ton parcours de coopératrice, qui soit, soit quelque chose d'un peu décalé, amusant, ou au contraire, ou quelque chose de d'émouvant, enfin quelque chose qui t'a marqué dans ton parcours de coopératrice.
14: Une chose, moi, qui me touche toujours ici et qui est amenée à se renforcer, c'est de voir en fait les autres personnes prendre des initiatives et s'investir. Et ça, c'est vrai que ça s'est vu dès le chantier, en fait. On s'est retrouvés ici à déménager une baignoire en fonte qui devait peser 150 kilos. Enfin voilà, parce qu'on avait une espèce de cuisine baignoire, salle de bain, au milieu du café, donc ça ne pouvait pas rester là. Et donc je commence à prendre une photo de cette baignoire pour la mettre sur le bon coin quand une bénévole du chantier m'arrête en me disant « Mais non, mais surtout pas, cette baignoire, c'est l'âme de la planque, il faut qu'elle reste là. » Donc évidemment que j'étais très sceptique quand elle m'a dit ça. Elle me fait quand même m'asseoir dans cette baignoire pour finalement qu'on la transforme

0: fois cette photo sur leur réseau comme preuve qu'ils sont bien passés par ici, comme une étape d'initiation. Enfin voilà, c'est assez marrant. Et c'est vrai que ça, c'est chouette de voir des gens qui ont proposé des idées, qui se sont concrétisées, et puis de voir que ce lieu, il est au final comme je l'avais imaginé, mais pas du tout en même temps. Et c'est la beauté aussi du collectif, et il y a encore tellement de choses que je n'ose pas imaginer qui vont se passer ici, et ça, c'est assez chouette.
1: Est-ce que tu peux maintenant nous indiquer quelques actualités de la planque, quelques événements à venir?
0: Il y a la fête de la musique, qui est un moment hyper important pour la planque. Ce qu'il faut savoir, c'est qu'en 2024, on est au milieu des travaux. On a l'impression tous les mois qu'on va ouvrir dans un mois, et puis cette date ne fait que reculer parce qu'il y a toujours des choses à faire, et qu'en fait l'électricité n'est pas finie, le WC n'est pas accessible et n'est pas terminé, on n'a pas d'eau, enfin voilà. On se retrouve quand même avec cette question sur fête de la musique, est-ce qu'on fait, est-ce qu'on fait pas, et puis on se dit allez, on fait, on monte le comptoir une semaine avant, qu'on n'a pas le temps encore de carreler, on a de l'électricité au comptoir, miracle. Et puis on bloque la moitié du café au rez-de-chaussée qui est juste pas terminé en fait. Et on accueille du coup avec cette préouverture à la fête de la musique 200 personnes sur la soirée. On a fait des crocs sur des machines qui venaient de différents habitants du coin. Et on a passé en fait un super moment hyper joyeux. Ça nous a permis de vraiment sortir des réseaux sociaux parce que nous on a énormément communiqué pendant tout le chantier sur Instagram et Facebook, et on avait beaucoup de gens qui nous suivaient mais qui pouvaient pas forcément se rendre disponibles en semaine pour participer au chantier. Et du coup, ça a été un moment qui a été très attendu et qui a été très fédérateur avant notre ouverture. Et du coup voilà, la fête de la musique, c'est un moment un peu anniversaire où on investit tout le lieu et où on fait une espèce de kermesse devant le local qui est de plus en plus importante. L'année dernière, on a sorti les bacs à sable et la pétanque et la pêche au canard aussi. Et voilà, et du coup, rendez-vous le 21 juin cette année ou les années suivantes pour venir fêter la musique avec nous en famille ou pas. On fait toujours un petit karaoké, des choses comme ça, c'est très festif. Donc n'hésitez pas.
2: Et pour terminer, est-ce que tu peux nous indiquer comment on contacte la planque? C'est quoi, tu nous as donné les heures d'ouverture, mais les contacts physique, mail, réseau, téléphone, tout ça.
0: Alors la planque, déjà, on est située au 36 rue Saint-Aubert à Arras. On est ouvert du lundi au samedi, donc n'hésitez pas à passer la porte, il y aura toujours quelqu'un de sympa pour vous répondre. On peut nous contacter par téléphone, après toutes les infos sont sur le site internet. On est sur Instagram et Facebook, et vous pouvez toujours envoyer un petit mail à bonjour@laplanque-arras.fr.
1: Cet épisode a été réalisé par Karine, Lucien et Maï pour le réseau des SIG du Pas-de-Calais, en coopération avec Microrebelle 99.6 et avec le soutien du département du Pas-de-Calais.
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1: Voilà, cette émission La Sociale touche à sa fin. Merci de nous avoir écoutés. N'hésitez pas à nous faire part de vos remarques et de vos suggestions concernant des chroniques, des événements que nous pourrions aborder. Le plus simple est de nous écrire à l'adresse rédaction, sans accent, REDACTION, redaction@micro-rebelle.fr, le tout au pluriel, micro avec un S, tiré, rebelle avec un S, point fr. 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Nous nous retrouvons très vite sur Microrebelle 99.6.

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1: Aimez-vous danser la salsa, la cumbia, le cha-cha, le malambo, la samba, le tango, le merengue? Merengue, mais qu'est-ce que c'est le merengue? Le merengue, c'est un genre musical, une danse née en République dominicaine. Et elle est aujourd'hui beaucoup interprétée aussi par des artistes portoricains. Le merengue, c'est une danse de la campagne, critiquée par la bourgeoisie. Ses origines sont incertaines. Une des hypothèses, ce serait qu'il viendrait d'une danse appelée la cumpa habanera, qui comportait un pas de danse appelé meringue. Il pourrait aussi être dérivé d'un style musical haïtien. Le meringue folklorique, merengue tipico, utilise un accordéon, une guira, un tamboro et un petit tambour à double tête, parfois une marimba, ainsi que le bandurria, qui fut supplanté par l'accordéon. Le merengue s'est modernisé dans les années 70 sous l'influence de la salsa, et les groupes y ont incorporé du piano, des cuivres, des bois, comme trombone, saxophone, et le synthétiseur et basse électrique ensuite. Aussi, si vous aimez particulièrement la musique venue d'Amérique latine, rendez-vous pour Pasos Prohibidos,

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0: reconnais leur méthode.
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2: Bienvenue à toutes et à tous, vous êtes sur La Méthode, l'émission qui met l'art du rap au centre de toutes ces discussions. Vous connaissez notre horizon, devenir des rappeurs d'exception. Et c'est parti, décollage imminent pour l'immensité, je suis en plein dans le vide intersidéral. Et que vois-je ? Quelle est cette belle planète que j'ai sous les yeux ? On dirait qu'un couvre-chef est déposé à son sommet. Son atmosphère au climat tempéré me donne envie d'y poser le panard. Mais plus je me rapproche, plus mon taux de nicotine augmente. Bizarre, me disent mes calculs. Même l'air à l'odeur du CBD. Et les vagues sont blondes, couleur anostéquée. Mais ce n'est pas une planète, qu'est-ce que je raconte encore ? C'est un lingé qui est à mes côtés. Et je redécolle à nouveau dans l'espace. Et que vois-je cette fois-ci ? Une comète éclatante qui file à travers l'univers. Est-ce un dieu qui fait du surf ? Tel Frozone avec un scaphandre ? Je ne peux pas le croire. En tout cas, je suis sûr d'avoir aperçu un sourire aussi doux et chaleureux que celui de Baz. Laissez-moi faire usage de ma lunette astronomique. Mais attendez, mais c'est bien lui ! L'espace nous réserve tellement de surprises. Et moi, seul, j'erre dans le vide absolu. Contemplant avec peine ce monde à l'abandon. Le silence me berce, la solitude m'enlace. Il ne me reste que ces mots qui traduisent mon blues. J'espère le dissiper avec nos nouveaux amis du rap, E-Will et Paranoian, deux rappeurs émérites de notre bon vieux NP2C. Ça fera plus d'un an maintenant qu'est sorti leur dernier album commun, le blues de l'astronaute. Restez à l'écoute, on va parler théorie du Big Bang, relativité restreinte de la vie humaine, mais surtout, vous l'aurez deviné, du blues qui a voyagé des champs de coton du sud au coron du nord. Pour la méthode E2S5, Alain G, fais-nous écouter ce fameux blues de l'astronaute.

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0: Iwil, Paranoyan, bienvenue sur Terre les gars.
1: Yes, yes. Merci.
0: Content que vous soyez parmi nous, comment allez-vous?
2: Par coup, ça va très très bien.
1: Ça roule poteau.
0: Ça roule, la redescente ça a été.
2: Oui.
0: Ok.
2: C'est, j'ai envie de dire double P.
0: Double P.
2: Pizza Pelfort.
1: On est bon là, on est bon.
0: Alors dites-nous, rentrons directement dans le vif du sujet, le blues de l'astronaute pour vous c'est quoi les gars?
1: Bah, le blues de l'astronaute, c'est plusieurs choses en même temps. Alors déjà, ça faisait un moment que j'avais ce thème qui me trottait dans la tête. J'avais vu passer un article qui parlait de ce fameux blues de l'astronaute ou blues de l'espace, qui est un symptôme, une pathologie assez fréquente chez les astronautes qui reviennent de mission et qui ont généralement une grosse baisse de morale une fois qu'ils reviennent. Alors il y a l'aspect moral, psychique, mais il y a aussi l'aspect purement physique où ton corps doit aussi réhabituer à la gravité, à tout ça, tu vois, mais que c'était souvent associé à une grosse baisse de morale, à un blues. Donc du coup, il y avait cette image très terre à terre, c'est pas le bon mot du coup, mais très concrète. Mais à côté de ça, ben, tu vois, alors déjà il y a le blues. Le blues, c'est un mot qui est beau, je trouve, c'est un mot chargé d'histoire, t'en as fait une référence blues, tout à l'heure et tout ça.
2: Qui veut dire bleu, et comme vous l'avez remarqué, notre pochette est rouge.
1: Ouais, voilà. Mais c'est... Le prochain s'appellera le Red de l'astronaute, et la pochette sera bleue.
2: Et le truc, je fais une petite parenthèse, mais après je laisse comprendre, c'est que le blues de l'astronaute, tout le monde peut l'avoir. T'as passé un week-end de malade, t'as ta gueule au boulot à 8h le lundi matin, t'as ton blues de l'astronaute. Tu t'es évadé dans un morceau pour être le meilleur rappeur amateur, parce que je pense que ça vous tient à cœur. Et après, tu redescends sur Terre, tu dois faire à manger ou tu dois te préparer à un heureux événement. Tu peux avoir un blues de l'astronaute et okay. C'est valable pour des hommes, des femmes, des enfants, peu importe l'âge, la couleur, la religion.
1: Bah, c'est toujours ce truc un peu, cette fameuse phrase qu'on va dire... Mais... Garde les pieds sur terre, bordel. Tu vois, moi, c'est la phrase que j'ai entendue quand j'étais gamin. J'étais assez tête en l'air. Et je le suis toujours. Mais on m'a souvent répété vas-y, atterris un petit peu. Atterris. Mais c'est le côté un peu, voilà, quand t'as des rêves, quand t'es dans ton imaginaire et cette confrontation à la réalité, à la dureté de la vie, elle ramène à ce blues de l'astronaute, tu vois, à ce côté, voilà, aérien, détaché, léger, et à cette confrontation à la lourdeur de la réalité quotidienne. Mmh. C'est ça le blues de l'astronaute. Mais moi j'aimais bien ce côté un peu universel, la figure de l'astronaute ça parle à tout le monde et tu peux le transposer dans des cas de figure infinis et c'est beau, je trouve que ça ouais. Sonne beau, tu vois, et c'est imagé.
0: Et justement cette image, moi je l'avais aussi davantage associée, vous me dites hein, si je m'égare, si je vais trop dans le vide, je l'avais justement associée à ce côté aussi quand même artistique plutôt que simplement quotidien, genre vraiment le blues de l'astronaute au sens où d'un point de vue même métaphysique, l'artiste qui se sent seul à hurler, à essayer de se faire entendre sans être jamais capable justement d'être entendu, étant donné qu'il est dans l'espace, il a beau hurler de toutes ses forces finalement.
2: Sur sa planète,
0: il est un petit peu quand même isolé dans ses prétentions à vouloir être entendu. Il n'y a jamais cette occasion. Et je me suis dit que ça pouvait quand même être un trouble que peut-être les artistes peuvent ressentir en eux-mêmes. Genre,
1: L'impression d'être dans ta bulle et d'être fermé au monde finalement, un peu dans ton truc, ou d'être incompris. Peut-être.
0: Pas forcément incompris, non. Mais que en gros t'as beau tenter de toutes tes forces de te faire comprendre, c'est pas que tu seras pas incompris, en fait t'es même pas entendu de base.
1: Ouais,
0: genre
1: ouais.
0: C'est vraiment la solitude la plus pure. Tu vois, genre vraiment le fait d'être.
2: Tu vois, ce que tu viens de dire, c'est exactement la force de ce titre-là, c'est que chacun peut y mettre ce qu'il veut derrière, et c'est vrai. Si j'ai envie de le ressortir pour une autre interview, je pourrais la balancer dans celle-là d'ailleurs. Elle est stylée un peu, je mettrais métaphysique, tu vois. T'as mis des mots-clés qui étaient cool là, on va dire putain, paranoïa, il a géré. En fait, c'est pas moi, c'est un mec à Lens qui me l'a sorti, mais ça, je le dirais pas. Mais tu vois, en vrai, c'est ça. C'est que, et ce qui est important, c'est que normalement, un titre, ça peut évoquer plein de choses à plein de monde. Tu sais, c'est comme un peu. Je vais prendre une référence volontairement. On n'a pas du tout cette référence-là, mais je le prends parce que tout le monde le connaît, ce nom. C'est pas pour nous. Hein.
0: Ouais.
2: Mais l'école du micro d'argent.
0: Ouais.
2: Moi, quand j'ai entendu le titre la première fois, j'ai dit qu'est-ce que c'est que cette merde. Tu vois, j'ai dit école micro d'argent. Les rappeurs, c'est censé être.
0: T'as même fait un projet en référence à ce projet.
2: Oui, en plus.
0: Projet.
2: Mais finalement, maintenant, tout le monde se souvient du nom. Et en fait, derrière l'école du micro d'argent, je suis sûr qu'il y a plein de personnes qui font pas de rapport avec le sens, mais ça leur évoque d'autres trucs.
0: Mmh.
2: Et ben, le blues de l'astronaute, si maintenant, toi, tu l'as pensé comme ça, que peut-être vous, on vous dise ce terme-là, ça vous fait penser à autre chose, c'est gagné.
0: Ok.
2: Et c'est justement le fait d'être chacun sur sa planète et tout est relié.
1: Et c'est t'as le dénominateur commun aussi quand même du blues qui renvoie à une certaine forme de mélancolie aussi un petit peu quand même. Tu vois, donc, et qui a déteint sur la couleur finale du projet finalement, tu vois.
0: Mais donc, ce serait quoi la familiarité justement entre le blues et le rap, tu vois? Genre, est-ce qu'on peut définir le rap comme une sorte de blues urbain?
1: C'est une musique afro-américaine, hein, au même titre que le blues, que la soul, que la funk. Je veux dire, les racines, elles sont évidentes. Tu vois, c'est une contre-culture. C'est, le blues, c'est un chant d'esclaves. À la base, alors, on n'est pas en train de bosser dans des champs de mines, mais tu vois, même chose, Yann, il en parlait. Je veux dire, à un moment donné, tu vis dans un système, tu t'y accommodes ou pas, mais tu le subis, quoi qu'il arrive.
2: Esclave moderne.
1: Ouais, voilà. Et qu'à un moment donné, on fait tous plus ou moins des compromis là-dessus. On est obligé de s'adapter, sinon tu te marginalises complètement. Et au prix des fois de que ce soit éprouvant mentalement et tout, mais que du coup le lien il est là. Et je te dis, le blues c'est une musique afro-américaine, le rap c'est une musique afro-américaine par nature, réadaptée, qui se transpose en fonction de... Là on est en France, dans le Nord, on y met de nous-mêmes et de notre culture, mais les racines, c'est musique afro-américaine et l'Afrique, pour remonter encore plus loin du coup.
0: Mais si en plus il fallait essayer de décomposer genre les éléments du blues, qu'est-ce qu'il y a de blues dans votre musique et ce serait quoi justement au-delà de la mélancolie, ce qui caractérise justement le blues en lui-même, enfin et qu'on pourrait retrouver justement dans vos morceaux quoi.
2: Bah, tu veux y aller?
1: Ouais, vas-y, vas-y.
2: En fait, je pense que le blues, moi je le vois dans une sorte d'espèce de tristesse, même si tu veux faire des morceaux cool, ils seront toujours un peu... Tu pourras pas t'empêcher de plomber un petit peu. Et c'est vrai que sur cet album-là, on y est. On est plutôt marrant en général, hein, je rassure les gens qui nous écoutent. On va pas sauter par la fenêtre, de toute façon on est au rez-de-chaussée ici. Mais en vérité, dès qu'on écrit, on aime ça. On aime ce côté exutoire, ce côté, ben, à mon avis, on balance ce qu'on ressent, et c'est ces ondes-là qu'on aime. C'est pour ça que Will, il a fait un solo, ça s'appelle Pensée Instable. Encore un morceau que j'aurais du mal à faire écouter à mes gosses. Et il a pas fait exprès. Il savait que cet album-là, ses enfants-là allaient l'écouter. Pourtant, c'est sorti. Bah, je pense que c'est plus ça, le blues. C'est un peu comme quand tu dis à quelqu'un, t'as beau quitter le ghetto, si t'es un mec du ghetto, ça se verra toujours. Et quelqu'un qui est pas du ghetto, il peut tout faire pour faire un mec ghetto, ça se verra. Et bah cette espèce de teinte un peu triste blues, tu l'as en toi ou tu l'as pas.
1: Et donc, voilà. Et t'as le côté plus formel du blues qui est aussi une musique, je crois, construite sur des cycles, quelque chose d'assez répétitif, de transcendant presque. Et que bah, le rap s'est construit aussi de cette manière, tu vois, la répétition d'un sample, d'une boucle, d'un truc. On s'inscrit un peu dans cette continuité, dans cette tradition-là, tu vois.
0: Après, je doute pas que justement... En ce qui concerne tout ce qui est tristesse et mélancolie, enfin, on se doute que c'est dû forcément à une existence qui n'a pas dû être facile. Vous en témoignez en plus largement dans chacun de vos sons. Mais est-ce que c'est justement ce sentiment qui a impulsé en vous le désir d'écrire ou c'était autre chose?
1: À titre personnel, c'est le besoin d'expression au sens large, tu vois. Et l'expression aussi des choses peut-être plus lumineuses, moins sombres, tu vois. C'est pas, et tu vois, me concernant, j'ai envie de te dire, j'ai pas une vie extraordinaire et je vais pas faire de misérabilisme ou quoi que ce soit. Te dire que j'ai les mêmes conditions qu'un esclave dans le sud des États-Unis, dans les champs de coton, non. Mais on va chercher au fond de nous, tu vois. On va chercher au fond de nous des choses comme tout le monde, tu vois. On passe par de la tristesse. Et l'art, ça reste un mode d'expression, le rap, c'est un mode d'expression. Donc l'impulsion, elle vient de là. Mais la démarche, elle est positive à partir du moment où justement cette part d'obscurité, de ce côté sombre, bah, t'en fais quelque chose d'artistique, quelque chose qui fait que la personne qui va t'écouter en face va se reconnaître et va peut-être lui faire du bien. Ça devient aussi sombre que cela puisse être, ça devient quelque chose de positif et de constructif.
0: Pour toi, Yann, c'est la même chose ?
2: Alors en partie, mais moi ce qui m'est arrivé aussi, c'est que à un moment donné, quand j'écoutais la musique quand j'étais enfant, j'ai 46 ans, hein, donc c'est les années 80, c'était des chansons qui ne me parlaient pas, c'est-à-dire que ce qui me tombait dans les oreilles, ça s'appelait le top 50 à l'époque, c'était des trucs bizarres, toi et moi dans le même Bermuda, la Zoubida, tu vois, j'entendais des trucs vraiment bizarres et tout, et à un moment donné le rap est arrivé, je suis tombé sur des mecs, un, qui me ressemblaient, deux, qui me parlaient de choses qui me correspondaient et dans lesquelles je pouvais me retrouver. Je dis, ah bah, enfin, il y a un truc qui me tient. Et comme la langue française est magnifique et qu'en langue française, on a au moins un avantage par rapport à la langue anglo-saxonne, c'est qu'elle est tellement compliquée, il y a tellement de mots qu'on peut nuancer exactement ce qu'on a envie de dire si on a la connaissance pour placer les bons mots au bon moment. Si maintenant tu rajoutes de l'intention et que tu mets une âme, un supplément d'âme dedans, ça peut vraiment donner quelque chose d'intéressant. Alors moi, quand j'ai su qu'on pouvait essayer d'accorder tout ça et qu'il n'y avait pas besoin de faire de cours de solfège, de payer, que tu pouvais faire ça tout seul avec ton pote qui fait du beatbox ou même toi en tapant sur une table ou même juste à l'oral et que donc c'est gratos, je me suis dit pourquoi pas. Et depuis, c'est devenu une habitude, une gymnastique, une discipline que j'ai jamais lâchée parce que ça me fait du bien.
0: Donc vous diriez par exemple que le rap, ça permet de supporter l'âpreté, la dureté de l'existence, que ça aide là-dedans
1: ou... Ça peut, hein, le rap, mais l'art au sens large, là, une pratique culturelle, une pratique sportive, tu vois, mais on a tous besoin, je pense, d'exutoire à un moment donné.
2: Ouais, et attends, parce que quand tu fais de la musique, en fait, les gens disent, bah, musique et rap, c'est tout. Mais en fait, imagine, quand tu viens dans d'un quartier ou d'un coron, par exemple, tout est fait pour que tu ne bouges pas de ton périmètre. C'est-à-dire, on va te foutre une poste, on va te foutre une maison des jeunes ou un centre social, on va te faire un supermarché, une gendarmerie, bref, une école primaire et le collège, généralement, il n'est jamais très loin. Et tout est fait pour qu'on te cloisonne, pour ne pas que tu ailles ailleurs, voir autre chose, t'ouvrir, réfléchir, prendre du recul. Non. Et en fait, quand tu fais du rap ou même du foot, par exemple, parce que souvent, c'est des activités qui sont assez liées, bah, tu sors, tu vas faire des matchs à l'extérieur, tu vas aller faire un concert, tu vas faire une radio à Lens, etc., etc. Et tu rencontres des gens, en fait. Donc, ta musique, elle est prétexte à te sociabiliser, à rencontrer des gens que tu n'aurais jamais rencontrés avant, aller dans des endroits où tu serais jamais allé et à parler de sujets que tu n'aurais jamais fait. Et là, quand tu te nourris de ça, finalement, au début, tu pars sur du rap, donc yo, tu vois, je caricature bêtement, hein, volontairement, et au final, tu te retrouves à avoir un parcours de vie qui était plus riche que celui auquel tu étais destiné à la base si toi, tu n'avais pas pris un stylo et que tu t'es mis à écrire. C'est ça la magie du rap.
1: Et pareil, je rejoins Yann et très vite... On a eu ce décalage avec mes potes avec qui on faisait du son et de la zik. C'est que très vite, t'as les potes qui se lancent dans la vie professionnelle. Et tu peux être dans les deux, hein, mais les potes qui taffent à l'usine et tout ça. On avait ce décalage où ils disaient « Ouais, mais vous, les mecs, vous avez plus de chances de rencontrer des meufs, de voir du monde et tout ça. Nous, notre semaine, c'est le taf. On sort, on se prend une bouteille le week-end. » Et voilà, tu vois. Et on sentait qu'on avait quand même... grâce à ça, on avait des clés. On avait des clés pour ouvrir des portes et aller dans des endroits où le reste de nos potes ne pouvaient pas forcément aller, tu vois. On se rendait compte quand même qu'on avait accès, que ça nous ouvrait plein de portes. Et c'est considérable, c'est hyper important, quoi.
0: Alors, en plus, j'ai envie de faire un petit pas de côté, mais vous allez voir, on va retomber sur nos pattes. Yann, tu disais justement, là, tu nous as donné une information quand même assez étonnante. T'as 46 ans, mec.
2: Ouais, c'est ça. 79.
0: J'ai justement, petite question qu'on pose généralement aux plus jeunes, tu m'excuseras. C'est quoi vos rêves?
2: Ah, et ben... Mon rêve, c'est de réussir à bien profiter du fait que le temps, c'est pas de l'argent, le temps, c'est de la vie. Tu peux être milliardaire, t'as pas une seule seconde à toi, ton milliard, il te sert à rien du tout. Par contre, si t'as le temps, tu peux aller le chercher, tu peux aller faire des trucs. Et donc, le but du jeu, quand t'as 46 ans, c'est que t'es arrivé à plus de la moitié, là, déjà. J'ai monté pas mal de marches, j'en ai monté 46, il en reste peut-être plus beaucoup, hein. Donc, autant mettre à profit tout ce qu'on vient de dire, là, ces espèces d'expériences, cette ouverture, ce fait de pouvoir échanger, que la musique, c'était un biais qui m'a permis d'avoir un certain enrichissement que j'ai été chercher pour utiliser mon temps de la meilleure manière possible et pour faire le bien autour de moi le mieux possible. Que ce soit pour moi, pour mes enfants ou les générations qui vont arriver derrière. Voilà.
0: Ok. Et toi, Will?
1: Ben, moi, mon rêve, j'ai envie de te dire, en vrai, mon rêve, je le vis. Et je le vis parce que, comme on en discutait en off, aujourd'hui, je suis intermittent du spectacle. Non pas que tout soit simple, mais je ne l'ai pas été. Entre-temps, avant, moi, je bossais à côté. J'étais éducateur, animateur, j'étais facteur aussi. J'ai mis du temps à réussir à créer une activité et à me stabiliser sur le rap que j'ai commencé quand j'avais... Moi, j'ai 43 ans, j'ai commencé, j'avais 13 ans. Très vite, c'est devenu ma passion. Et mon rêve, c'était de devenir rappeur et de réussir à en vivre au-delà et... Au-delà de la célébrité, parce que j'ai jamais été quelqu'un de le porte. J'ai pas le portrait type. Bien sûr que j'ai besoin de reconnaissance et que je kiffe quand on vient et qu'on bouge à mes concerts et qu'il y a du monde qui kiffe et je recherche ça. Mais tu vois, ça c'est un truc, c'est un idéal que j'avais pendant longtemps. que j'ai depuis longtemps. Et aujourd'hui, ben, si je regarde sur le papier, alors non, je ne passe pas ma vie en tournée. Et aujourd'hui, c'est plus ce à quoi j'aspire. J'ai une vie de famille, j'ai envie d'être présent pour mes gosses. Mais le rap motive mon travail, fait que je travaille aujourd'hui, j'anime des ateliers, je vais dans des centres sociaux. Le rap est le moteur de tout ça. Donc moi, mon rêve, j'ai envie de te dire, c'est que ça déjà puisse continuer. Ouais. On sait que la culture, le social, la santé, l'éducation, et tout est menacé aujourd'hui, que rien n'est acquis. Donc ça peut vite être mis en cause. Mais aujourd'hui, j'arrive à trouver un équilibre là-dedans. Par extension, ben, j'ai envie de mettre à l'abri ma famille, mes enfants, et continuer à garder cet équilibre, pouvoir continuer à sortir des projets, à concrétiser des albums, à pouvoir les défendre sur scène, à continuer à rencontrer du monde comme on en rencontre depuis des années. Et ça nous et à m'ouvrir d'autres portes que je soupçonne peut-être même pas aujourd'hui, tu vois. Mais ouais. je m'estime et je nous estime chanceux d'avoir ça, d'avoir l'art, la musique. Ça nous ouvre des portes et ça nous permet, voilà, tu vois. Moi, plein de fois dans ma vie, alors désolé, peut-être je parle beaucoup et tout, mais peut-être qu'à certaines étapes de ma vie, j'aurais peut-être pu aller voir des psys ou je sais pas, mais j'ai toujours cet exutoire de la musique pour dès que je rencontrais une épreuve, ben ça ressortait directement ou indirectement en musique, et je pense que ça fait du bien, tu vois, et ouais. Que on a de la chance d'avoir ça.
0: Ouais, et puis on sent en plus ce côté quand même assez onirique. Tout à l'heure, tu disais que l'astronaute, ça reste quand même une figure assez intéressante, genre justement qui témoigne une certaine beauté, etc. Nous, quand on essayait de comprendre le titre de votre projet, le morceau en lui-même, c'est que même l'astronaute, c'est aussi la figure rêver quand t'es gosse,
1: c'est
0: tu
1: exactement,
0: vois.
1: Exactement.
0: Il y a ce côté où finalement l'astronaute, c'est le rêve d'enfance. Enfin, le rêve d'enfant par excellence,
1: exactement,
0: tu vois, genre
1: exactement.
2: Tout à fait.
0: Et
1: c'est ça.
0: Et alors, on peut le dire maintenant. Enfin, nous, on sait, vous êtes des vétérans, mais on n'est peut-être pas toutes. Enfin, on n'est pas toutes et tous informés de votre expérience. Ça fait combien de temps vous rappez, les gars, du coup?
1: Bah, du coup,
2: comme 13 ans et moi 15 ans.
1: Donc j'ai commencé à 13 ans, donc ça fait à peu près maintenant ça va bientôt faire 30 ans, tu vois. Alors évidemment, tu commences pas, t'es pas tout de suite professionnel, intermittent du spectacle et tout. Mais le premier texte, j'étais au collège et voilà quoi. Et ça continue quoi.
2: On a rappé les trois quarts de nos vies en fait.
0: Ok. Grave. Et alors attention, question qui fâche. Est-ce qu'on vous a déjà donné le sentiment que ça y est, maintenant le rap c'est plus trop de votre âge? Genre, est-ce qu'on vous a déjà dit ça?
2: Oui.
0: C'est vrai?
2: Ouais. Ma fille, 16 ans.
0: Et alors, comment
2: c'est
0: tu réagis?
2: C'est du rap de vieux, papa.
0: Comment tu réagis à ça, toi?
2: Non, c'est bien. C'est bien parce que, tu sais, chaque génération, c'est logique, elle n'a pas envie de refaire la même chose que ceux d'avant. Moi-même, quand j'étais ado, j'avais pas envie de faire comme les parents, et j'avais surtout pas envie, quand on était dans la voiture, d'écouter la même musique que mes parents, et j'aimais même bien mettre la mienne et voir que ça les dérangeait, qu'ils disaient « Ah non, pas encore ton truc de merde, remets-moi Francis Cabrel », tu vois. Et je pense que c'est logique, et après, en fait, ce qui se passe, c'est que t'as cet âge-là, où t'as une espèce de rébellion, c'est connu, hein, j'ai pas la peine de faire Montessori pour ça, mais après, ça s'annule, ça se rééquilibre. Et en fait, ce qui est beau, c'est que les enfants, ils vont quand même, c'est des éponges. Donc tu vas leur transmettre quelque chose, alors peut-être qu'ils vont dire has been, donc pour ta question sur le rap, ils sont plus dedans. Ouais. Puis après, comme c'est des cycles et que c'est des boucles, ça va revenir à un moment donné, oh, en fait finalement c'était pas si mal, ou oh, j'ai compris maintenant que la vie m'a fait un peu mûrir, j'ai compris d'autres choses, et puis ça va reconnecter derrière. Donc ça me perturbe pas du tout, et au contraire tant mieux. Et j'ai pas envie de faire comme, tu sais, je termine là-dessus, sur les mecs de cité, on va rester sur le thème cité, ou quartier, hein, qui sont dehors et qui traînent, ils ont 25 ans, ils traînent avec les 13 ans, ou ils ont 35 ans, ils veulent encore traîner avec les 20 ans. À un moment donné, chacun son âge, chacun son tour, ça passe, il faut l'accepter.
1: Je rejoins Yann là-dessus. Je pense que tant que t'es sincère dans ta démarche, authentique et en adéquation avec la personne que t'es à l'âge que t'as, c'est ça le défi, j'ai envie de dire. Après, c'est pas un défi, pour moi, ça coule de source, mais j'essaie toujours quand même de m'inspirer de qui je suis aujourd'hui, de ma réalité de père de famille, d'intermittent du spectacle, et j'essaie de transposer tout ça aussi en musique, tu vois, mais et d'y mettre de la profondeur, etc. Mais c'est le tu peux paraître has-been peut-être aux yeux d'une personne qui a 20 ans, tu vois, quand on a 43, mais si t'es tel que t'es, le risque c'est justement de faire du jeunisme et de vouloir à tout prix ressembler au plus jeune. C'est là que t'auras l'air has-been, t'auras l'air d'un con, tu peux pas...
2: Et le meilleur argument c'est qu'on t'a dit notre âge. Ceux qui ont un problème avec ça, ils n'auraient jamais dit j'ai 46 ans ou j'ai 43 ans, parce que c'est une cicatrice. Bon, nous on s'en fout en fait. Ça ne pose pas problème.
1: Mais je revendique, moi, ce truc-là, de montrer que, tu vois, oui, le rap, on parlait des musiques afro-américaines tout à l'heure, mais par rapport au blues, au jazz, à la funk, ouais, le rap, ça reste une musique relativement jeune et encore très associée à la jeunesse. Mais ça y est, maintenant, tu as quand même certains artistes qui ont 50 ans passés, voire 60 ans, tu vois. Et que, alors oui, c'est pas ceux qui sont le plus médiatisés et qu'on entend le plus, mais il y a encore, là je pense à Akash, tu vois, qui est encore productif, qui sort des trucs de qualité et tout ça. C'est important de montrer que tu peux rapper. Il n'y a pas ce problème avec le rock, tu vois. Mm. Avec le rock, on ne va jamais reprocher l'âge de Mick Jagger ou de je ne sais quel artiste. Par contre, le rap, ouais, c'est mal vu. Dès que tu es passé, moi, à passer 30 ans, on m'appelait déjà l'ancien, tu vois. Et
2: alors que, par exemple, le rap et le reggae, c'est voisin. Mm. Et on n'a qu'un problème avec des Jamaïcains de 70 ans qui viennent. Donc, c'est que ça va suivre avec le rap, la même logique.
0: Mais c'est vrai que même moi, à titre personnel, hein, moi je sais que quand je pense à vous, je me dis ah bah c'est des anciens. Genre,
1: après,
2: c'est normal.
0: Mais c'est comme ça, moi, que je vous imagine. Mais je vais pas c'est des anciens et c'est assumé.
1: Je vais pas faire genre. Moi-même, dans mes textes, ça m'arrive aussi de dire à l'époque, on faisait ci, on faisait ça. Je suis assez porté là-dessus d'ailleurs. Voilà, tu vois, si je devais peut-être une faille des fois, et heureusement, j'ai mes garde-fous, je fais écouter ma femme souvent. Elle va me dire vas-y, arrête avec ta nostalgie là, c'est bon et tout, tac. Et c'est pour ça ce que je t'ai dit juste avant, le fait d'essayer d'être en adéquation avec qui je suis, tu vois. Des fois on me le rappelle aussi et je me dis, tu vois, voilà, j'essaie de faire un truc à l'image de qui je suis, mais je suis pas à l'abri de verser quand même dans le truc de vieux con entre guillemets, tu vois.
0: Donc en gros, limite, pour reconnaître un ancien dans le rap, il suffit de savoir s'il dit à l'époque ou de mon temps.
1: peut-être, mais j'aime bien, en même temps je trouve que c'est beau, moi j'aime bien l'image du temps qui passe, tu vois. J'aime bien ce truc que les choses tu peux même parfois romancer certaines choses que t'as vécues à l'époque, mais je trouve que c'est beau, le poids des années sur les choses, tu vois, et l'épreuve du temps, voilà, c'était ça que je cherchais. L'épreuve du temps, ça peut donner quelque chose, la rendre belle, tu vois, une chose qui va être que tu vas peut-être vivre difficilement, que tu vas trouver laide à l'époque, avec le poids des années, tu vas regarder, tu vas dire putain, ça donne un charme à tout ça et tout, et j'aime bien jouer avec ça aussi.
0: Après, dans vos textes aussi, il y a quand même beaucoup de références au fait que vous utilisez le stylo bic, etc. Est-ce que vous avez le sentiment que la plume, le stylo pourrait se casser, se briser, et qu'est-ce qui pourrait justement provoquer ça, selon vous?
1: Tu veux dire, dans le sens ne plus vouloir écrire?
0: Ouais,
1: ne
0: plus avoir la force d'écrire, qui fait que ça y est, la mine se brise et c'est fini. Le cycle est terminé. Game over. Voilà,
1: vas-y, je parle beaucoup d'autres.
2: En fait, moi, je fonctionne d'une manière différente, c'est-à-dire que c'est pas grave si ça s'arrête. En fait, moi c'est simple, hein, j'écris comme une envie de pisser. À un moment donné, t'as pas envie de pisser, bah tu pisses pas. T'as envie de pisser, tu pisses.
1: C'est juste. Mais par contre, si tu t'arrêtes de pisser, ça devient grave, gros.
2: Et donc, ma logique, c'est que généralement, ce que je fais, c'est qu'à un moment donné, j'attends d'avoir envie d'écrire, donc c'est cette fameuse envie. Et une fois que j'attends, à un moment donné je lâche et j'essaie après de marquer des pauses, parce que si je marque pas de pause, je vais garder les mêmes schémas de rime, les mêmes idées et la même manière de faire, ce qui fait que mes morceaux vont se ressembler tout le temps. Et je vais parler Bédo, PS4 longtemps, à un moment donné on va arriver à la PS6, je vais être encore dedans, tu vois ce que je veux dire? Et donc ce que je fais, moi, c'est que j'attends, je fais un break, j'ai la chance, j'ai la possibilité pour le moment de beaucoup voyager, donc je vis d'autres choses. Je sors de ça, je vis, j'oublie. Le stylo, là, je le casse volontairement moi-même, et après j'attends de voir s'il se remet de lui-même. S'il se remet de lui-même, je le fais, s'il se remet pas, bah c'est tout, c'est pas grave.
1: Moi, je rejoins Yann sur le côté des cycles, tu vois. T'as toujours des périodes d'inspiration, des périodes d'accalmie. Alors, par contre, moi, je vis quand même toujours avec cette crainte. C'est un peu un cliché, tu vois, mais la peur de la feuille blanche, ouais, c'est quelque chose. Il y a une part d'angoisse là-dedans, moi. Tu vois, la musique et le rap, ça fait tellement partie de ma life. Et des fois, il faut faire attention, hein, tu vois, mais c'est quelque chose, moi, je compose avec, ça fait partie de mon équilibre de vie, tu vois, non pas que je peux rien vivre, je peux vivre un tas de choses en dehors du rap, mais ça fait partie de mon équilibre. Et j'ai toujours cette peur, quand même, qu'à un moment donné, ouais, ça ne revienne plus, tu vois, ça, la fameuse peur de la feuille blanche, et que ça bloque. Et des fois, ça m'arrive, tu vois, il y a des fois, j'écris, et quand j'essaye, à chaque fois, je sors des trucs rincés, où je me dis, putain, ouais, je répète, voilà, on m'a déjà dit, des fois, même aujourd'hui, je fais des textes, c'est déjà arrivé qu'on me dise, putain, mais ce texte-là, il est bien, hein, mais t'aurais pu le rapper il y a 10 ans, tu vois, et je suis pas à l'abri de ça, tu vois, et faut toujours essayer d'aller chercher les... de la fraîcheur, mais quand je parle de fraîcheur, je parle pas de, de forcément être dans la tendance, quoi que ce soit, mais des inspirations nouvelles, des énergies nouvelles, des vibes nouvelles, des choses. Mais pour moi, ce truc-là, l'importance, quand je te dis de toujours être fidèle à qui je suis au moment où j'écris, c'est ça aussi qui me permet justement de garder, de rester, de me renouveler dans ce que je fais.
0: En parlant de ces inspirations, il y a un truc quand même assez particulier dans vos sons. Je charrie un peu en posant la question, hein, mais c'est que vous mentionnez, par exemple, en guise d'inspiration, davantage, par exemple, d'artistes issus de la variété ou d'écrivains ou de peintres que de rappeurs. Comment ça se fait? Genre,
1: ça, c'est Yann qui a mis ce fil conducteur.
0: Surtout. Ouais, t'as même dit le meilleur rappeur, c'est Jacques Brel, ouais. Et tout.
2: Parce que je le pense.
0: Tu le penses,
2: ouais. Et deux, parce que j'ai fait cet effort d'aller chercher. Alors peut-être que c'est une époque où on le fait un petit peu moins, mais en fait chacun le fait à sa manière. C'est qu'à un moment donné, t'as deux choix, hein. Soit on te prend la musique ou la culture qu'on te met dans les dents là, comme mange merde, tiens, bouffe ça, enculé. Tu vois, non mais c'est un peu ça. On t'a dit que Parisienne de Maître Gims, c'est ça qui marche. Chargé, ça qui marche. Mais on sait très bien que c'est des trucs de merde, les gars. Arrêtez vos conneries, tout le monde le sait. Même ceux qui s'ambiancent dessus, ils s'ambiancent dessus parce qu'on est dans un monde où c'est fatigant. Tu veux aller à la salle, tu veux t'amuser ou tu veux délirer sous ballon, là, comme le mec de la semaine dernière, pas de problème. Tu vois. Mais au fond, on sait que c'est de la merde, d'accord. À un moment donné, si tu regardes des trucs qui tiennent bien, qui tiennent la route sur super longtemps, là, tu vas voir que Jacques Brel, c'est pas Maître Gims. Et qu'il y a une différence. Je suis désolé, tu prends une interview de Jacques Brel ou tu prends l'autre con qui dit que les pyramides elles ont de l'électricité, ça marche pas les gars, ça marche pas. Donc du coup à un moment donné moi j'aime aussi essayer de me confronter et je regarde ce qui a tenu la route et je vais aller chercher. Je dis tiens, tout le monde m'a parlé de Marcel Proust, ça a l'air bizarre, je vais aller voir. On m'a dit va voir Jules, j'ai dit moi je vais voir Marcel Proust. Tu vois, à un moment donné. Et à force d'aller faire ces recherches-là, bah forcément, j'ai des références et je dis, ah ouais, au fait, au final, à cette époque-là, ils avaient des trucs qui étaient cool. Et en plus, on est dans une période où maintenant, on réfléchit plus, ça va vite, on zappe, Spotify, c'est 10 secondes, TikTok, c'est 5 secondes. Enfin, ton cerveau, ça y est, maintenant, c'est une bande passante de 5 secondes. Et là, à l'époque, c'était une autre manière de faire. Et ça te réapprend à te concentrer. Et donc, moi, ça m'inspire et j'aime bien prendre ça et le réinjecter dans ce que okay. Je fais.
0: Après,
2: et
0: l'un n'empêche pas l'autre. Tu peux lire deux... Marcel Proust tout en aimant Jul.
2: Et tu peux écouter Jul en lisant Marcel Proust.
0: Aussi, hein, ouais, aucun
1: problème. Et Yann, t'avais une phase dans un de tes solos avant le projet en commun. C'était « J'écoute Tupac en lisant Dostoïevski ».
2: Exactement, bah, c'est ça.
1: C'est vrai. Et pareil, mais c'est Yann hein, qui a fixé ce, enfin fixé. À un moment donné, tu m'as dit ouais, moi je me tiens à ça là sur notre projet, c'est je veux faire des références littéraires sur chaque morceau et tout. Ouais. Et indirectement, même directement, ça a déteint aussi sur. Je veux dire, bon, moi j'ai ouais, vite fait, j'ai claqué, j'ai fait une ref à Victor Hugo, à Claude Monet, tout ça. Mais c'est surtout l'écoute de tes couplets qui m'a amené un petit peu à suivre cette direction là aussi. Mais du coup, ça crée une couleur un petit peu.
0: Et bien, cette couleur, on va pouvoir justement la découvrir à nouveau. On va s'écouter un morceau. Cette fois-ci, ce sera Rap Phénomène. Petit morceau, vous jouez à tic-tac-boom avec les mots, on va dire ça comme ça. Un vrai jeu de passe-passe. C'est maintenant.

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1: Et on est de retour pour La Méthode, épisode 2, saison 5. On est toujours en compagnie d'E-Will et de Paranoian. C'était Rap Phénomène. Alors les gars, moi j'ai à l'écoute de vos morceaux. En plus, tout à l'heure, vous étiez en train de dire là, il y a quelques minutes que vous vouliez placer des références littéraires dans vos morceaux et tout ça. Que Paranoian justement a initié ça. Plus j'écoutais vos morceaux et plus moi ça m'a ramené à un rap que j'écoutais énormément à l'époque, à savoir le rap de Lyon, l'animalerie, je sais pas si... Il y a eu pas mal de morceaux, par exemple, de Lucho Bukowski, etc., qui, justement, s'amusaient à utiliser des références littéraires, tout ça. Ça a été... Enfin, vous, c'était... c'est le genre de rappeur que vous continuez d'écouter,
2: alors,
1: vous, ou pas?
2: Moi, je peux te répondre parce que j'ai fait un feat avec l'animalerie.
1: Ah, mais alors, ça se trouve, je t'ai déjà écouté.
2: C'est freestyle, c'est quand il faisait les fameux
1: pétages
2: chez la poisse, ouais. Là, dans son lit superposé.
1: Ouais.
2: Il m'avait invité là-bas. Il y a Anton Serra dessus, sur les 3-4 bonhommes, et il n'y a pas Lucho. Lucho était là, mais il n'a pas posé.
1: Okay.
2: Et ça doit être freestyle 69, 59 à la fin.
1: Il y a, mais en fait, il y a tellement de chances que j'ai écouté parce qu'il n'y en a aucun que j'ai loupé.
2: J'ai une chapka.
1: C'est possible. Et alors, comment ça se passe ce type de rencontre?
2: Bah moi j'avais rencontré Kassem Wapalek et Auster Lapoisse dans une radio justement.
1: Ok.
2: Comme là. Et je pense qu'ils ont bien aimé mon personnage. Et moi j'ai bien aimé aussi la manière dont ils voyaient les choses. Et puis Kassem, son rap il est cool. Et en fait on a fait un freestyle ensemble et ça a matché. Kassem et moi. Du coup, et Auster qui fait toutes les prods pareil. Mm-hmm. Et il s'appelle Yann Auster d'ailleurs.
1: Okay.
2: Donc Yann, c'est cool. Et du coup, à la fin de l'émission, on a parlé et il m'a dit bah franchement, j'ai bien aimé et tout. Et je dis bah moi, je suis les trucs animaleries, j'aime bien. Il me dit si tu veux venir à Lyon, viens. Et j'ai dit ok, bah je prends un Blablacar, j'arrive parce que Blablacar c'était moins cher que le train. Et je suis arrivé, je suis resté 2-3 jours là-bas posé et puis on a fait le truc. Voilà.
1: Énervé. Bon, c'est une petite anecdote que je n'avais pas. Alors, petite question, les gars, dites-nous, vous, quel regard, surtout quand on écoute bien le morceau Rap Phénomène, on a envie de se demander quel regard, justement, vous portez sur le rap aujourd'hui?
3: Bah, le rap, déjà, c'est plus le rap, c'est les raps.
1: Ouais.
3: T'en as pour tous les goûts, les couleurs. Il y a à apprendre, il y a à laisser, mais le rap a tellement infusé dans différents breuvages et dans différents univers. T'as du rap techno, du rap électro, du rap blues, du rap acoustique, du rap hip-hop 90, du rap plutôt 2000-2010. Je veux dire, t'en as pour tous les goûts, les couleurs. Alors souvent, notamment les gens de notre génération, t'as quand même beaucoup de gens qui disent « Ouais, le rap aujourd'hui, c'est de la merde. » Mais vous, on aime bien. Tu vois, c'est un peu comme les racistes qui disent « Ouais, j'aime pas trop les noirs, mais toi t'es sympa, t'es cool. toi je t'aime bien. » Tu vois, je ressens un peu la même chose quand on vient me voir en fin de concert, même si ça part souvent d'une bonne intention, mais souvent, on vient me voir « J'aime pas trop le rap maintenant, aujourd'hui, mais toi, j'aime bien. » Mais c'est que souvent, j'ai l'impression qu'aujourd'hui, il faut creuser davantage si tu veux aller chercher un truc qui te plaît. Après, tout dépend ce que tu recherches aussi. Si tu cherches du divertissement, de l'enjaillement et un truc un peu en surface, t'auras pas à aller chercher bien loin. Après, si tu recherches un truc, un son plutôt avec du sample, fait avec des machines, avec des sampleurs et tout, bah là, tu faut aller creuser dans un truc un peu plus spé peut-être. Moi, en tout cas, j'aime toujours le rap. J'aurais jamais ce discours de le rap c'était mieux avant ou quoi que ce soit. Je trouve que on s'est renouvelé quand même au niveau des flows, justement à force d'avoir infusé dans plein d'autres musiques et d'avoir fusionné. Je veux dire, maintenant, voilà, on pose sur tout type de BPM. On a créé des nouveaux flows, tu vois, qu'on aime ou qu'on n'aime pas. Bon, on parlait de Jul. Bon, Jul, il a créé un style de rap à lui, tu vois. Bon, pour ma part, j'ai jamais posé sur du type Jul. Je sais pas, faudrait que je vois ce que ça donne. Mais là aussi, est-ce que je serais en phase avec à voir, mais en tout cas moi j'aime toujours le rap. Le rap c'est diversifié, c'est devenu un peu fourre-tout d'ailleurs. C'est devenu un peu la nouvelle pop aussi, mais je suis quand même content de me dire aujourd'hui que bah le rap. Je suis content qu'un Jul, qu'un PNL, que même un Nino aujourd'hui trust les charts et soit en haut des musiques les plus vendues et les plus streamées en France. Alors que nous, on a connu, c'était que Lara Fabian, Johnny Hallyday et Céline Dion, tu vois, et que voilà, je suis quand même content du chemin parcouru. Ça représente quelque chose quand même. On parle quand même de gens qui faisaient de la musique par eux-mêmes, issus des quartiers, et qui bossaient dans leur chambre. Bah, aujourd'hui, tu peux réussir à faire peu. Voilà, ça a beaucoup changé aussi. L'accessibilité du matériel, s'enregistrer.
2: Et je rajouterais que c'est aussi un peu comme les bars à FIFA. Tu sais, toutes les barres de skills là. Bah, le rap, y en a qui vont avoir des barres à fond sur le conscient et puis ça va pas du tout être dansant, ça va être chiant à mourir. Et puis il y en a d'autres, ça va être leur barre de skills dansant, entraînant. Super, mais au niveau conscient, c'est pourri. Et en fait, l'idée, c'est ni bien ni pas bien. L'important, c'est que chacun trouve son public. Et si le public, ou si des gens écoutent et ça leur parle et ça leur fait du bien, bah alors, où le problème? Quelqu'un qui aime bien Jul, il est pas mieux que quelqu'un qui aime bien la rumeur. Tu vois, on s'en fout. En vérité, c'est de la musique, c'est des émotions que tu balances et les gens qui les reçoivent ou pas. Donc tant que cette musique, elle est en mutation, tant qu'elle est vivante, tant qu'elle est dynamique, tant qu'elle crée, même des fois si elle part dans des trucs chelous ou des trucs de merde, c'est pas grave, parce qu'au moins elle vit et elle continue à inventer, à se réinventer et à bousculer les codes, à casser les règles. Tu vois, dans le rap de maintenant, moi il y a plein de trucs qui me saoulent, mais il y a des trucs que je trouve charmés, c'est les placements. Tu vois, il y a des placements et même en mélodie. Tu vois, le rap à l'ancienne, mélodiquement, on était un peu à l'arrache.
3: Alors, on chantait pas, quoi, déjà. C'est mal vu de chanter.
2: Il y en a qui avaient leur barre de skill mélodique qui était très bien, mais la majorité s'était tendue. Là, maintenant, les nouveaux, niveau mélodie, placement, ils sont quand même tous très chauds. Et tu peux dire ce que tu veux, peut-être qu'il n'y a que trois mots de vocabulaire, mais les mecs, ces placements, ils sont magiques. Donc du coup, à toi de trouver ce que t'aimes bien, et c'est tant mieux.
3: Et aujourd'hui, à l'époque, quand même, à l'époque. mais tu vois... Avant, c'était plus courant d'entendre des gens, même qui marchaient, qui sortaient des albums, qu'on entendait à la radio, et pas être bien calé, de pas être en rythme. Aujourd'hui, les rappeurs savent très vite rapper en rythme. Il y a un truc, limite, c'est dans l'air du temps. Les gens ont grandi avec du rap. Les gens, on a connu un truc où quand tu commences à rapper, on te voyait comme un extraterrestre. Aujourd'hui, ça fait partie du paysage culturel. C'est quand même plutôt dans les codes, c'est plus ancré. Donc les gens rappent beaucoup plus vite dans les temps. Ce que j'aurais tendance à déplorer un petit peu, c'est... la banalisation du playback dans les freestyles.
2: Et le manque d'investissement scénique aussi.
3: Le côté performance qui se perd un petit peu, tu vois. J'aurais tendance à dire ça, tu vois. Allez, pour faire un peu le vieux con, entre guillemets.
1: Non, mais justement, pourquoi tu trouves ça déplorable?
3: Le playback, bah, parce que pour moi, le rap, ça a toujours été synonyme d'authenticité, de quête d'authenticité et d'être réel, tu vois. D'être réel dans ce que tu racontes. Même s'il y a toujours eu du mytho, il y a toujours eu de la surface et tout. Mais grosso modo, et c'est ce qui m'a parlé dans le rap, c'est comme disait Yann tout à l'heure, tu vois, t'as l'impression que c'est quelqu'un comme toi qui est en train de te parler et tout. T'as un côté en prise avec la réalité et ça va te pair avec l'idée de, bah vas-y, moi je préfère un gars qui a un trou de mémoire devant moi et qui arrive à rattraper son trou de mémoire et tout ça qu'un gars qui va rapper sur une bande. Et encore, il y a peu de temps, je voyais des neugeux arriver dans des open mic et rapper sur leur bande et tout ça. Et moi, je leur disais, et je me suis dit, putain, ça a l'air bien ce que tu fais. Franchement, ça a l'air bien, mais juste la prochaine fois, viens sans ta bande et rap vraiment, tu vois, rap vraiment. Alors après, voilà, t'as quand même tout un courant. Là, je vois les émissions Grunt et tout. T'as quand même un truc, une école du freestyle, de la perf radiophonique. Ça existe encore, mais encore, c'est des émissions bien préparées à l'avance maintenant. Généralement, les gars, ils ont taffé leur truc. Je voyais l'émission de Myro et tout ça. Tu vois, j'écoute tout ça, tu vois, les gars comme Myro, les gars. Mais bon, c'est des gars qui ont répété leur Grunt depuis un an, qui ont écrit leurs textes, qui les connaissent par cœur. J'irais à l'époque, bon, tu venais faire une radio, bon bah voilà, petit bonheur la chance, ah, sur quel instru tu tombes, ah ok, c'est ce qui va se passer ce soir, hein, mais il y a une petite perte d'authenticité un petit peu.
2: Le playback, c'est un peu comme si je vous fais un truc un peu choc, c'est un peu comme si tu dis baiser avec une capote, c'est comme faire un massage avec une doudoune, tu vois. Et ben, le playback, c'est un peu ça, tu vois ce que je veux dire. Moi, je veux du vrai, gros. Je veux du sans anti-pop, les gars.
1: Et alors, ben, t'as cité Myro, genre, vous, c'est qui les rappeurs, rappeuses de la nouvelle génération qui vous marquent plus particulièrement?
3: Bah, j'aime bien Myro, j'aime bien H Jeune Crack, j'aime bien... alors, attends, il y a qui?

0: Et tout ça, j'aime bien. Voilà, alors c'est plus si récent. Alors je vais parler en rap français, tu vois, mais j'ai beaucoup aimé Nekfeu aussi quand il est arrivé, quand même au niveau des flows, des figures de style, de l'écriture et tout. C'est des gars qui ont pousser certaines limites, je trouve, en surfant sur ce qui avait déjà été fait, ouais. Ils ont rapporté, bah tu vois, la fameuse barre, ils ont rajouté des petites barres en plus, tu vois, ouais. Et ils ont repoussé des limites. Je me suis dit, waouh, limite quand ils sont arrivés à l'époque, je me suis dit, putain, mais ce qu'ils font là, je le faisais déjà il y a 3-4 ans, mais c'est vrai qu'ils le font très très bien et tout. Je pense que je passe à côté de trucs.
1: T'aimais bien Népal aussi, toi.
0: Népal, ouais, beaucoup Népal. Népal, Louvrezval, pour rapper jeune, des mais... rappeurs décédés, paix à leurs âmes. Mais ouais, un gars comme Louvrezval, un gars comme Népal, La Plume. Moi, je suis très rap français. J'aime beaucoup le rap américain, mais je fais partie de cette génération, de la première génération, je pense, à être rentré dans le rap par le rap français. Alors que nous, les grands frères au-dessus, ils rentraient dans le peu rap par le rap américain, parce que le rap français, c'était un truc encore un petit peu underground, tu vois. Et je suis quand même très rap français.
2: Et si jamais on doit cibler géographiquement, t'avais la même idée que moi ? Vas-y, je t'en prie, Baz. Non, vas-y, c'est à toi.
3: Non, mais j'allais dire... t'as dit Ben PSG, donc forcément c'est un mec aussi du coin qui a pété un peu. Et vous, le fait que ça fait des années que vous êtes représentant du rap du Nord, c'est quoi un peu notre particularité des Hauts-de-France? C'est quoi on comprend Paris, Marseille.
1: Alors, je vais te laisser rebondir, mais j'ai juste à introduire. Tu sais que cet album-là, le Blues de l'astronaute, on a pris un parti, on l'a fait volontairement. Mm-hmm. Tout a été fait qu'avec des mecs du Nord. Okay. C'est-à-dire que ce soit la pochette, l'enregistrement, le mix, les feats, les sons, c'est que du produit local.
3: Ok.
1: Et donc vas-y, pour la couleur des rappeurs, je te laisse
0: gérer. La couleur, c'est dur. C'est dur, parce qu'aujourd'hui, j'ai entendu il n'y a pas longtemps, et ça doit se vérifier, mais qu'avec les réseaux sociaux, on a tendance à... Les accents se perdent, les particularités régionales se perdent, s'homogénéisent. Alors on va toujours revendiquer des choses, tu vois, ça ne veut pas dire qu'elles sont éteintes, mais que même la manière de parler a tendance à se lisser, à se standardiser un petit peu en général, et je pense que la musique, elle passe pas, le rap ne passe pas à travers ça, donc du coup, je ne sais pas, est-ce qu'on se démarque plus qu'autre chose ?
1: Bah, on a mis longtemps à percer, en vrai.
0: On a mis longtemps.
1: À un moment donné, ça pétait de partout, sauf nous. C'était dingue. Et même Belgique, Bruxelles, qui était, on aimait bien se moquer un petit peu des Belges, ils nous ont mis un boulevard à un moment donné. Mmh. Et il restait plus que le Nord. Heureusement qu'il y a eu des gradures, parce qu'avant gradures, les gars, c'était Camini. Hein. Mmh. D'accord. Donc, non, mais on est resté sur ça. Pendant des années, on est resté sur Camini, que j'aime beaucoup. Il est sympa. Merci. Paix à ton âme, si tu rappes encore. Mais... Non, je rigole, je le connais, c'est un pote à moi, je fais une blague. Mais Camini est arrivé, il a donné une certaine couleur qui n'était pas représentative de tous les rappeurs. C'est très bien ce qu'il a fait, et encore lui, c'est plus l'Oise, c'est même pas vraiment le Nord. Et après, c'est Gradure. Gradure est arrivé, et là, dès que Gradure est arrivé, ça a commencé à mettre le Nord sur la carte, et après, t'as eu beaucoup de mecs de Roubaix, et à partir du moment qu'il y a eu les mecs de Roubaix et Gradure, ça a pété dans tous les sens. C'est moins qu'en région parisienne, mais quand même maintenant, ZKR ou d'autres mecs. À l'époque, on parlait du Pas-de-Calais, il y avait quand même Rasque à Arras qui avait son petit buzz, alors ça n'a pas pété.
3: C'est beaucoup plus vieux, ça.
1: Mais il a commencé à faire des choses, et puis maintenant, bah, on n'a pas de problème à dire que t'es rappeur et que tu viens dans le Nord. T'es pas tout de suite estampillé Cassos, consanguin qui percera jamais.
2: Quelqu'un qui commence aussi à vraiment donner une sorte de visibilité à Lille, je sais pas si c'est un jeune rappeur, je sais pas si vous avez entendu parler de lui, Nobody Likes Birdie.
0: Comment tu dis ?
2: Nobody Likes Birdie.
0: Ah non, je connais
2: pas du tout.
0: Non.
2: Ben franchement les gars, je vous invite à écouter ce qu'il fait, c'est trop fort. Bref, voilà, c'était pour dire qu'il se passe vraiment plein de choses chez nous.
3: Moi je voulais revenir parce que t'as parlé du vocabulaire, donc de l'argot. Est-ce que vous l'utilisez l'argot, j'ai pas l'impression d'avoir entendu dans vos sons tout le temps l'argot du Nord et tout, l'utilisation.
0: Bah, peut-être pas tant que ça dans les textes, ça peut arriver, mais ouais, la drache, je sais pas, c'était...
3: Même vous, comment vous revendiquez un peu aussi, je suis un peu dessus.
0: Ouais. Mais comment on revendique?
3: Bah, le fait d'être
2: Nord. Tu veux qu'ils disent manique, c'est ça? Wasing.
1: J'ai envie de le faire, mais sur un morceau à 100%. Okay. Je sais qu'il y avait des mecs de Paul Lafargue, bon c'est des anciens, mais du coin, hein, ils en ont fait. Enfin, il y a un des membres de Paul Lafargue qui l'a fait. Moi, ça fait des années que je veux le faire. J'avais fait un morceau.
0: Elles croivent te peu, ouais. Elles croivent te que, elles savent pas.
1: Mais j'aimerais bien le faire vraiment à 10 000%.
3: Ok.
1: Assumer plus. Parce que pour ceux qui nous

0: Écoute, moi je suis originaire d'ici. Donc je suis de Liévin exactement, et un peu à Lens, et bon, moi, ça fait très longtemps que je suis à Lille. Mais donc c'est crédible, je suis légitime en fait pour le faire. C'est pas un effet de mode, c'est pas je vais mettre des mots en patois ou en ch'timi, ça va être marrant, on va rigoler, on va faire un buzz. Comme il y a un groupe de Hasbrook qui a fait ça il y a pas longtemps, et c'était pas terrible, et en fait ils ont surfé là-dessus. Moi je vais vraiment le faire parce que j'ai le droit.
1: Mais d'ailleurs, vous pouvez nous parler de la construction là, de votre morceau Lens-Lille 90, enfin 1990, étant donné que...
2: C'est rare que ça se fasse, en tout cas que j'arrive, alors ça fait un peu... ça peut être
0: le morceau
2: peu...
0: c'est lui, c'est grâce c'est... à lui qu'il y a ce
2: mais...
0: morceau.
2: Mais c'est rare, j'aime pas utiliser, parce que ça fait un peu prétentieux tu vois, de dire ça, mais pour le coup c'est un morceau sur lequel j'ai eu une vision. Tu vois, et cet instru qu'on a eu de Green Finch, big up à lui, c'est lui qui a fait 9 instrus sur 10, et qui est du Nord aussi, hein, il y a du Valenciennois, Green Finch. Cette prod, ça faisait un moment que je l'avais de côté. Il me l'avait envoyé dans un pack de prod. Et entre temps, il nous en a renvoyé. Il nous a renvoyé un pack pour le projet Kian. Mais avant même qu'on décide de faire ce projet, j'avais déjà la prod de Lens-Lille. Et j'imaginais un truc photographique, tu vois. J'imaginais un truc photographique. J'imaginais un truc limite archive. Et j'imaginais déjà un truc très visuel sur Lille et les rues de Lille, les rues de Oisem, en 1980-1990, j'avais ce truc-là, et ce petit piano crâne.
0: Oui, il est originaire de Oisem, ouais, vraiment, et... c'est pas autour de Lille, il est vraiment du quartier Oisem.
2: Ouais, j'ai vraiment grandi là-bas, et ça faisait longtemps que j'avais envie de faire un truc bien à l'image, essayer de retranscrire cette atmosphère, cette ambiance, les odeurs, l'univers, je sais pas.
1: Même
2: toi,
1: ce qui se fait aux journaux télévisés, quand ça parle de Oisem El Kebir, enfin bref, plein de trucs.
2: Oui, t'as vu Oisem El Kebir, ouais. Ça, quand j'ai retrouvé cette archive, je me suis dit, celle-là, elle est bonne, celle-là. mais comment ? Ça faisait un moment que j'avais cette vision-là, et le fait est qu'on a eu ce pack de prod, et Yann, il avait coché un peu, ouais, j'aime bien celle-là.
0: De la peau.
2: Elle est ressortie dessus. Ah oui, mais attends, parce qu'il y a plusieurs paramètres qui rentrent encore assez loin, hein, les mecs. Mais du coup... Yann m'a dit, putain, je la kiffe aussi cette instru. Et moi, au fond de ma tête, j'avais toujours cette idée de thème. Je crois que j'en ai pas parlé tout de suite à Yann. Et un poteau, Lacpo, originaire de Douai-Lens, là.
0: Lens, il est d'ici. Ouais. Et Don Quichotte. Et puis à l'époque, il y avait aussi Aziz, qui était un gesson et qui faisait aussi de la danse au centre social, le groupe Black and White. Je ne sais pas si vous avez connu. Et donc, c'est lui, Don Quichotte, qui nous invite sur un morceau.
2: Mais donc, du coup, on va enregistrer ce morceau. Et. Pareil, très bien reçu. Là, pour le coup, bon, c'était couscous cette fois-là et tout. Et en mangeant, vous commencez à parler d'un Jean-Pierre. Ouais. Et toi, tu commences à raconter l'histoire d'un Jean-Pierre. Et là, je vois Lacpo qui... Jean-Pierre ? Ah ouais, mais le gars, chez qui on allait, là ?
0: Je fais la petite anecdote de Jean-Pierre. Ouais. C'est assez lié.
1: Ok.
0: C'était un ancien mineur...
1: Donc, Cité
0: 4 ? Ouais, Cité 4. C'était un ancien mineur ou fils de mineur. Bon, pour l'histoire, j'ai mis ancien mineur, mais c'est plus fils de mineur. Qui avait récupéré sa maison des mines, mais qui était un peu, entre guillemets, branque. Et en fait, tous les mecs un peu du dehors et tout, ils ont vite compris qu'il y avait moyen d'aller chez lui et de squatter. Et en fait, tout le monde pouvait aller chez lui. Ça jouait à PES à l'époque. Et que ça jouait à PES avec la drogue dans la salle de bain, les scooters dans le garage, des kilos, des pills, des meufs dans les chambres. Et en fait, ils ne pouvaient plus, vivre. Et nous, on était H24. Enfin, nous, cette faune était H24 chez lui. Et moi, je me rappelle que j'y allais à 2h, 3h du matin. Il y avait tout le temps 10 personnes. Et tu sais, c'était FIFA quand tu... Enfin, PES, quand tu perds, quand tu prends plus 2 ou 3 buts, tu changes. Ça ne s'arrêtait pas. Et en fait, du coup, j'ai raconté ça à Lacpo, et Lacpo y était allé aussi.
2: Et moi, je vois tout ça, et je me dis, putain, histoire de ouf, on rentre de cet enregistrement, bah, Yann me lance, dit, Will, c'était chaud, on fait un projet ensemble. Entre temps, on se lance, on mobilise Green Finch pour les prods, on reçoit les prods, Yann, il kiffe cette fameuse prod sur laquelle j'avais une idée de thème, et à un moment, j'ai dit, mais celle-là, j'imagine bien un truc photographique, là, comme je viens de vous dire, archive, mais tu vois, moi je pourrais faire Lille et toi tu fais Lens, et en plus c'est rare d'avoir ce truc, cette juxtaposition Lens-Lille sans être dans une confrontation par rapport au foot, et etc, tu vois, alors qu'il y a une histoire ouvrière, prolétarienne, il y a plein de similitudes au final, tu vois, et je trouvais que cette histoire elle pouvait cristalliser beaucoup de choses, et je me suis dit, mais là votre Jean-Pierre là dont vous parliez, on n'a pas encore de storytelling sur le projet, on va faire un storytelling, et on plante à chaque fois. On plante le décor, Et à chaque fois, dans cette grande histoire, on va mettre une petite histoire. Et c'est l'histoire de Jean-Pierre qui est ressortie. Et moi, c'est l'histoire de Lisa. Isa était belle, ouais. Et du coup, voilà, et le morceau Lance-Lille est né. Mais c'est un truc qui a grand berger, c'est le fruit de discussions et tout ça. Et ouais, on en est fiers de ce morceau parce que les gens ont eu l'air réceptifs.
0: Il est original, je crois que j'en ai jamais entendu un autre morceau.
1: Le type de morceau auquel ça m'a fait penser, personnellement, c'était davantage genre un morceau de Secret Connection, par exemple Bouteille de Gaz. Genre, parce qu'il y a aussi ce côté un peu archive. Pendant que
2: avec la voix, la petite voix en intro
1: c'est
2: et tout.
1: Il y avait ce côté là où j'ai pensé à ce morceau là. Mais alors, c'est quoi cette histoire de storytelling ? C'est quoi un bon storytelling ?
2: Un bon storytelling ?
1: Ouais, parce que nous, c'est quelque chose qu'on n'a pas vraiment eu l'occasion de discuter, justement, à travers toutes nos émissions.
0: C'est comme quand tu commences à prendre la parole et que les gens ont envie de t'écouter jusqu'au bout. Bah là, c'est pareil, tu racontes une histoire en rap, t'as envie de savoir la fin. La première fois que t'entends un storytelling, t'as envie d'aller jusqu'au bout, s'il est bien fait. C'est tout.
2: C'est créer aussi, garder une tension, suivre un fil conducteur, créer des surprises, varier les personnes, première personne, deuxième personne, un contexte, une histoire, il n'y a pas de règles, les les rois du storytelling, on pense, en tout cas en France, t'as Oxmo quand même qui est arrivé fort dans ce créneau-là, un Medine aussi qui a beaucoup joué là-dessus, moi j'ai aussi fait pas mal de morceaux avec un gars du sud qui s'appelle Seth qui est suivi par pas mal de monde et qui est très fort là-dedans, tu vois. Et moi j'étais pas encore super en confiance dans ce domaine-là, mais une fois il m'a invité sur un morceau et c'est lui qui m'a dit viens on va parler de réfugiés et on va se mettre dans la peau d'eux et tout, et c'était une des premières fois où je le faisais vraiment et tout, et il m'a dit mais vas-y creuse là-dessus, et depuis j'aime bien cet exercice et ça permet ça donne de la hauteur aussi à certaines choses, tu vois, quand t'es justement beaucoup à la première personne, ça permet d'avoir une vue d'ensemble aussi et de sortir aussi de sa petite personne, tu vois, et d'aller ramener d'autres éléments, tu vois. Mais voilà, ouais.
1: Il y a un morceau magique de storytelling, c'est celui de Nas, où je sais pas si... US du coup c'est pas trop...
2: Ouais, si, comme bah, Nas quand même.
1: Mais genre où justement là il est dans l'impôt
2: d'un flingue.
1: D'un flingue. Ouais. Ça c'est incroyable.
2: I gave you more power.
1: Ouais, voilà. Ça tue.
2: Cette prod elle est ouf. ce morceau il est ouf. Et je suis pas très fort en anglais et tout, mais j'ai quand même scruté. Mais tu sens le... Je te donne la force et à la fin l'arme se retourne contre la personne.
1: C'est trop stylé.
2: Il est fort. Mais Nas c'est ouf. C'est dingue.
1: Ok. Alors... Pour finir là sur justement le rap en lui-même, vous, qu'est-ce que vous chercheriez à transmettre rapologiquement parlant ? Ce serait quoi en gros l'héritage que vous voulez léguer ?
0: Non, mais moi je suis plus à ce niveau-là, je suis plus punk. Tu sais, mon projet d'avant c'était une clé et j'avais laissé la possibilité à la personne de tout effacer si elle veut.
1: Okay.
0: Tu vois, donc à la limite, ce que j'aime bien, c'est faire toi quelque chose, envoyer des énergies, les gens prennent ou prennent pas, mais après que ça reste ou que ça reste pas, je m'en fous.
1: Et toi, Will ?
2: Moi, j'aime bien quand même cette idée de laisser une trace, de laisser une marque, de me dire, ne serait-ce que pour mes gosses, tu vois, qu'ils peuvent... si je suis plus de ce monde, et ils auront quand même des souvenirs de leur daron et autre que le rap aussi, tu vois. Mais mine de rien, tu mets une petite partie de toi-même, tu vois, mais un peu comme une sorte de petite boîte que t'envoies dans l'espace et voilà, advienne que pourra, on verra ce que ça donne. Mais j'aime bien cette idée poétique un petit peu de laisser une trace de ton passage, tu vois. Il y a quand même ce côté-là. Alors, héritage, c'est peut-être un mot fort, tu vois, mais peut-être pour mes enfants, peut-être que ça aura du sens ou peut-être qu'ils s'en foutront et qu'ils auront d'autres souvenirs en tête que mes morceaux de rap, tu vois. Mais j'aime bien. Après, s'il y a à transmettre quelque chose, je sais pas, c'est peut-être prétentieux et tout, mais juste en tout cas que déjà dire aux gens sois fier de quitter, soit reste toi-même, reste quelle que soit la situation et tout, mais ça fait un peu d'honneur de leçon en même temps, tu vois. Mais
1: une leçon qu'on prend,
2: ouais, mais voilà. En tout cas, je sais pas si j'ai répondu à ta question.
1: Si, tout à fait. En plus, ça me permet de vous dire là que nous aussi, on a essayé de laisser une trace.
0: Okay.
1: Et on se demande même ce que vous allez penser de la trace qu'on a laissée.
3: Attends, on en est déjà là ? On ne veut pas écouter un de leurs morceaux là ?
1: Et quoi ? Bah, je sais pas. Qu'est-ce qu'on fait ?
4: On peut écouter... on va écouter Lance-Lille.
3: Moi, je pensais qu'on allait écouter Lance-Lille et on revient.
1: On se met une petite histoire et on revient plus fort.
3: Ouais, voilà.
4: Alors, on fait ça. Allez, c'est parti.
1: C'est parti pour Lance-Lille 1990.
5: Ces enfants qui jouent dans les rues des vieux corons sont eux aussi fils de mineurs, petits-fils de mineurs. Mais pour eux, une certitude, ils ne seront plus mineurs à leur tour. Le fil des générations est aujourd'hui rompu. Ces enfants, quel destin l'avenir leur réserve-t-il ?

0: mourir à Beverly Hills.
1: Wassem El Kebir, c'est le surnom que certains ont donné à ce quartier défavorisé où Français de souche et immigrés coexistent sans trop de heurts.
2: La reconversion d'une usine en logements sociaux, c'est à Lille que ça se passe.
3: Le 3 mars 1989, une des deux biscottes, bar de 18 étages située à Lille Sud, est abattue par implosion et ce sont 300 logements qui disparaissent.

0: La cam.
1: C'est l'héroïne qui envahit la cité à 350 francs le gramme. La drogue achetée en Hollande n'épargne plus personne.
2: À Lille, il n'y a pas de dealer de crack. Les consommateurs fabriquent le crack eux-mêmes. On dit qu'ils le

0: Et nous voilà de retour pour un moment que j'adore. Ce moment, c'est on va présenter notre son. Donc là, tout de suite, on va d'abord rappeler le défi. C'était quoi déjà le défi ?
1: C'était mal aimé.
0: Ouais, alors.
2: Ouais. C'était comme bizarre. On dit, ça cassait pas trois pattes à un canard.
0: Ouais.
2: On devait juste placer un mot. C'était même pas un thème.
0: C'était mal aimé.
2: Qui était de placer le titre.
0: Du projet de
1: l'EP de Béos.
0: Ouais.
2: Voilà, le précédent invité. Mm. Et c'était mal aimé. Donc on s'est donné quand même pas mal de liberté pour le coup.
0: Voilà.
2: Donc il fallait juste dire mal aimé à un moment. Ce qu'on a fait. À part ça, on s'est donné pas mal de liberté. Donc on peut être jugé selon des critères qui seraient bon, vous avez pu faire à peu près la musique que vous voulez, contrairement à d'habitude. Mm-hmm. Maintenant.
0: On va voir
2: ce que ça faut accepter le prix alors, de
1: attends.
2: La sentence.
1: Oui, mais alors attends, parce que tout à l'heure, Yann, il a dit, c'est comme sur FIFA, il y a les barres des caractéristiques, je sais pas quoi.
0: Qui nous donne des caractéristiques.
1: Donne-nous les, ouais, voilà, donne-nous des barres. Enfin, tu nous feras nos barres okay, avec les, tu vois.
3: Attention là, t'es sur un terrain glissant là.
2: Ok, donc on lance ça et puis on en discute après. Vous ferez vos retours. Nous, on est dans un but de. De critique positive, quoi, tu vois, d'essayer de progresser.
0: Ouais.
2: Ouais, c'est ça, okay. C'est ça notre idée. Précision, c'est artisanal. Très okay. Artisanal. C'est pas très bien mixé, faut quand même le reconnaître. Mais c'est pas là-dessus qu'il faut juger, je dirais.
1: Entendu.
2: On n'a pas les moyens d'aller dans des studios, tout ça.
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1: Voilà. Alors, où est-ce qu'on a des skills et où est-ce qu'on n'en a pas?
2: Déjà, rappeur amateur, arrêtez vos conneries, les mecs.
3: Franchement.
2: Ça y est, c'est bon, c'est passé ça.
3: Non, c'est bien.
2: On va changer de nom.
3: C'est bien, les gars. Franchement, c'est bien. Franchement, c'est. Alors voilà, c'est.
2: Ouais, mais ils veulent des trucs, ils veulent des trucs. Ils veulent pas que tu leur dises c'est bien, ils sont drôles, c'est ça.
3: C'est des couplets denses. C'est plus que des 16, non? Ou c'est 16 ou...
4: C'est 16.
3: Toi, t'as dépassé 16, peut-être, non?
4: Non, c'est une illusion.
3: 16,
4: c'est avec le changement d'instru, ça...
3: C'est assez dense, peut-être que ça gagnerait des petites respirations, tu vois, peut-être un moment jouer un peu sur le silence, peut-être un chouïa. Je dis ça, c'est vraiment pour aller chercher un truc, tu vois. Mais laisser peut-être beaucoup, peut-être plus de respiration, peut-être pour justement digérer un peu les phrases et tout ça. Je dis ça, moi, je suis un gros kicker et je mets beaucoup de mots aussi. Hein. Mais j'essaie toujours de compenser à fond avec l'articulation. Mais en vrai, j'aime bien les flows. À un moment, j'ai failli me dire ça serait bien qu'il casse son flow à un moment donné. Et puis le moment où je me suis dit ça, t'as pris ton changement de voix, t'as apporté du relief, tu vois. Mais c'est toujours essayer d'amener un peu de surprise à des moments et tout. Mais sinon, le flow, l'instru, en vrai, elle est pas simple à prendre non plus, tu vois.
5: L'instru, je le dis comme d'hab, fait maison, paramingé.
2: Elle est cool, elle est très très
3: cool.
2: C'est toi
3: qui as fait la prod, elle est
2: très bonne prod.
1: Ouais, je crois que je suis meilleur beatmaker que rappeur, en fait.
5: Oh là là,
4: non, je suis pas sûr.
2: La prod est cool.
3: La prod, elle est chill, elle met le smile, elle met une bonne vibe, mais elle empêche pas aussi d'être... J'ai bien aimé ton... T'as des phases assez politiques aussi, enfin historiques, ouais. J'ai envie de dire. Tu vois, la phase avec les cartons, là, et tout. Elle est, intigeant, indigent, et tout. J'ai bien aimé les jeux de mots, j'aime bien les figures mal aimées, aimer le mal. Je sais plus, il y a un truc là...
1: C'est le refrain, ça.
3: Ouais. Mais c'est... Non, c'est bien, voilà, j'ai eu le sentiment d'un truc assez dense, assez chargé. Du coup, des fois, ouais, est-ce que... Moi, c'est des choses que j'essaie de m'appliquer à moi-même aussi, hein, parce que je te dis, des fois, j'ai tendance à mettre des gros pavés, à charger, et sans me mettre à la place de la personne qui va écouter. Mais en vrai, ce que je vous dis à vous, c'est des choses aussi que j'essaie de m'appliquer, tu vois.
4: Ah, mais on prend...
3: Mais tu vois, ouais, jouer quand même
4: sur les silences.
3: varier au max les flows, tu vois. Moi, je sais qu'avant, j'avais tendance toujours, parfois plus jeune, on me reprochait facilement d'être un peu monotone parfois, monocorde aussi et tout. Alors, je ne veux pas que je fasse des variations de ouf, mais maintenant, j'aime bien garder cette rigueur de créer de la surprise à un moment donné dans mon couplet. Et là, j'en ai eu dans ton couplet à un moment, là, tu as changé d'intonation. Je ne sais pas, tu as fait un truc...
1: Mais c'est parce que l'instru change en même temps aussi.
3: Ouais, mais en tout cas ça crée cette variance, ça crée cette variante et ça peut être qu'au service du contenu et tout ça, mais c'est cool, c'est histoire d'aller chercher quelque chose, les gars, tu vois. Mais en vrai, c'est qualitatif, le truc. Ça gagnerait à enregistrer ça peut-être en bonne quali dans un stud et tout, je sais pas, tu vois. Mais
1: on va y réfléchir.
3: Mais c'est ça, non, mais c'est ça aussi qui fait que t'acquières des skills finalement et tout. C'est
1: le studio.
4: C'est vrai qu'on n'a jamais vraiment
5: finalisé la chose, ça te permet de. Parce que c'est vrai qu'on n'a jamais, hormis un son, on n'a jamais fait l'effort d'aller jusqu'au bout à chaque fois du son. Genre souvent, ça s'arrête là.
4: Ça a toujours été comme si c'était à chaque fois des choses inachevées.
5: Ouais. Mais parce que toi, tu dirais qu'on devrait aller jusqu'au bout, là, vraiment.
3: Moi, je pense que, je sais pas, Yana.
2: J'attends mon tour. Ah,
3: ouais, je parle trop, moi. Ouais, mais moi aussi, après ça, je suis tipard, tu vois. Mais c'est comme pour tout, tu vois. Des fois, il n'y a pas une formule type où vous voyez là, les gars, ce qui vous manque, c'est ça, faut faire ça. Mais c'est toujours un truc, j'ai toujours cette image de quelque chose que tu forges avec le temps et c'est à force de t'écouter, tu vois. Ne serait-ce que la première fois que tu t'enregistres et que tu entends ta voix, tu vois, ça peut être un choc, tu vois, d'entendre sa propre voix. Mais à force de l'entendre, tu arrives un peu plus à la travailler, à aller chercher les petites intonations, les petites tonalités, et ça passe par le studio, bien connaître ce que tu cherches, tu vois. Et au plus vous vous confronterez à ça, au plus vous saurez aussi ce que vous cherchez, tu vois. Moi, j'ai mis du temps à savoir ce que je voulais. Encore aujourd'hui, en studio, je peux passer beaucoup de temps, tu vois, beaucoup de temps parce que j'ai une petite idée en tête, et tant que j'arrive pas à aller chercher cette petite idée en tête, je me prends la tête, justement.
4: Ok.
2: Alors, la barre des skills. On y va. Alors déjà, si je vous avais choisi dans une équipe qui a les bonhommes, je vous garde. Déjà, je garde des fois les changements là. Tu veux changer les joueurs d'entrée, tu les changes.
3: On verra s'ils nous changent à la mi-temps quand même, parce que je suis pas sûr qu'on tienne 90
2: ça,
3: minutes.
2: C'est autre chose. La prod est cool, franchement, parce que si la prod est pourrie, c'est, vous pouvez faire ce que vous voulez. C'est comme des fondations, quoi. Si ça va pas, ça va pas. Donc la prod est cool, donc déjà c'est bien. Et elle est un peu à contre-temps, elle est un peu nonchalante, elle est pas facile à choper. Donc je me suis dit, là, faut quand même avoir un petit level pour le placer, parce que les moindres petites erreurs. On parlait des placements. Moi, je vous considère nouvelle génération, c'est ce qu'on disait. Les nouvelles générations, les placements, les mecs, ils les maîtrisent.
3: T'as pas de temps, quoi.
2: Il y a des mecs qui, à 20 ans, une prod comme ça, ils sont incapables de poser. Ils disent, j'arrive pas, c'est pas 90 BPM, piano, violon, je sais pas. Ils disent, chinois, tu vois. Donc là, déjà, il y a du level sur ça. Ça vous paraît peut-être normal, en fait. Mais c'est tellement vous en avez écouté, tellement vous avez pris cette. C'est comme danser. Cette rythmique-là, ça y est, vous avez les pas. Vous pouvez faire des tours, des pas même différents. Vous allez toujours retomber dans le rythme. Et ben ça, c'est super chaud à faire sur ce genre de prod. C'est déjà une belle barre. Vous avez tous les trois des styles différents. Ça, c'est bien, parce que quand c'est trois mecs qui rappent pareil, au bout d'un moment, tu sais pas. C'est pour ça que je demandais, parce que c'était pas pareil, c'est parce que je voulais savoir qui est qui pour dire les barres à qui, tu vois. Et du coup, c'est vrai que chacun son délire. Toi, t'as une punch, Pringles, elle était magnifique, tu vois.
5: Merci, parce que je n'étais pas sur le.
2: Toi, tu vas être plus dans la narration. Je schématise comme un bâtard. Hein. Plus dans la narration, des trucs, des références, comme tu l'as dit. Et toi, tu vas mettre plus, peut-être, d'intonation, de variation. Alors, peut-être, c'est parce que c'était prod qui te demandait ça, d'habitude tu le fais pas, mais en tout cas sur là tu l'as fait. Et ça galope, les trois vous galopez. Après vous avez un rap doux, vous avez un rap, après c'est peut-être un parti pris, tranquille. Alors c'est peut-être les tendances, c'est peut-être vous, j'en sais rien, mais c'est un rap doux, peut-être que des fois peut aller méchant pour changer, pour kiffer, parce que là c'est trois, c'est ça. Là je cherche la petite bête. Et après le dernier truc, par contre, là où je vous mets une barre de merde. faut en mettre une. Non, en vrai les gars, c'est bien, hein. Franchement, ouais. C'est même moi, quand vous a dit amateur, etc., j'ai mis ça, je me suis pris une petite tarte, hein. J'ai écouté jusqu'au bout, en plus je devais dire des choses, donc ça c'est malin, comme ça on écoute, en fait. Mais non, franchement, c'est bien. Maintenant, si je mettais une barre là moins, c'est que le plus dur, moi c'est ce que je dis toujours, le plus dur en rap, c'est pas les couplets, c'est le refrain.
3: Ah, t'as pas aimé le refrain?
4: T'as pas kiffé?
2: Bah, c'est pas ça, c'est que c'est pas un refrain, vrai refrain. Tu vois, quand je dis, je suis chiant, hein, je suis méchant. C'est-à-dire que vraiment, un refrain, à un moment donné, le morceau il est terminé, tu l'as dans ta tête, tu rentres chez toi, tu l'as. Et ben ça, c'est super dur à faire. Moi, je dis ça, même moi, des fois, je fais pas de refrain, ou mes refrains, ils sont pas terribles. Des fois, j'en ai qui sont bien, je suis content, mais c'est ma difficulté. Et là, sur ce morceau-là, les couplets, les gars, ils sont très bien, j'ai rien à dire en vrai sur les couplets. Mais le refrain, il y avait moyen, sachant que vous avez mis du level en couplet, bah pétez-moi ça avec un refrain de bâtard.
3: Si on l'avait redit à la fin, est-ce qu'il serait resté
2: non.
3: Dans ta tête?
2: Non, non.
3: Okay, c'était juste pour savoir si c'était dans le...
2: Non, peut-être un truc plus simple ou moins...
3: Parce pour que vous coup, avez mis, ça vous avez mis plein de mots. Là, quelque chose de peut-être un peu plus mélodique, peut-être.
2: Ouais, tu vois, avez mis plein de mots, vous avez galopé, vous avez fait plein de trucs. Allez, un refrain qui a air,
3: et
2: un refrain...
3: Et qui amène la respiration, là, voilà. Cette fameuse respiration.
2: Et qui fait qu'après t'es content quand il y a du rap.
3: Même s'il y a moins de mots dans le refrain que dans les couplets, c'est un peu plus. Bon, ça, voilà. Ça respire, ouais, mais un peu. Okay.
1: Bah, la vérité, c'est que on ne fait jamais de refrain.
2: Ouais. Ah voilà, je l'ai senti. Que... Ouais, c'est votre point faible, les gars. C'est votre point faible. C'est la barre à améliorer. C'est celle-là.
1: On nous l'a déjà dit.
2: Voilà.
1: Du coup, on avait fait un refrain. Et là, on s'est relancé dans l'idée, ce qui est très très rare, parce que comme on est trois et chacun est concentré, et on fait pas forcément tout le travail d'écriture, tout ça ensemble, bah, en fait, chacun vient avec son couplet, et en fait, on n'y pense même pas. Tu vois, on achète, en général, la plupart des morceaux qu'on fait là, ici, dans ce cadre-là, c'est trois couplets qui s'enchaînent, en fait.
2: Ouais.
1: Limite sur une même instru en boucle, du début à la fin.
3: En général, c'est un parti pris. Hein,
1: le schéma, il est là. Et c'est vrai que pour une fois, on a essayé. Alors, c'est peut-être là, en fait, au final, où on a le moins d'expérience.
2: C'est ça.
1: En fait, dans tout ce qu'on fait, et t'as eu l'oreille parce que tu l'as entendu.
2: Ouais.
3: C'est juste mais peut-être c'est... le refrain qui peut rendre la chose peut-être plus digeste, tu vois.
2: Et sachant que les gars, c'est en un l'instru, en deux le refrain. Hein. C'est-à-dire, si l'instru et le refrain sont réussis, les couplets, limite, on s'en fout, même s'ils sont bien ou pas bien. Le boulot, il est fait déjà. Mais nous, en tant que rappeurs, et c'est pareil, nous tous, là, autour de la table, on aime bien nos couplets. C'est-à-dire, nous, c'est nos couplets le plus important. Mais en vrai, un morceau, si tu fais dans l'ordre d'importance, prod, refrain, et après, on fait ce qu'on veut sur les couplets, on s'amuse.
5: Ok.
4: Mais... à penser, parce qu'on a fait le couplet à la fin.
5: Ouais, donc mais, peut-être au début. Ouais.
3: Mais le point fort que vous avez quand même, c'est déjà d'avoir vos propres sons, d'avoir votre propre instru et tout.
2: Et quand je dis refrain en deuxième, c'est pas qu'il passe au début, hein, c'est que
4: le refrain non,
5: est en ordre d'importance. Dans la réflexion, ouais.
3: C'est cool, mais t'inquiète. Mais la prod, en tout cas, je trouve, elle est cool et c'est déjà, c'est un putain d'atout déjà que d'avoir ses propres prods, tu vois. Donc voilà, mais et c'est top, quoi. Pour du rap dit amateur et tout, c'est déjà bien, quoi.
2: Non, ils sont plus amateurs. Pour moi, vous êtes plus amateurs, ça c'est du mytho. Plus amateurs. Frère, ils sont plus amateurs. C'est bien comme ça, on leur dit, vous êtes forts, les gars, vous êtes forts. Quelle astuce.
1: Je vois pas. Non, mais en vrai, moi, j'étais même plutôt à nous redescendre de catégorie.
2: Non.
1: Parce qu'il y a des gens qui sont amateurs. Qu'est-ce que ça veut dire amateur ou professionnel, tu vois?
2: Oui, c'est vrai.
1: Qu'est-ce que ça veut dire? Vrai. Et en fait, moi, je me suis rendu compte qu'il y a des gens qui, en vrai, ne vivent peut-être même pas de la musique et qui, je trouve, ont des bêtes de niveau, tu
2: Tout
1: vois.
2: Tout à fait.
1: Qui ont des bêtes de niveau. Et moi, j'étais même plutôt à dire, bon, bah, si, en fait, c'est eux les vrais amateurs. Et d'ici à ce qu'on soit meilleur qu'eux, ce qui est notre prétention ou ambition, il y a du chemin encore à faire. Moi, j'étais même à dire, en fait, en vrai, on est dans le rap loisir, tu vois. C'est-à-dire, pour l'instant, on fait les entraînements, on joue pour s'amuser. Et on va même pas aller faire de la compétition, parce qu'en vrai, il y a des gars qui sont amateurs que moi je trouve très forts. Mais ça dépend quelle est la signification qu'on met derrière ces mots-là, professionnel, amateur et tout ça, quoi.
2: Tout à fait. Mais souvent, les plus forts, ils sont pas les plus connus. Hein.
1: Bah justement, il y a plein de mecs très très forts qui sont pas connus et qui en fait ne vivent pas du rap, tout simplement.
2: Tout à fait.
5: Et bah déjà merci pour les retours. Et là, ça va être à vous de nous montrer ce que vous êtes capable de faire.
2: Ok.
5: On va laisser la main à l'ingé parce que c'est lui qui va tout lancer. C'est lui qui va vous proposer les instrus. Peut-être des surprises, peut-être pas de surprises, vous verrez. Okay. Enfin bref, à l'ingé, c'est à toi.
4: Si vous préférez être debout.
6: Tu reconnais leur méthode? Leur méthode? C'est d'être des pros.
1: Ok, t'écoutes toujours La Méthode. On est avec Iwi et Paranoian. Alors j'étais absolument sûr que ça allait faire une interview d'exception que de les inviter dans nos studios. Et ça a été le cas. Et je suis également tout à fait sûr que ça va être un freestyle extraordinaire. D'ailleurs, c'est quand même plutôt rare d'avoir deux vrais freestylers, c'est-à-dire des mecs qui sont capables de réellement improviser et pas juste, quoique c'est déjà une performance, hein, faut pas cracher dans la soupe, mais de faire des textes sur des instrus qu'on appose. En tout cas, c'est ce qu'on va voir tout de suite, Iwi Paranoian, dans La Méthode, session freestyle. Et c'est comme ça que ça commence. Les gars, les micros sont ouverts.
3: 1, 2. C'est ça. Paranoian et Will. Yeah.

0: chaud, mais je vais repartir, ok. 1. Elle est technique la prod, elle est technique. Yeah, ok.
1: Ça c'est pour séduire le public.
0: On sait, yeah, yeah.

0: des corps. C'est chaud, désolé les gars. Yeah.
1: Yes, ok. On y va tranquille, j'espère que ça va bien à Lens. Ça va tranquille. Double P, pizza Belfort, les gars. Là, je vais la garder. Ok, on va arrêter de parler, on va y aller.

0: de l'astronaute, hein. On est dans du blues, de la mélancolie, frérot.
1: On est là-dedans, ouais, c'est vrai.
0: Ok, c'est parti. Alors, comme on est à Lens, je vais faire un couplet où dedans il y a Lens. Sauf que je l'ai pas fait depuis longtemps, donc je peux oublier au bout de la troisième phrase, mais c'est bien Lens, il est dans la première. On y va. 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

0: paroles. Même si si je chantais, ce serait comme une casserole. Je suis là tranquille sur l'instrumental, flow phénoménal, un délire un peu expérimental. Toi-même tu sais frérot.
1: Ouais, puis faut... Moi j'ai bouclé l'instru, hein. Ça pourrait durer très très longtemps, j'ai l'impression, avec Iwin, mais franchement, tout le plaisir est pour nous.
0: On est hal, poteau.
1: Allez, on va rester dans, ouais, les notes bleues, comme on dit.
0: En mode jazz. Aïe.
2: Okay.
0: Yeah.
2: Ok, je vais y aller. Je vais y aller.
0: Toi-même, tu sais.
2: Ok, alors je vais faire une impro. Mais ça fait très longtemps que j'en ai plus fait, donc ça va être un petit peu nul. Je m'en fous. Ok, on va y aller. À côté de moi, y'a un pro. Il va me tarter juste après, mais je m'en fous. Ok,

Lance, ouais. J'ai roulé ma bosse. 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Eh ouais, si t'es pas content, tu ne crois pas. T'as qu'à venir au studio, c'est micro rebelle. La méthode, frérot, comme ça y'a une soupe à croûte. Manger la soupe aux choux que je regardais quand j'étais petit. Ça, c'est une vraie impro parce que ça, on peut pas le sortir à l'écrit. 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

0: Bruit pour Yann, s'il vous plaît.
1: C'était ma petite balade.
0: C'était beau, frérot.
1: C'était ma petite balade.
0: Allez, un petit texte. Yeah. 1. Je suis de l'époque où le hip-hop était moins aseptisé. De cette époque où les mixtapes pétaient des cassettes.

0: Heights.
1: Ok.
0: La méthode, merci pour l'accueil, les potos, c'est cool.
2: Yeah, c'est toujours Lance.
1: On y va. Ouais.
2: Achetez des provinces ici d'ailleurs.
1: Les gars, si vous voulez participer, n'hésitez pas. Ok, on va y aller. 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

0: avance toujours pas à pas. Ok, merci à vous, on est passé par une belle porte. Je remercie les double P pizza et Belfort.
1: Voilà, voilà, c'est ça.
2: Légendaire.
3: Ça, c'est légendaire.
2: Légendaire.
3: Ah ouais. Papa, papa, papa. Bah là, ouais. Bon, je vais être obligé de mettre un truc vraiment chelou juste après, histoire de faire une transition un
2: c'est
3: peu.
2: C'est n'importe quoi ce qui vient de se passer.
3: Un peu abrupte.
2: C'est voilà. N'importe quoi.
3: On va faire une rupture, mais. Waouh, j'ai même pas les mots.
2: J'avais oublié la fréquence, gros.
3: Bah, grâce à lui.
2: Il a placé la fréquence.
3: Mais non, mais il vient de te rappeler que t'étais vivant.
2: C'est putain, ça. C'est n'importe
0: faut
2: quoi.
0: Faut juste lire un petit peu autour de soi.
3: C'est ça. Il vient de te rappeler ton environnement immédiat. Allez, let's go. Attendez pas que ça démarre, c'est comme ça.
0: Non mais je vois que tu nous as déjà tendu quelques pièges hein, depuis le début. Je me suis fait prendre un petit peu à certains moments. Mais l'impro c'est pratique pour ces trucs-là.
1: J'essaie de comprendre la boucle mais elle est incompréhensible.
0: Elle est dure. Là-dessus en fait il faut parler.
1: Non mais faut faire l'américain, gain enfant, non, ça marche en français.
0: Moi je peux rapper aucun texte là-dessus. Mais c'est beau, attends. Yann, sauf si toi t'es.
3: Je sais pas, je suis tombé dessus, j'avais envie d'essayer. Je comprends que ce soit très très difficile.
1: Je vais essayer, non, parce que dans le rap, il faut, c'est tout terrain. C'est 4-4, il faut essayer, je vais la tenter.
3: Attends, je pull up.
1: Vas-y, pull up frérot. Je dis pas que ça va être le meilleur, mais on s'en fout, c'est pour la. Le challenge, pour le défi.
3: C'est pour l'expérience.
1: Tout à fait. Ah ah, suspense. Ok. Quitte à choisir comment mourir, partir de ce monde funeste. 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Les bons. Ah, c'était quoi? Les bons partent en premier. Les filles sont retardées. Seulement ça sert à quoi d'être une bombe si t'es retardée? 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Ah, je sais plus là, elle m'a perdu.
0: C'était beau frérot, franchement.
1: J'étais bien parti, j'étais bien parti.
3: Ouais, t'avais trouvé le truc,
1: j'étais bien parti, mais j'ai plus mon texte bien.
0: Après moi,
1: j'ai Will, peut-être non. Sauf
0: après
1: si
0: moi sur de l'impro, mais je vais essayer de faire mon couplet. Écoute, hein, on expérimente pour les auditeurs. Je vais essayer de rappeler le couplet du sonore. Vas-y frérot.
1: Vieux avant l'âge.
0: Et ah ouais. Deuil après deuil.
1: Ah, voilà parce que c'est ma meilleure punch, donc je la place les mecs, je la place. Je vais même faire l'image pour ceux qui écoutent la radio, ils l'auront pas. Je vous emmerde, fallait être là. Vous êtes prêts? Vieux avant l'âge et deuil après deuil. Moi si je faisais de la chimio, bah j'aurais la même gueule. Frérot maître bédo ghetto goulot met toujours un coup d'avance comme un ch'ti. Quand vient l'heure de l'apéro. Il manque un trou, la rue. C'est comme la garde à vue. Ceux qui en font le moins vont en parler le plus. J'ai fait des textes à trous, tu remettras, tu feras, c'est un jeu. C'est un jeu interactif. Tu pourras remplir ce que tu veux, on fait un concours. Les 10 meilleurs trous remplis remporteront un créneau pour venir rapper à la radio. Et deux pelles fortes et une pizza.
0: C'est beau. Je vais essayer de poser mon texte, mais on va voir.
1: Non, il y a moyen.
0: Mes idées noires me sortent du lit, et par écrit je les couche. 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Ah putain, non, c'est chaud.
1: Mais tu l'avais.
0: C'est chaud, mais là-dessus, je peux juste parler sur la musique. Laisser l'inspiration parler. Celle qui va t'embarquer, celle qui va te narrer. Cette histoire qui nous concerne tous. Je marche dans une flaque de rimes et ça éclabousse. À la rescousse, c'est comme ça que j'arrive. Je récidive, que tu sois d'Oisem ou bien de Fives. C'est comme ça, ici en mode Blue Note. Je fais mon truc, ici mêlé au hip-hop. C'est notre antidote, c'est notre putain de sérum. 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On est là en train train de parler. Big up au futur Turdaron. Même si sur la rythmique je tourne en rond, comme une putain de boucle, comme un putain de sample. Ici personne ne fera office d'exemple, personne n'est exempt de reproches. 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Je continue de racler cette gorge, histoire de te cracher des molletons dans la face. Tu sais comment ça se passe, on veut avancer, ne pas faire du surplace. Refaire surface, depuis les profondeurs, c'est comme ça, fais péter ton crossfader. Envie d'en placer une pour le phaser, depuis l'époque où il était là en train de m'apprendre des accords. Le problème c'est qu'il y avait trop de désaccords, j'étais plus axé sur la métaphore. Mais merci pour la fibre musicale, la fibre lyricale, le vocabulaire, prendre un cahier, écrire dessus, sans attendre de partir en sept dessus, sans que l'école me le dise de faire. Avec moi-même j'ai croisé le fer, pour les sœurs, les frères, bienvenue dans mon atmosphère, ce même univers. 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Je dis n'importe quoi, c'est de la magie noire que je viens te faire ici, pas de poupée vaudou. Mais tu sais, je viens t'en voter et je casse le cou. Je dis n'importe quoi, là sur une note de piano, frérot j'y vais piano, piano. Yeah yeah.
2: Un sorcier.
3: Ouais, un vrai sorcier. C'est un exorciste. Il nous sort les démons qui ont en nous et on se sent mieux après.
2: Ils sont balèzes, hein.
3: Alors, on avait dit qu'on allait vous lancer un défi. Ce à quoi nous avons pensé, alors ça ne va pas être sur cet instru. Quand même, on va pas trop corser la difficulté. Mais on sent qu'il y a un certain niveau.

0: Les chevaux partir.
1: Je suis avec une Ferrari, les gars. D'accord.
0: Eh, mais elle était très belle, ton impro. C'était un beau moment.
2: Ah ouais, magnifique.
0: Ok.
2: Okay. Voilà l'instru.
1: Alors la recette.
2: On veut la recette, on veut la méthode de l'improvisation, la du freestyle, méthode, la vraie de vraie.
1: Tu veux la recette, tu veux la méthode, oui la méthode, oui la recette. 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Déjà la méthode c'est de savoir faire un refrain comme ça. En deux secondes et sans blabla. On a dit 4-4, je suis déjà à 3. Je sais qui Will va vous foutre à 4 pattes.
0: Ici on arrive à 4 pattes en mode 4-4. Eh ouais frérot, l'heure n'est pas au 4 quarts. L'heure est à vous donner la méthode. Moi je sais pas comment on brode ça. Mais bon, on prend le micro-rod ou avec son microphone. Bref, j'ai fait ça à l'époque où il n'était pas question d'album. Donc je charbonne. L'idée c'est de pas avoir peur du ridicule. Et ne pas non plus attendre qu'on vous congratule. C'est juste de se lancer, peu importe ce qui se passera. D'aller au-delà des barrage et des putains de fracas, yeah.
1: La recette, ne pas être perplexe.

0: et passe-passe, s'inventer de nouveaux espaces, gueuler fort ou peut-être faire ça en mode laisse passe. On se pose là tranquillement, faire ça dans la rue, amuser les gens, toujours s'inspirer de son environnement.
1: Déverrouiller, ouvrir les espaces et les chakras pour que ça se passe. Décidément, y a du passe et du passe-passe. Mon impro avant qu'elle ne se tasse-tasse.
0: Tu veux la méthode?
1: Tu veux la recette?
0: Tu peux les faire pleurer ou juste faire risette. Tant que t'es toi-même ici dans tes émotions, que tu perçoives le rap comme une expression, l'expression d'un instant.

sans prendre la rabla. C'est comme ça, pas de blabla, ici ni de blabla, car on marche à pied depuis l'époque du taxi basket. 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Un vrai athlète, car l'improvisation c'est la course de fond. Tu vas peut-être galérer, mais il faut continuer là sur le son. Et tu verras qu'après quelques haies, quelques obstacles, quelques esquives de tacle, le

0: truc être, je sais pas.
1: Ok. Non, mais je crois qu'on a commencé à comprendre quelques trucs.
2: Merci pour cette masterclass impro en impro.
3: Ouais.
4: Ah, c'était fou. Hein.
3: Bah là, ça va être à votre tour, parce qu'on vous a mis un petit défi. À vous de nous lancer un défi. On vous écoute. Si vous avez

0: Des idées.
1: Moi j'ai une idée, c'est facile hein.
2: Vas-y.
1: Parce que notre album c'était le blues de l'astronaute. On a beaucoup parlé autour de l'espace et l'astronaute. Tu vois, un truc autour de ça.
2: Ah, sur ce thème.
1: Pour, ouais. Pour le thème. Mais on va essayer de trouver un truc plus approfondi parce que c'est trop simple pour eux.
3: On peut faire, ils nous le font maintenant.
1: Hein. Oui, oui, avec, oui. Hein. Mais c'est parce que
2: je pensais que t'allais dire écrire un bon refrain. Mais c'était.
3: Ouais, mais là, mais... c'est dur de. Non. À l'avance de dire écrire
1: mais
3: un bon refrain.
1: C'était déjà le thème d'avance, ça s'appelait comment?
4: Mal aimé.
1: Ils avaient dit un mot. Mais moi, j'aimerais bien que votre prochain défi. Je parle sous ton contrôle, hein, Willy. C'est tout un champ lexical autour de l'espace.
4: Ok.
1: C'est-à-dire votre couplet du début à la fin, vous mettez des mots, des jeux de mots, où vous reliez de temps en temps, hein, comme c'est pas obligé d'être. Mais en tout cas, que ça commence et que ça se termine et que les planètes soient alignées, voilà, j'en ai fait un, avec tout ce que vous avez sur le langage de l'univers, des planètes, de l'espace, des vaisseaux spatiaux, science-fiction, peu importe, Star Wars, tout ce que vous voulez, mais qui a trait au-dessus de nos têtes.
3: L'espace en dehors de la Terre.
1: Voilà.
3: Pas mon espace qui m'environne. Non, on parle pas de kilomètres.
1: Spatial.
3: On parle d'années-lumière.
1: L'univers et le spatial. Et il y a tellement de mots qu'il y a moyen de vraiment faire des trucs cool autour de ça. Et il y en a assez pour vous trois.
4: Ouais. Large.
2: Ok.
4: Ça me va.
5: Moi, ça me va aussi.
3: Vas-y, ton micro.
5: Ah, ok, d'accord. Parce que j'étais pas sûr, je m'entendais pas dans le retour. Et donc, on arrive sur la fin. Avant de se quitter. Les gars, c'est quoi votre actu? C'est quoi ce que
1: vous... Pas d'actu.
5: Est-ce que possiblement, peut-être, on va vous voir en concert
2: notre actu,
5: ou quoi que ce soit?
2: Notre actu, c'est les 1 an du blues de l'astronaute.
5: Ah,
2: on a fêté les 1 an de la sortie.
5: Mais
2: pour nous, l'actu, c'est encore le blues de l'astronaute, en vrai, parce qu'on a encore, vocation à le défendre sur scène. Alors là, tout de suite, il y a quelques petites dates qui sont en train de se... Il y a une date en l'occurrence qui pourrait être calée, mais j'attends confirmation.
5: Okay.
2: Mais l'idée, voilà, tu vois, le projet, on l'a pas fait pour le défendre 2 mois, tu vois.
5: Oui,
2: on va le défendre sur le temps et je pense qu'il le mérite. Donc du coup, voilà, c'est toujours ce projet-là. Après, je pense que Yann comme moi, on écrit, on a aussi d'autres trucs à côté et tout. Mais pour moi, dans ma tête, l'actu, c'est encore le blues de l'astronaute, tu vois.
5: Okay.
2: Et juste, il y a pas de date de concert à communiquer là-dessus.
5: Pas pour l'instant. Donc on attend les dates du concert.
1: Ouais.
5: Pour voir des vrais concerts.
1: Ouais, ça va tomber, ça tombe toujours de manière improbable. À l'heure actuelle, on n'a pas.
5: Voilà. Donc.
2: Mais c'est la finalité, hein, c'est la finalité de tout ça. Quand tu fais un album, l'idée c'est quand même de se retrouver à un moment donné devant les gens, micro en main.
5: Et de le partager.
2: Exactement.
5: Ok. Eh ben les gars, je vous remercie pour l'interview, pour
1: merci
5: le moment qu'on
1: vous.
5: A passé ensemble.
1: Pareil.
2: Merci pour l'accueil, merci pour votre professionnalisme hein, les gars, parce que tout est bien amené, les questions sont pertinentes, le son est bon, c'est bon ce que demande le peuple.
5: Eh ben je vous remercie encore, je remercie le public qui a été là aujourd'hui. Merci le public, ça fait plaisir. Je remercie aussi quand même Micro Rebelle, que vous pouvez retrouver sur la 99.6. Merci Bugs.
6: Merci à toi.
5: Et Alain G, coupe le son.
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1: Bonsoir, un tireur fou a ouvert le feu sur des passants en face de l'école polytechnique rue Édouard-Montpetit à Montréal. On ne sait pas encore avec certitude s'il y a des morts.

Ouais. Classique.

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1: Bonjour à vous, auditrices et auditeurs qui écoutez la radio en 7 heures. Comme chaque vendredi commence l'hebdo de Micro-Rebelle pour vous tenir informés des actualités des luttes sociales et des événements à venir dans le bassin minier grâce à une revue de presse, un agenda social et culturel local, des reportages et des interviews, la lecture de communiqués, d'appels à témoignages ou à mobilisation par exemple, une émission qui revient chaque semaine pour faire entendre la voix et les témoignages des personnes qui sont trop peu entendues ou des personnes qui font et ou des personnes qui font vivre le bassin minier. Merci d'être à l'écoute des programmes de la 99.6 FM du bassin minier. J'espère que ce que vous entendez jusque-là vous plaît et vous informe. Peut-être que vous nous écoutez depuis le futur ou même depuis une autre fréquence, car cette émission est aussi rediffusée sur Radio PFM, Provisoire FM depuis 81, 99.9 à Arras.

0: J'en profite pour faire un coucou et aussi dire merci. Un grand, grand merci à vous de nous relayer. On est en charge de cette émission de manière tournante. Aujourd'hui, c'est Roxane à l'animation. J'espère que vous ne souffrez pas trop de la chaleur, que vous trouvez des espaces de fraîcheur ou des techniques pour vous rafraîchir de temps en temps, surtout si votre logement, votre bureau ou votre salle de classe sont des passoires thermiques. Un problème que nous aborderons grâce à l'excellent travail de Mediapart sur le sujet. Cette émission, c'est l'occasion de parler des conditions de vie et de travail de la vie associative et culturelle locale et vous informer sur les actions de résistance et de mobilisation en cours. Ce sera le cas aujourd'hui avec un agenda local, une revue de presse et avec l'interview de Louise Billan, photoreportrice et fondatrice du média Espace par Alice, qu'on remercie pour cette interview. Espace, c'est un média web associatif, indépendant, basé à Douai et qui a vocation à s'étendre sur tout le bassin minier. Ce média propose des articles ainsi que des reportages vidéo et photos, un forum, des podcasts ainsi que des documentaires. Pour poursuivre son développement, Espace Média lance une campagne de financement avec pour objectif d'atteindre la somme de 10 000 euros pour financer des reportages, podcasts et documentaires. Durant cette interview, Louise Billan nous en dit plus sur la genèse du projet, le collectif et les objectifs qui sont portés par ses membres. Nous écouterons aussi plusieurs morceaux de musique dont je vous laisse la surprise. Et voilà, si tout le monde est prêt, prête à commencer, eh bien, c'est parti.
1: Surtout, ne touchez à rien, ne bougez pas, restez avec nous. Dans un instant, le reste de la...

Et on commence avec la revue de presse, commence avec la gravité de cette information, le deuil du Venezuela. Catastrophe pour le Venezuela qui a subi un double séisme, l'un de magnitude 7,2 puis 7,5. Le bilan provisoire des deux séismes de mercredi 24 juin à 22h continue d'augmenter. À mesure que les recherches de survivants dans les décombres se poursuivent, jeudi soir, les autorités vénézuéliennes faisaient état d'au moins 235 morts. La présidente par intérim de Venezuela, placée par les États-Unis, Delcy Rodriguez, a décrété l'état d'urgence. On parle beaucoup de Caracas, mais c'est aussi la région de la Guayra, au nord de la capitale Caracas, qui semble avoir été le plus sévèrement touchée. Les dégâts y sont considérables et l'aéroport international de Maiquetía a été fermé. De nombreux habitants dénoncent l'absence d'assistance des autorités et le manque d'informations officielles. Une jeune femme raconte aux médias RFI, Radio France Internationale, « Nous sommes livrés à nous-mêmes. Nous ne recevons aucun soutien. Nous avons dû nous débrouiller et sortir seules nos familles de sous les décombres. Malgré l'ampleur de la catastrophe, les secours ont trop tardé hier. À peine quelques ambulances sillonnaient les rues de la ville. Si l'aide internationale est en route, la liste des victimes ne cesse de s'allonger. La correspondante de RFI sur place, Alice Campagnol, a expliqué ce matin, donc 26 juin, que la ville de La Guayra est complètement détruite. Une cinquantaine d'immeubles de plus de 10 étages se sont effondrés et des centaines sont affectés. Les murs éventrés, déformés, des bâtiments désormais invivables et dangereux. L'aide humanitaire internationale s'organise. Les regards sont évidemment tournés vers les États-Unis qui ont bombardé Caracas le 3 janvier et enlevé le président vénézuélien. Ils ont annoncé avoir débloqué 150 millions de dollars d'aide. Et de notre côté, de son côté, le président français a annoncé l'envoi de 85 secouristes. Ensuite, nous changeons de sujet, mais nous restons dans un sujet très grave quand même. Samedi, au plus fort de la manifestation qui avait réuni des personnes sous les slogans « Ni chat, ni mollah, abat la dictature en Iran », de 2500 manifestants, manifestantes, la répression a été sévère. Quelques personnes ont été interpellées. Des manifestants et manifestantes se sont rassemblés pour dénoncer la répression intérieure en Iran, samedi 20 juin à Paris, en dépit de l'interdiction prononcée pour ce rassemblement et confirmée par la justice administrative, mais tardivement, au plus fort de la manif. Donc 2500 personnes étaient réunies à l'appel de l'association Nouveaux Droits de l'Homme, selon France Info. Les manifestants se sont rendus place Vauban à proximité des Invalides, parfois en bus. Certains scandaient des slogans de type « Ni chat ni mollah », comme je vous le disais, « Abat la dictature en Iran » ou « French government, shame on you », honte à vous, gouvernement français, agitant des drapeaux jaunes ou brandissant des portraits d'Iraniens et iraniennes exécutés par les autorités de Téhéran. Vous vous souvenez de la répression extrêmement violente qu'il y a eu en janvier, aux alentours du 8, 9, 10 janvier. Et bien sûr, c'est le pic, mais la répression de la population est très forte là-bas. Donc, cette grande manifestation était prévue à Paris à l'appel du collectif Voix d'Iran et Nouveaux Droits Humains, qui regroupe plusieurs associations opposées à la République islamique, dont l'association aussi des femmes iraniennes en France, ou encore le comité de soutien aux droits de l'homme en Iran, le CSDHI. La préfecture de police de Paris a interdite par arrêté la manifestation en raison du contexte national et international, une atteinte portée à la liberté de manifester, selon les manifestants. Après le rassemblement de samedi, Afshin Alavi, membre du Conseil national de la résistance iranienne, CNRI, a dénoncé des arrestations arbitraires. Ils ont arrêté une vingtaine de personnes sans raison. Du côté des manifestants, il n'y avait pas de violence, a-t-il affirmé à l'AFP. Nous avions demandé aux manifestants de ne pas venir et d'attendre le résultat de l'appel déposé en urgence. Mais on ne peut pas contrôler tout le monde et des cars sont arrivés quand même d'un peu partout en France. La police a fait usage de gaz de poivre et une douzaine de blessés sont à déplorer. La préfecture de police de Paris n'a pas confirmé ce point, mais a fait état à France Info de 4 interpellations, dont une pour port d'armes prohibées, une pour ivresse publique
et manifestes, et 2 pour violence sur des forces de l'ordre et ou outrage. Et on sait qu'une personne est frappée par une obligation de quitter le territoire français. L'épisode inédit de canicule qui traverse les Hauts-de-France, placé en vigilance rouge canicule depuis mercredi, a entraîné une hausse record des températures sur le territoire. Comme vous l'avez remarqué toutes et tous, un premier bilan provisoire fait état de 4 personnes décédées dans notre région en raison de ces fortes chaleurs. Donc vraiment, prenons ça au sérieux. Alors que les niveaux de chaleur ont battu des records, mardi 23, mercredi 24, jeudi 25, et ça continue, les conditions de logement de jour comme de nuit sont devenues extrêmes pour de nombreuses personnes. Des millions de logements sont devenus tout simplement invivables. Selon Mediapart, n'en déplaise à ceux qu'on a pu entendre sur des plateaux de télévision, cette vague de chaleur est en outre éminemment inégalitaire. Les ménages vivant dans des passoires thermiques et autres logements bouilloires étant bien davantage exposés. Déjà en 2022, année comparable où s'étaient succédé des épisodes caniculaires, 59% des Français et Françaises déclaraient avoir souffert du chaud dans leur habitat, selon une étude de la Fondation pour le Logement. Un chiffre qui sera à n'en pas douter supérieur cette année. Ils ont réuni des témoignages sur les conditions de vie, de travail et d'apprentissage et ont aussi réuni autour d'une table plusieurs personnes très intéressantes pour aborder le sujet à l'occasion d'une émission. Une maman d'élève qui explique comment les parents de l'école de son enfant, inquiets de voir le niveau de température dans les classes dont les volets ne fonctionnaient pas et qui pouvaient atteindre les 32 degrés dès le matin à 8h30, se sont cotisés pour acheter des couvertures de survie qu'ils et elles ont attachées aux fenêtres du bâtiment pour faire descendre un tout petit peu la température à l'intérieur. Une école pourtant récente, hein, qui a été construite il y a moins de 5 ans. On sait que de nombreuses écoles, collèges, lycées sont en état vétuste ou de délabrement, ce qui accroît encore les risques. D'ailleurs, si vous aussi, vous souffrez de la chaleur en raison de l'état des bâtiments, vous pouvez nous écrire pour témoigner à l'adresse redaction@micro-rebelle.fr. Et si vous avez des bonnes techniques à partager, comme ces parents de cette école, dont je n'ai pas noté le nom, désolée, qui témoignent dans l'émission de Mediapart, si vous avez vous aussi des bonnes techniques à partager, n'hésitez pas à nous écrire à l'adresse redaction@micro-rebelle.fr pour les partager. Il y avait aussi, au cours de cette émission, l'introduction du concept de racisme environnemental, avec l'intervention de l'association Dasovas, qui fait connaître la situation des gens du voyage depuis plus de 10 ans, des gens du voyage qui subissent encore plus que le reste de la population les conséquences de la chaleur, de la pollution et de manière générale des conséquences de la société industrielle capitaliste que nous connaissons et qui détruit la planète et donc des problèmes de santé physiques et moraux sur ces personnes habitant dans les camps, les aires d'accueil quand il y en a. Des aires d'accueil qui sont souvent construites à côté de décharges, à côté d'usines. Et on se souvient également de l'usine qui avait explosé, à Rouen, qui avait été incendiée, où l'aire de gens du voyage à côté n'avait pas été évacuée. Donc l'émission de Mediapart, qui est animée par Mathieu Magnaudet, est préparée par Laïla Saïdi. Je vous la conseille, elle est très intéressante, que ce soit en termes de chiffres ou de la diversité des intervenants et intervenantes. En effet, ils ont invité donc Sue Hélène Demestre de l'association Dasovas, Éléonore Dupont, représentante de parents d'élèves de l'école Bulourde à Paris. Donc voilà, c'est l'école Bulourde, j'avais pas noté le nom. Quentin Guéquière, qui lui fait partie de ADAPT et qui est auteur de S'adapter ou mourir, coexister avec le réchauffement climatique. Mornia Lapsi, inspectrice du travail à Paris et syndicaliste CGT, qui explique les conséquences de la chaleur sur les lieux de travail et les situations absolument scandaleuses et invivables que vivent certains travailleurs et travailleuses. Valérie Masson-Delmotte, qui est paléoclimatologue et membre du Haut Conseil pour le Climat, très intéressante elle est également, et Vincent Viquier, chercheur en économie du changement climatique à l'École des Ponts à Paris, à Paris Tech, pardon, spécialiste d'adaptation et de justice climatique. Voilà.
Je m'arrête là dans la revue de presse pour vous donner quand même une bonne nouvelle, même si ça n'a rien à voir avec la gravité de tout ce dont on a parlé là. Pastamag, qui réalise un portail des médias indépendants, nous a accepté dans son giron, donc nous sommes entrés sur le portail des médias indépendants. Quand même, c'est une mini nouvelle, mais c'est une bonne nouvelle de ce côté-ci. Voilà. Je vous propose qu'on fasse maintenant une pause musicale au cœur de cette émission pour respirer un petit peu, voilà, pour se donner de la force. Je ne sais pas si ça va rafraîchir l'ambiance, mais en tout cas, ça va parler écologie grâce au Cowboy Fringant et ce morceau sur l'eau, les pénuries d'eau, mais surtout sur l'appropriation capitaliste de l'eau. Et voilà, et ceux qui profitent de cette ressource pour se faire de l'argent au lieu de réaliser que cette ressource, l'eau, est un bien commun. C'est fini pour pour le commentaire de texte de la chanson et on l'écoute tout de suite, c'est 8 secondes de Cowboy Fringant sur Micro Rebelle 99.6 FM.

0: Merci aux Cowboys Fringants pour faire des si jolies musiques qui parlent d'écologie mais qui ne nous cassent pas le moral à toutes et à tous grâce à des chansons d'un rythme joyeux et avec tant d'instruments. Cowboys Fringants qui malheureusement se sont arrêtés hein, en raison du décès de Carl Tremblay, pilier du groupe Avec Tout le Monde, qui est décédé le 15 novembre 2023 et qu'on pleure par-delà le Canada. On continue l'émission maintenant, on est toujours dans Micro Rebelle Hebdo, une émission qui a lieu sur Micro Rebelle le vendredi à midi et qui est rediffusée plusieurs fois dans le week-end et qui est rediffusée aussi chez PFM 99.9 à Arras. On vous fait des coucous si vous nous entendez par cette fréquence amie. On continue avec maintenant une interview qui a été réalisée par Alice. Donc c'est l'interview de Louise Billan du média Espace, espace.media, une information libre et critique sociale dans le bassin minier. Et je vous laisse entendre donc tout ce qu'elle a à nous raconter. C'est parti.
1: Aujourd'hui, nous accueillons Louise Billan, photoreportrice et fondatrice d'Espace, anciennement L'Insurgé. Espace est un média web associatif indépendant, basé à Douai et qui a vocation à s'étendre sur tout le bassin minier. Ce média propose des articles écrits, mais aussi des reportages vidéo et photos, un forum, des podcasts, ainsi que des documentaires. Bonjour Louise et merci d'être à notre micro.
2: Bonjour et merci pour l'invitation.
1: Avant de nous parler d'Espace, est-ce que vous pouvez nous parler de vous et de ce que vous faites en tant que photoreportrice ?
2: Alors, je suis notamment photoreportrice, effectivement. Ça fait quelques années que je fais ce métier, que je fais ce travail en indépendante. C'est venu un peu de hasard et de plein de choses, mais il se trouvait que je voyais les luttes sociales exister autour de moi. Je voyais aussi pas mal de sujets liés à l'actualité sociale, je voyais plein de choses et je voulais trouver un moyen de pouvoir documenter tout ça, quoi, parce que je trouvais qu'il y avait, c'est quelque chose, on y reviendra, mais sur lequel je suis toujours, c'est toujours mon credo, quoi, mais c'est quelque chose sur lequel je suis toujours attaché, mais je trouvais qu'il fallait vraiment essayer de documenter ça, et la photo, ça m'intéressait, parce qu'il y avait quelque chose de figé dans le temps, et donc ça m'amettait aussi de prendre du recul, de aussi rendre hommage un petit peu aux figures, aux gens qui se battent au quotidien, parce que la photo, elle permet ça aussi, quoi. Donc pendant des années j'ai fait ça, et puis après au fur et à mesure ça m'a semblé un peu insuffisant, je voulais aller un peu autre part, mais voilà, j'ai commencé par la photo parce que j'ai fait des études d'audiovisuel et que, du coup, il y a un rapport à l'image que je connaissais un peu et que je trouvais intéressant sur plein de points, et donc c'est comme ça que j'ai commencé à faire de la photo. J'en fais toujours aujourd'hui, mais au milieu de plein d'autres activités, quoi.
1: Est-ce que vous pouvez nous raconter comment est né le projet Espace ?
2: En fait, c'est né d'une envie d'aller un peu plus loin que ce que je pouvais faire avant. C'est-à-dire que moi, quand j'ai commencé, j'étais vraiment en indépendante. J'ai pigé un peu, j'ai vendu quelques photos, mais je faisais aussi beaucoup de travail sur les réseaux sociaux. Et en fait, il y a eu un moment où je me suis rendu compte que les réseaux sociaux, c'était pas suffisant, parce que, alors déjà, il y a un peu un côté, ce qu'on publie ne nous appartient pas, ça appartient à Twitter, enfin X appartient à Facebook, Instagram, etc. Donc ça ne nous appartient pas. On joue beaucoup sur, sur les réseaux sociaux, nos patrons, ce sont des algorithmes qu'on ne connaît pas, et en plus de ça, en termes d'archivage, c'est vraiment désastreux, quoi. Donc, à un moment donné, je me suis dit, bon, écoute, Louise, c'est bien de faire des choses sur les réseaux sociaux, mais il faut entreposer ça quelque part pour pouvoir développer un peu plus de fond, prendre un peu plus le temps et pas forcément être dans l'actualité chaude, parce qu'en fait les algorithmes des réseaux sociaux poussent à ça. Je suis pas anti réseaux sociaux machin, mais en tout cas bon, je suis quand même très critique de ces outils là et je voulais aussi aller un peu plus loin, parce que poster des petites vidéos, poster des petites photos sur les réseaux, c'est sympa, mais ça permet pas d'aller vraiment dans le fond du sujet. Donc j'ai créé un site pour pouvoir commencer à entreposer tout ça. Au départ, ça s'appelait L'Insurgé, effectivement. Le projet au départ, c'était une newsletter, une infolettre. Et le but, c'était une fois toutes les deux semaines, de faire un peu un condensé de ce que je couvrais avant sur les réseaux sociaux. Et en fait, l'idée, c'était juste de transposer ce que je mettais sur les réseaux et les mettre sur une newsletter accessible librement et de pouvoir développer du contenu autour de ça. Et comme j'avais cet endroit où je pouvais vraiment développer plus de choses, en fait, je me suis un peu prise au jeu, quoi. Et je me suis rendu compte que c'est bien de faire une infolettre en mettant quelques images, quelques brèves et tout. Mais voilà, j'avais envie d'aller plus loin. J'ai commencé à écrire des articles. J'ai commencé à aller un peu plus dans le fond des choses. Et du coup, je me suis rendu compte qu'il fallait aller un peu plus loin que ça. Parallèlement, je faisais aussi, et je fais encore occasionnellement, une émission en ligne sur Twitch et YouTube. Je décryptais l'actualité et aussi parfois j'invitais des gens à venir témoigner. Je faisais des interviews un peu longues. Quand je dis un peu longues, c'est 1h30, 2h. C'était un peu un format que j'avais en ligne. Et du coup, c'est aussi là-dessus que j'entreposais ça. Donc, plus il y avait du contenu, plus je me suis rendu compte que le format newsletter fonctionnait, enfin, ne suffisait plus. Et donc, il fallait vraiment un site pour pouvoir entreposer tous ces formats-là. On aura l'occasion d'y revenir. Et du coup, j'ai créé un site j'ai remodelé le site pour faire quelque chose de plus ambitieux. J'ai abandonné la newsletter. Et à partir de là, je me suis dit, il fallait que je change de nom parallèlement. Enfin, pas moi, mais en tout cas, le média. Moi, j'aime bien mon nom et je vais le garder pour l'instant. J'ai aussi sorti des documentaires sur YouTube sur la lutte des mineurs isolés. Enfin, pas mal de reportages assez longs et tout. J'ai commencé à développer quelque chose autour de ça. Il me fallait vraiment un endroit pour pouvoir entreposer tout ça de la meilleure manière. Donc j'ai créé un nouveau site et je me suis dit, quitte à créer un nouveau site, autant changer de nom. Je sais qu'on dirait pas comme ça, mais je me suis cassé la tête tout l'été pour trouver ce nom. Et je me suis dit, espace au pluriel, c'est pas mal parce que c'est un petit peu ce que j'ai envie de voir évoluer autour de moi, quoi. Plus d'espace pour faire plus de choses, quoi.
1: Est-ce que vous pouvez nous en dire un peu plus sur les objectifs d'espace ?
2: Les objectifs, c'est déjà, objectif immédiat, c'est de documenter l'actualité, comme le font la plupart des médias, comme le fait Micro Rebelle, comme le font pas mal de journaux, c'est pas mal de journaux, de médias plus ou moins en ligne, plus ou moins indépendants, c'est de documenter l'actualité. Et au-delà de ça, il y a un peu trois axes que j'ai indiqués sur le site. Pour moi, les objectifs, c'est faire parler, archiver, documenter. Donc faire parler, c'est effectivement documenter, enfin c'est faire parler de l'actualité, montrer ce qui se passe au quotidien quand c'est nécessaire, et pouvoir prendre le temps de le faire. Archiver, c'est un objectif un peu plus long terme, c'est-à-dire que au fur et à mesure que les choses se disent, qu'on arrive à traiter des sujets, qu'on arrive à les mettre en lien les uns avec les autres, ça crée de la mémoire. Et je pense qu'on a vraiment besoin de, enfin il y a beaucoup d'enjeux en général autour de la mémoire, et je pense qu'il y a vraiment une nécessité de participer à ça, de participer à tous ces enjeux mémoriels, notamment pour ce qui est de l'histoire ouvrière, de l'histoire sociale, de l'histoire des personnes marginalisées, précaires, etc. Donc il y a vraiment besoin aussi de, il y a une bataille, quoi. Il y a une bataille à mener aussi au niveau de la mémoire de ce côté-là. Donc l'archivage, il sert à ça. Il sert à dire, regardez ce qui s'est passé ces dernières années, ce que nous on a pu documenter. Ça veut dire que dans quelques années, peut-être que les gens qui continueront à lutter dans quelques années se diront, ah oui, effectivement, on part pas de nulle part. Il y a quelques années, c'est passé ça, etc. Donc, en fait, c'est participer à un travail d'archivage. Je suis pas historienne, je suis journaliste. Donc, après, on fait aussi avec les moyens qu'on a. Mais c'est participer à ça et documenter. C'est peut-être une manière d'entrevoir l'archivage dans un processus plus long. Et au sein d'un média, archiver les luttes sociales, archiver ce dont on parle, en fait, sur espace, ça participe à avoir une compréhension plus globale du monde dans lequel on vit. Pour moi, ça doit être le rôle d'un média. Et nous, on essaie un petit peu d'articuler tout ça pour faire en sorte qu'il y ait un peu plein de choses qui puissent se retrouver. Ça s'appelle l'espace au pluriel, c'est pas pour rien. Qu'il y ait plein de choses qui puissent se retrouver et que ça devienne à terme vraiment un site à la fois d'actualité et un site de compréhension, d'archivage donc, et de documentation de l'actualité sociale de la région, parce que je trouve que il y en a jamais assez, quoi. Donc il faut pouvoir continuer vraiment à faire ce travail là parce qu'il est je pense qu'il est nécessaire.
1: Est-ce que vous pouvez développer un peu plus sur les différentes luttes et engagements d'espace?
2: Alors les différentes luttes et engagements d'espace, je sais pas ce que je peux dire à ce sujet, parce que ça peut être très long, mais Il suffit d'aller sur notre site pour voir un petit peu, pour voir un petit peu ce qu'on couvre. Vous ne nous trouverez jamais dans un meeting du Rassemblement National parce que ça ne nous intéresse pas, c'est pas trop nos combats. Mais on assume des positions, notamment contre l'extrême droite. Et peut-être qu'on y reviendra, mais je pense qu'en termes, je parlais de mémoire, je parlais d'archivage et tout. Donc il y a un vrai, enjeu à faire vis-à-vis, enfin, contre l'extrême droite sur ce sujet-là, parce que l'extrême droite ça veut s'approprier des mémoires ouvrières et en fait ils n'ont absolument rien à faire dans cette histoire-là. Donc je pense que c'est un peu notre rôle en tant que journaliste aussi de reprendre un peu le flambeau pour venir dire remettre un peu les faits au centre de la table, au centre du jeu. Et donc les engagements d'Espace, bah oui, ils sont clairement déjà contre l'extrême droite, ils sont pour une information libre, un accès égal à l'information. On fait aussi pas mal de critiques médias, parce que je pense qu'on parle tous les ans du fait que on voit les baromètres de confiance que envers les médias. On voit que les gens ont de moins en moins confiance envers les médias et pour autant ils ont de plus en plus envie de s'informer. Pour moi, ça témoigne de quelque chose, et ça témoigne de quelque chose dans le paysage audiovisuel français, dans le paysage médiatique français. Et donc pour moi, il y a un besoin aussi de pouvoir aller plus loin, de recréer un autre rapport entre les lecteurs, lectrices, les gens qui font les médias, etc. Il y a une manière un peu de revoir ça. C'est aussi pour ça qu'on essaie de s'ancrer localement dans le bassin minier pour être un peu au plus près du terrain, on va dire. Et donc sur les engagements, oui, c'est de pouvoir créer un vrai endroit de compréhension de l'histoire et de l'actualité sociale, parce qu'il en manque et parce qu'il y en a besoin, et parce qu'à terme on espère pouvoir faire en sorte que ça serve un peu d'exemple, en tout cas pour que les gens aient envie de se dire ah oui, effectivement c'est une bataille qui a de l'importance, et on va nous aussi essayer de l'amener pour que nos histoires à nous, je le dis parce que je viens de cette histoire-là, des histoires de classe populaire, de classe précaire. Je parle beaucoup de classe parce que pour moi c'est des enjeux qui sont importants, et donc j'estime que c'est important de les mettre en avant aussi dans un travail journalistique. Pour moi c'est pas opposé, et donc je viens de ces classes-là, je viens de ces luttes-là, et les gens qui travaillent aussi avec moi au sein d'Espace viennent aussi de ces histoires-là. Et donc pour moi c'est important qu'on se saisisse de tous les outils qu'on a pour les raconter, pour pas que d'autres qui ont de mauvaises intentions le fassent à notre place.
1: Vous disiez tout à l'heure que en plus d'être photoreportrice, vous faites aussi beaucoup d'autres choses.
2: Ouais.
1: On reviendra à votre cas en particulier plus tard, mais est-ce que les autres personnes qui composent Espace sont aussi polyvalentes que vous, ou est-ce qu'elles ont un rôle attitré?
2: Ça dépend en fait. Il y a plusieurs personnes. On est une petite, on est une petite équipe. Hein. On est 5-6 à peu près dans l'équipe. Il y a des gens qui sont dans l'association, parce qu'on est une association, on est un média associatif, et donc on a des gens qui s'occupent un petit peu plus qui font un peu plus du travail de l'ombre, qui s'occupent un petit peu de la trésorerie, de l'administratif, etc. Et après, même si c'est un travail qui est réparti entre toutes et tous, hein, et après il y a des gens qui se sentent un peu plus à l'aise avec des caméras, écrire des articles, et donc voilà, ce sont des gens qui vont être plus sur cette aspect là. Après, l'idée c'est aussi qu'on fasse de la formation pour que tout le monde puisse prendre un peu part à toutes les tâches, et qu'on arrive à avoir un travail égalitaire, j'ai envie de dire, et qu'on puisse tous participer justement à cette production d'histoire et à ce travail aussi autour de l'archivage et de la mémoire de l'histoire sociale et ouvrière du bassin minier et de la région. Et donc il y a des gens qui effectivement écrivent sur le site, prennent des photos, font des reportages vidéo, d'autres qui sont plus sur l'administratif. C'est assez polyvalent, et en même temps c'est une polyvalence qui est faite avec les compétences et les envies des gens. Donc pour l'instant effectivement il y a des gens qui sont plus sur des tâches peut-être attitrées, à terme, on a une envie aussi d'auto-formation je fais partie de la petite team qui sait écrire des articles, qui fait des reportages vidéo, du montage, du tournage, du traitement sonore, etc. Enfin, sur plein de choses. Moi, pour le coup, je suis très polyvalente et on est plusieurs à vouloir apprendre ce qu'on sait faire à d'autres. Et en fait, l'idée, c'est que tout le monde puisse participer à l'aventure, d'une certaine manière, avec ses envies et ses possibilités, quoi.
1: Espace est un média web associatif indépendant basé à Douai et qui a vocation à s'étendre sur tout le bassin minier. Ce média propose des articles écrits, mais aussi des reportages vidéo et photos, un forum, des podcasts ainsi que des documentaires. Pourquoi avoir choisi d'investir autant de formats différents dans Espace ?
2: Parce que justement, je trouve que c'était aussi dans l'idée de pouvoir... parce qu'en fait, ce que j'ai pas dit, c'est que moi, pendant un an et demi, donc j'ai fondé ce média toute seule, et pendant un an et demi, j'ai beaucoup bossé toute seule sur ce média. Alors évidemment, j'ai eu des coups de main, notamment de ma collègue Aurora Piau-Froissart, avec qui j'ai réalisé un documentaire, avec qui on bosse sur plusieurs reportages. Mais j'ai beaucoup bossé seule sur ce média, et j'avais quand même déjà dès le départ l'envie de pouvoir accueillir plein de volontés, plein d'idées différentes, toujours dans cette optique de raconter l'histoire et les mémoires sociales, ouvrières, populaires, marginalisées de la région. Et donc il y avait déjà cette anticipation un petit peu là aussi, parce que comme je vous avais dit au début, moi j'étais beaucoup sur de la photo, et je suis un peu passé à autre chose parce que je trouvais que la photo était très intéressante pour raconter d'une certaine manière des sujets sociaux, mais qu'il y avait le podcast, que la vidéo, que le son, la vidéo, etc. C'est aussi d'autres manières de raconter. Et ça s'appelle Espace au pluriel aussi, c'est pas pour rien, c'est qu'on essaie de se saisir de tous les outils qu'on a, de tous les moyens qu'on a, pour pouvoir raconter ces histoires, raconter ces mémoires de la manière la plus complète possible. Donc en fait, c'est une manière de rien s'interdire, c'est une manière aussi de donner des clés et des outils à tous les gens qui veulent bien participer à l'aventure Espace, pour participer chacun, chacune à sa manière et selon ses envies. Et puis c'est de pouvoir aussi dessiner un portrait le plus global, le plus général possible de justement ce qu'on va raconter, c'est-à-dire l'actualité, l'histoire sociale et ouvrière de la région. Et il y a aussi le fait que, enfin, de moi-même, je touche aussi un peu à tout ça, parce que je suis profondément hyperactive et qu'en fait je peux pas me contenter de faire un seul truc. Mais ça, c'est ma manière personnelle de fonctionner, quoi.
1: Dans votre travail journalistique, comment est-ce que vous choisissez les personnes que vous interviewez, que vous photographiez, que vous filmez ?
2: Le choix, il est... Enfin, je sais pas comment je peux répondre à cette question. Le choix, il se fait pas en amont, c'est-à-dire que j'observe ce qui se passe en termes d'actualité, par exemple, j'observe ce qui se passe, et en fonction des luttes, en fonction des sujets que je vais couvrir, forcément c'est les protagonistes qui sont intéressants que je vais aller interviewer. J'essaie toujours de garder cet angle vraiment d'aller interroger les gens qui luttent, les syndicalistes, les militants, militantes associatives, politiques, etc. C'est-à-dire les paroles que j'estime qu'on entend peut-être pas assez comparativement à d'autres paroles plus officielles, c'est ces paroles-là que je vais aller un peu plus chercher. Mais il n'y a pas trop d'idées en avance de me dire « Ah tiens, je vais interviewer telle personne, telle personne, telle personne. » Après, ça arrive dans le cadre d'un aspect peut-être plus documentaire, peut-être moins sur l'actualité, peut-être plus documentaire. Effectivement, quand on bosse sur des sujets, on cherche, comme n'importe qui quand on bosse un documentaire, en fait, on cherche les personnes qui seraient le plus à même de pouvoir raconter des histoires. Souvent, c'est les personnes qui l'ont vécu, ou en tout cas des personnes qui ont travaillé sur les sujets en question, qui peuvent les raconter. Et donc, on sait quelles personnes on va aller interviewer à ce moment-là. Et donc, on cherche les contacts, on cale des rendez-vous, on cale des interviews, et on organise tout ça. Mais ça dépend vraiment de l'angle et du sujet, entre l'actualité, le documentaire, sur comment on aborde la question, les gens qu'on connaît. On sait qu'on peut aller chercher un peu plus certaines ressources, certaines informations, etc. Mais toujours avec cet angle de donner la parole aux protagonistes principaux, aux gens peut-être un peu plus d'en bas, entre guillemets, et moins aux paroles officielles. Ça ne veut pas dire qu'elles ne sont pas importantes, mais elles passent après, quoi. Elles sont là pour donner peut-être un regard un peu plus officiel, un peu plus politique, politicien. Je ne dis pas qu'il n'est pas intéressant, mais pour moi, il est secondaire, quoi.
1: Vous disiez tout à l'heure que Espace était une association. Comment est-ce que vous vous organisez en tant que collectif ?
2: Alors pour l'instant, c'est un peu brouillon dans la mesure où l'association s'est créée il y a pas longtemps, et donc on cherche aussi un peu les meilleures manières qu'on peut avoir de travailler ensemble, sachant que tous les gens qui sont dans l'association ont aussi un travail ou en tout cas des activités, donc chacun essaie aussi de trouver du temps pour faire vivre ce média. Moi j'y suis à 100% dans ce média. Après chacune y apporte un peu aussi de son temps et de son énergie, donc on essaie de trouver un modèle de fonctionnement qui nous convient à toutes et tous. On est une petite équipe qui commence à se monter, donc pour l'instant on n'a pas vraiment de modèle d'organisation précis. Je dirais que ça reste quand même assez horizontal, enfin en tout cas même s'il y a effectivement il y a un bureau, il y a un modèle de fonctionnement et il y a des gens, peut-être il y a des personnes peut-être plus ressources, on est quand même dans une optique de chaque personne qui veut prendre part à des décisions, qu'elles soient administratives, créatives, etc., en fait peut le faire. Ça reste de la discussion collective parce que encore une fois, voilà, j'estime que c'est comme ça qu'on avance. Après, je pense que je suis au bon endroit pour parler de ça, donc ça va. Mais voilà, on essaie d'avoir un modèle de fonctionnement qui donne la parole un peu à tout le monde, quoi. Après, c'est balbutiant parce qu'on commence, mais voilà, on a cette envie, cet objectif-là de pouvoir faire vraiment quelque chose de collectif, quoi.
1: En plus d'être journaliste, vous êtes aussi réalisatrice, photographe, vidéaste et podcasteuse. Qu'est-ce qui vous plaît le plus dans le fait de faire tout ça à la fois ?
2: Comme je disais un peu tout à l'heure, déjà l'hyperactivité. Et puis encore une fois, enfin, y a un peu ce truc de... moi, quand je m'intéresse à un sujet, quand je m'intéresse à une histoire, à un sujet d'actualité ou une histoire un peu plus datée, entre guillemets, j'aime bien pouvoir saisir le sujet vraiment dans le meilleur angle possible. Et donc, il y a des sujets des fois où je me dis, tiens, là, ça peut être intéressant de le raconter en photo, là, ça peut être intéressant de le raconter en vidéo, en reportage ou en documentaire, selon le temps qu'il y a besoin de prendre. Parfois, je me dis, c'est plus intéressant de le raconter vraiment d'un point de vue sonore, parce qu'il faut que les gens puissent s'imaginer ce qui se passe sans forcément qu'on ait à leur montrer du point de vue de l'image. En fait, tout dépend la manière dont j'estime que c'est le mieux. Enfin, tout dépend la manière que j'estime la meilleure pour raconter quelque chose. Et c'est aussi pour ça que sur Espace, on se permet de pouvoir créer des choses sous tous les formats possibles. Et il y a peut-être d'autres qu'on n'utilise pas encore et qu'on inventera ou qu'on utilisera par la suite. Mais c'est vraiment, enfin, c'est aussi une liberté de création. Et je pense que créer un média, c'est un engagement, c'est prendre des risques et tout, mais c'est aussi se donner la possibilité d'en faire un vrai endroit de création, multiple. Et c'est ça que j'avais envie de faire dès le départ, et donc c'est pour ça que je suis sur plusieurs formats en même temps, pour être sûr de jamais me dire là je vais pas assez loin, et de pouvoir me donner tous les moyens dont je peux disposer pour raconter ce que j'estime intéressant à raconter, quoi.
1: Et toute dernière question, pour continuer ces activités, Espace a besoin du soutien du public. Est-ce que vous pouvez nous indiquer comment est-ce qu'on peut soutenir Espace ?
2: Exactement, parce que comme tout média, et notamment les médias indépendants et alternatifs, on a besoin d'argent pour produire, pour faire notre travail, en même temps aussi à terme pour survivre nous, parce que voilà, nous n'utilisons pas d'intelligence artificielle pour produire à notre place, donc faut bien payer les gens. Donc effectivement, ça demande des moyens, et on essaie de trouver un modèle. Là aussi, on est beaucoup sur de la réflexion et tout, on essaie de trouver un modèle qui nous intéresse. On a lancé récemment une campagne de financement, une première campagne de financement, pour déjà s'assurer d'avoir les moyens de faire des reportages, de faire de lancer des projets documentaires sur l'année qui vient, parce que l'année qui vient va être chargée en lutte sociale, en actualité politique, hein, parce qu'il y a les présidentielles qui arrivent, etc. Je vous apprends rien, mais on a besoin de 10 000 euros, on a besoin de cet argent. Ça peut paraître beaucoup, et en même temps c'est très peu pour un média, notamment avec j'ai envie de dire l'ambition comme comme la nôtre, mais même pour tout média qui veut faire les choses un peu bien, on va dire. Donc on fait appel aux gens qui nous lisent, aux gens qui sont intéressés par notre projet, parce qu'on estime que justement pour garder cette liberté de création, ah ben, il y a que par l'indépendance financière que ça marche, quoi. On voit dans beaucoup de grands médias, beaucoup de journalistes qui sont un peu pris, enfin pieds et mains liés par les actionnaires. Nous, on n'a vraiment pas envie d'être là-dedans. On a vraiment envie de pouvoir se donner toutes les possibilités pour pouvoir traiter des sujets qui nous semblent importants, raconter ce qui nous semble important de raconter de la manière qui nous semble la meilleure, et notamment peut aussi parler des sujets qui peuvent fâcher. Je parlais d'extrême droite, mais pas que, hein, fâcher aussi toutes celles et ceux qui voudraient qu'on se taise. Et donc pour ça, il faut de l'indépendance, et ça passe par l'indépendance financière, et c'est pour ça qu'on fait cette campagne de financement. On cherche à obtenir 10 000 euros d'ici fin septembre pour pouvoir être sûr de tenir toute l'année, si on prend l'année de septembre à juillet. Et donc pour ça, on a une page sur Hello Asso qui est disponible sur le site d'Espace, donc espace au pluriel .media, il y a des liens un peu partout, aussi sur nos réseaux sociaux, il y a le lien qui est indiqué un petit peu partout, et donc cette campagne de financement, c'est du prix libre, on va dire, hein. il n'y a pas de petits dons, dans la mesure où si toutes les personnes qui nous suivent donnent 1 euro, ben en fait on peut très vite arriver à notre objectif, et donc on est confiant là-dessus, on se dit que voilà, ça peut porter. En tout cas, nous, on se dit, on a un projet qui porte, et on espère que ça intéressera les gens, et que les gens verront l'importance d'un projet comme le nôtre, et auront envie de nous soutenir avec leurs moyens, leurs possibilités et leurs envies, quoi.
1: Merci beaucoup, Louise Billon, d'avoir été avec nous aujourd'hui. Pour rappel, photoreportrice et fondatrice d'Espace, anciennement L'Insurgé. Espace est un média web associatif indépendant basé à Douai et qui a vocation à s'étendre sur tout le bassin minier. Ce média propose des articles écrits, mais aussi des reportages vidéo et photos, un forum, des podcasts, ainsi que des documentaires. Pour consulter ce site internet et pour soutenir, rendez-vous sur espace@.media.
0: Et je me joins à Alice pour remercier Louise ainsi que ses collègues pour la création d'espaces d'information libre et critique dans le bassin minier. Mais aussi, je me joins à toute l'équipe pour remercier toutes les personnes qui travaillent bénévolement ou salariées à l'information sociale de proximité, à l'information critique. Donc de tous les médias indépendants, comme l'a rappelé Louise, c'est très important de faire vivre les médias indépendants dans ce contexte où la plupart des médias en France sont possédés par des milliardaires, environ 90% tout de même, hein.
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0: Et oui, vous êtes toujours à l'écoute de Micro-Rebelles sur la 99.6 FM du bassin minier pour l'hebdo, mais vous nous écoutez peut-être aussi depuis la 99.9 à Arras. Et dans ce cas, je vous fais un coucou aussi aux amis de la fréquence amie, la fréquence d'à côté. Et merci à PFM de nous diffuser. On continue l'émission avec encore un petit peu de musique, avec quelque chose qui est ancien mais tout à fait d'actualité grâce au Clash et London Calling.

27 et dimanche 28 juin à 15h, c'est le festival Utopia 56 à Lille. Réservez les 27 et 28 juin pour aller à ce festival annuel de l'antenne de Lille d'Utopia 56 avec le collectif des mineurs non accompagnés de Bois Blanc. Cette année, ce sera l'occasion de marquer un temps festif et rétrospectif après une année de lutte, de galères, de victoires, de rencontres et d'intensité. Au programme, une exposition photo, des prises de parole, une tombola, des stands, une boutique solidaire, des concerts et d'autres surprises encore. Ça se passe à Oublons-nous, 50 rue de Cassel, du côté du métro Bois Blanc à Lille. Ensuite, toujours le même jour, le 27 juin à 16h, comme c'est le mois des fiertés qui vient de débuter, pour l'occasion, le comité Palestine Lille est ravi de vous présenter son prochain événement qui est un bingo drag pour la Palestine. Tous les fonds récoltés seront reversés à la cagnotte de Palestinian Youth Organization, une association qui apporte une aide matérielle dans les camps de réfugiés palestiniens. Au programme, deux manches de bingo, première partie à 16h30, deuxième à 18h30, deux gros lots sont à gagner. Ensuite, des performances dès 21h, il y a une cantine végétarienne, vegan et buvette à prix libre, un stand de goodies aux couleurs de la Palestine et l'exposition de photos, c'est Abed Ouzini, photoreporter de Naplouse. Si l'événement vous intéresse, ça se passe à la Bourse du Travail de Lille, 254 boulevard de l'Usine, du côté du quartier FIV. Ce sera de 16h à minuit, c'est accessible aux personnes à mobilité réduite. Le prix conseillé par grille est de 4 euros environ et il y a une billetterie en ligne et sur place. Toujours dans le cadre de ce mois des fiertés, il y a la deuxième kermesse des fiertés le samedi 27 juin à Hédin-la-Forêt. Elle est organisée par le collectif LGBTQIA+ des 7 vallées et elle se déroulera de 15h à minuit dans la maison de l'abbé Prévost, 11 rue Daniel Lereuil à Hédin. Ce sera une journée de fête, de joie collective autour de la diversité, de la lutte, avec des jeux de kermesse, des ateliers collage, pancartes et paillettes, un village associatif, une scène ouverte et ça se terminera par un corps karaoké féministe, puis une boum. Ensuite, le week-end prochain, 4-5 juillet, c'est le week-end d'inauguration de Parc en Fête. Vous pouvez trouver une interview à la une de notre site à propos de tout ce qu'il y aura tout l'été dans le cadre du Parc en Fête du Louvre-Lens. C'est super intéressant, ça vaut le détour vraiment d'aller regarder le programme. Vous pouvez trouver également tout le programme en cliquant donc sur l'interview. Dans la description, il y a tout le programme et sinon sur le site du louvrelens.fr directement. C'est top tout ce qu'ils ont prévu. Ensuite, continuons. Vous pouvez également trouver une interview d'ailleurs à propos de la Kermesse des Fiertés qui va avoir lieu à Hédin-la-Forêt sur notre site avec Marie qui nous explique tout ce qui va s'y passer et comment ça se passe l'organisation de leur collectif. Ensuite, autre date importante, lundi 6 juillet, vous pouvez aller donner votre sang à l'Ossangoël, à la frontière de Lens en fait, hein, c'est dans le

0: Quartier, série à la base 11-19 à la Fabrique Théâtrale de Culture Commune. C'est de 9h à 12h, puis de 13h30 à 17h. Ensuite, il y a un rendez-vous du 9 au 12 juillet pour rejoindre la mobilisation nationale contre le méga canal, le canal Seine Nord Europe. Vous pouvez également trouver une interview sur notre site à ce propos. Donc plein de personnes de toute la France sont attendues pour refuser ce projet de méga canal, essayer de le freiner, de le faire se stopper. Voilà. L'émission touche à sa fin. Je vous remercie énormément pour votre écoute et je vous souhaite une excellente journée. Je vous souhaite de trouver le maximum de fraîcheur, de vous hydrater surtout. Pensez bien à prendre soin de vos proches, des plus vulnérables et pas faire des trucs de fou. Surtout, boire de l'eau tout simplement. Bonne journée et à très vite.
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0: quand on est au travail pendant 8 heures ou 7 heures par jour, on n'est pas égaux au travail. On est sous la subordination juridique d'un employeur.
1: Encore une fois, les salaires sont pas élevés.
0: Parce que le travail, il abîme, le travail, il use. On peut être très bien dans son travail, mais quand on l'a fait pendant 30 ans, pendant 35 ans...
2: On a des boulots qui sont usants quand même dans l'éducation nationale, malgré tout, physiquement, hein, même si on ne porte pas de charges lourdes, hein, mais c'est des journées où on court. C'est aussi une fatigue mentale. Hein,
3: On a une attaque supplémentaire depuis quelques années. Hein, c'est la baisse du nombre d'enseignants.
4: Donc toi, tu es enseignante dans le secondaire dans le Pas-de-Calais et gréviste aujourd'hui.
3: L'objectif, c'est de permettre à chaque élève de pouvoir s'émanciper et de réussir.
5: Salaire retraite, les femmes sont toujours pénalisées. Planning familial 62, c'est notre banderole aujourd'hui.
6: C'est une cause qui nous tient vraiment à cœur, hein, car aujourd'hui encore, l'égalité homme-femme n'est pas présente, notamment dans les salaires.
7: J'aimerais bien travailler 35 heures, mais avoir et puis penser à moi derrière. Je dis, prends la place, je veux bien prendre la tienne. Tu vivras la vie que j'ai.
8: La politique, c'est quand les dominés se révoltent contre les dominants pour revendiquer leurs droits. C'est ça, la politique.
9: Pas mal de forums santé qui sont organisés, de la prévention dans les lycées, les collèges, mais également en milieu carcéral.
10: Bon, moi, j'ai un métier traitant, mais c'est très, très difficile d'avoir un rendez-vous vite fait.
11: Et par chance, j'ai réussi à avoir un médecin 3 mois après que je suis arrivée ici. Par chance.
10: Mais on est sur la liste d'attente, on attend, comme d'hab.
12: Bon, écoutez, la discrimination, je dis, c'est un vaste sujet. Hein. C'est quoi la discrimination
13: Au racisme.
14: Pourquoi pas le rapport avec hommes et femmes?
15: Entre les hommes et les femmes. Par exemple, le foot, c'est pour les hommes, la danse, c'est pour les femmes. Dans le travail, comment les femmes, elles sont traitées et tout.
16: Quand on regarde les médias, ce qu'il faut avant tout, c'est un regard critique.
17: Un des problèmes de cet aveuglement médiatique, le manque de pluralisme.
18: Et je vous propose une analyse maintenant de la carte publiée par Le Monde Diplomatique et réalisée par Acrimed, qui possède quoi dans les médias.
19: Pour ce faire, il est nécessaire de faire attention aux sources des informations que l'on trouve.
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17: Bonjour à toutes et tous, bonjour et bienvenue dans notre émission La Sociale sur Micro Rebelle 99.6, une émission diffusée chaque vendredi à 18h et rediffusée le lundi à 19h. C'est Lucien au micro et aujourd'hui je vous propose de démarrer cette émission en évoquant l'usine d'Uralex dans le Loiret. Petit rappel des faits. A priori, tout le monde connaît Duralex, ou tout au moins les produits Duralex. Ce sont ces fameux verres réputés incassables avec un nombre gravé au fond. C'est certain, vous avez assurément joué, en famille ou à la cantine, à celle ou celui qui était le plus âgé en fonction du nombre gravé au fond de son verre. En juillet 2024, le tribunal de commerce d'Orléans privilégie le projet de reprise de Duralex par ses salariés. Autrement dit, Duralex devient une SCOP, une société coopérative et participative. Autrement dit, encore une fois, l'entreprise appartient à ses salariés qui ont par ailleurs été soutenus localement par les collectivités territoriales. Cette proposition de reprise en SCOP était présentée et soutenue par 60% des 220 salariés. Un an plus tard, en 2025, Duralex procède à une levée de fonds pour pérenniser l'activité de l'entreprise. Il s'agit d'une levée de fonds qui s'adresse largement aux citoyennes et citoyens. Concrètement, les personnes qui souscrivent achètent des parts sociales de Duralex. Les sommes versées sont bloquées pendant 7 ans, mais le placement est rémunéré à un taux de 8% par an. Enfin, les parts sociales correspondant à cette levée de fonds ne donnent aucun droit de vote concernant les décisions au sein de l'entreprise, juste un droit d'information sur sa santé économique et financière. L'objectif de cette levée de fonds est d'arriver à collecter 5 millions d'euros. Mais en quelques heures, ces 5 millions sont atteints. Et en 24 heures, ce sont 20 millions d'euros qui sont promis par les souscripteurs et souscriptrices. Le succès de cette levée de fonds participative témoigne de la popularité du projet Duralex. Sur les 20 millions promis, Duralex n'en prendra que 5 au regard des investissements prévus. Et nous arrivons en 2026. En mai de cette année, l'État demande un audit en raison d'une situation de trésorerie tendue selon le ministère de l'Économie et des Finances. La SCOP est alors placée en redressement judiciaire le 1er juin 2026. Redressement judiciaire avec une période d'observation de 6 mois. La direction de Duralex explique cette situation par le fait que l'entreprise est confrontée à des tensions de trésorerie liées à une hausse du stock très importante sur janvier et février 2026, couplée à des ruptures impactant les ventes sur des produits emblématiques. Sans compter la situation géopolitique internationale qui a entraîné la hausse croissante du coût des matières premières et de l'énergie en début d'année. Fin de citation. Les lignes de fabrication sont alors coupées pour au moins 15 jours, dans le but, précise la direction, de protéger la trésorerie, de baisser les charges et de traverser la période de redressement judiciaire en garantissant du chiffre d'affaires. Nous allons maintenant tenter de prendre un peu de hauteur sur la situation de cette société coopérative, Duralex, en parcourant 2 articles. Tout d'abord, un article de Mathias Tepo dans Mediapart, article titré « Duralex, une SCOP mal ficelée ». Mathias Tepo, après avoir rappelé l'historique de l'entreprise et sa transformation en SCOP, pointe le fait qu'une des difficultés de l'entreprise dès 2024 et le redémarrage en SCOP, c'est sa sous-capitalisation. Il aurait fallu 15 millions d'euros, moins de 10 ont été apportés. L'État a par exemple apporté 750 000 euros, un montant décevant au regard des millions ou dizaines de millions apportés sur d'autres dossiers d'entreprise par l'État. Un autre aspect que relève Mathias Tepo de Mediapart, c'est un certain abandon des valeurs coopératives par la direction. En particulier, le directeur place son fils au poste de directeur financier et développe ensuite une gestion autocratique. Résultat, je cite, « Les salariés se sont montrés de plus en plus critiques vis-à-vis des choix stratégiques des dirigeants et des retards pris sur la modernisation de l'outil de production, lourd et vieillissant. » Fin de citation. Un deuxième article, toujours concernant Duralex, c'est celui de Guillaume Etiévan dans Frustration. Frustration, c'est, je cite, « le média de la lutte des classes ». L'article de Guillaume Etiévan est titré « Échec de Duralex, l'autogestion n'y est pour rien ». Lui aussi, il insiste, je le cite, « une SCOP n'est pas synonyme d'autogestion. Changer le statut juridique d'une entreprise ne suffit pas à démocratiser son fonctionnement. Encore faut-il que le pouvoir, l'information et les décisions cessent d'être monopolisés par une poignée de dirigeants. Or, plusieurs témoignages concernant Duralex décrivent exactement l'inverse. Concentration du pouvoir, opacité financière et décisions prises de manière verticale. » Fin de citation. De là, un renversement de l'analyse. Les difficultés rencontrées par Duralex sont d'origine multiple. Sous-capitalisation, contexte géopolitique, concurrence internationale. Mais ce qui est clair, c'est qu'on ne peut pas affirmer que c'est parce que Duralex est une coopérative que ses difficultés n'ont pas été dépassées. Au contraire, selon Guillaume Etiévan, le fonctionnement de Duralex n'était pas suffisamment coopératif. Et il conclut, je le cite, « à nous d'œuvrer à une autogestion générale qui ne se limiterait pas aux murs de certaines entreprises, mais s'étendrait à l'ensemble de l'économie. » Effectivement, et ce sera ma conclusion personnelle, la question de la généralisation des entreprises coopératives, des entreprises autogérées, est posée. Contrôler la majorité du capital d'une entreprise et la faire fonctionner en coopérative voire en autogestion, ne garantit pas d'échapper aux exigences des financiers, à la concurrence et à la loi du profit. C'est bien une visée globale qui importe, avec la remise en cause de la propriété privée de l'ensemble des entreprises et de l'économie.
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1: Puisque nous avons évoqué des entreprises en autogestion, nous avons poursuivi avec cette chanson de Jacques Bertin à Besançon. Dans cette chanson, Jacques Bertin s'adresse aux femmes de Lippe, descendues du quartier de Palante vers le centre-ville de Besançon en 1973. Lippe, alors en grève, et qui va poursuivre l'activité avec son désormais fameux slogan « C'est possible, on fabrique, on vend, on se paye ».
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1: On poursuit notre émission La Sociale sur micro-rebelle 99.6 avec la même thématique concernant les coopératives. Cette fois-ci, il ne s'agit pas d'une SCOP, mais d'une SIC. Une SIC, qu'est-ce que ça? Les SIC sont des sociétés coopératives d'intérêt collectif et font donc partie des grandes familles de l'ESS, l'économie sociale et solidaire. Ainsi, qui dit SIC dit intérêt collectif, utilité sociale, ancrage territorial. Micro-Rebelle s'est associé justement avec une SIC, CLIS 21, pour réaliser une série de podcasts consacrés aux SIC du Pas-de-Calais avec le soutien du département du Pas-de-Calais. C'est donc l'un de ces podcasts que nous vous proposons d'écouter maintenant, un podcast consacré à La Planque, un lieu hybride et coopératif à Arras. Il s'agit d'un entretien réalisé sur place, à La Planque, avec Maï de CLIS 21.
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6: Bonjour à toutes et tous. Nouveau numéro de notre podcast, Les SIC vous parlent, avec le réseau des SIC du Pas-de-Calais. Petit rappel, les SIC sont des sociétés coopératives d'intérêt collectif. On les retrouve dans des secteurs divers et variés de production de biens et de services, tout en ayant clairement un caractère d'utilité sociale. Le réseau des SIC 62 regroupe une vingtaine de ces structures présentes sur le département du Pas-de-Calais, avec une volonté d'échanger, partager et faire connaître ce statut et ses pratiques. On va donc parler entrepreneuriat, coopération, gouvernance participative, économie sociale et solidaire, ou encore ancrage territorial.
7: Bonjour à toutes et tous, nous sommes aujourd'hui pour le réseau des SIC à Arras, au café La Planque, pour découvrir ce projet en compagnie d'Élise. Élise, est-ce que tu veux bien te présenter et présenter le projet ?
8: Bonjour à tous, alors moi c'est Élise Van Redevelt, j'ai fondé La Planque qui est un tiers-lieu arrageois qui a ouvert en septembre 2024. Et ici, on fait un peu de tout. On a en fait un espace café et petite restauration vegan avec un espace de jeu pour les enfants. On fait du coworking aussi. On a 16 travailleurs qui sont installés là et qui font leurs activités au sein de nos murs. On a un espace boutique aussi avec de l'artisanat local et de l'artisanat équitable. Et on organise aussi pas mal d'événements. Il y a à la fois des activités régulières pour les enfants, pour les adultes, et des événements divers et variés comme des tout petits concerts, la fête de la musique. Enfin voilà, on aime bien organiser aussi des choses comme ça pour promouvoir le lien social. Et toujours avec en tête l'écologie. La Planque, donc c'est une démarche qui a commencé en 2021 et l'idée c'était d'avoir un lieu sur Arras qui puisse héberger justement toutes sortes d'activités. un lieu qui puisse notamment accueillir les enfants, parce qu'il n'y avait pas de lieu comme ça de restauration adapté aux enfants sur le territoire. Et c'était un gros manque ressenti par beaucoup de familles. Donc ça a démarré vraiment de là. Et puis après, on a raccroché pas mal de d'autres besoins, comme le coworking, qui sont venus se rajouter un petit peu plus tard. Et en fait, on a récupéré les clés du lieu en 2022. Il y a eu 13 mois de chantier participatif pour rénover ces 340 m² de local. Et ce chantier, il a vraiment permis de fédérer une grosse communauté autour du projet, et ça a permis que des habitants et des gens du coin puissent s'approprier un petit peu ce qui allait se faire ici. Donc le projet, il a pas mal évolué entre l'initiative de départ qui émanait principalement de moi, et puis ce que la planque est devenue aujourd'hui. Et c'est un lieu qui est amené à évoluer vraiment énormément en fonction des besoins et puis des envies des gens qui la font vivre au quotidien.
1: Alors tu parles de lieux où on peut se restaurer, il y a un bar, il y a des gens qui louent des bureaux, il y a des espaces de coworking, il y a beaucoup d'événements. Comment ça fonctionne tout ça? Quel est le fonctionnement de la SIC La Planque?
8: Aujourd'hui, on est 3 salariés à assurer l'accueil au comptoir et à organiser, justement, à coordonner tout ce qui se passe ici en interne. C'est surtout des intervenants extérieurs, des gens du coin qui viennent proposer des animations et des activités et qui sont accueillis dans nos murs pour une somme très symbolique. L'idée, c'était vraiment d'avoir un lieu vivant qui puisse rassembler toutes sortes d'initiatives. Et du coup, nous, en tant que salariés, en fait, on vient coordonner tout ça et on accueille les gens du lundi au samedi. Donc on a quand même une amplitude horaire qui est assez étendue. Et c'est un sacré travail de coordonner tout ça, justement, et de pouvoir laisser des gens extérieurs venir proposer leurs actions, leurs envies. Et on est très ouvert aux propositions complètement extérieures, tout en s'assurant que ça respecte, nous, notre charte de valeurs qu'on a coécrite avec les différents sociétaires de la SIC.
7: Et bien justement, pour faire le lien, en parlant SIC, est-ce que tu peux nous raconter comment est venue l'idée de cette structure, de ces statuts de la SIC? Pourquoi avoir choisi ce statut-là? C'est quoi qui a motivé? Et comment ça s'organise justement statutairement? Combien vous avez de sociétaires? Quels différents types de sociétaires vous avez? Enfin, nous expliquer un peu l'arrière-boutique de ce projet coopératif.
8: La démarche de la planque, comme je l'ai dit, elle émanait surtout de moi. Mais après, moi, j'avais très peur d'être personne d'un peu trop indispensable et de pas pouvoir m'absenter. Enfin, moi, j'ai ma famille par ailleurs et j'avais très peur du burn-out aussi. Hein, parce que quand on mène des projets comme ça, avec pas mal de casquettes différentes, moi qui ai déjà été entrepreneur à mon compte auparavant, là, ça me semblait trop lourd pour les épaules d'une seule personne. Donc il y avait vraiment cette volonté dès le départ de laisser la place à un collectif et de laisser une porte ouverte pour qu'il y ait des gens qui s'investissent. Et pas que de façon salariée, justement. Donc ça a toujours été très très présent dès le départ. Et après, il y avait effectivement cette hésitation entre l'association ou la SIC. Ce qui a fait pencher la balance en faveur de la SIC, c'est vraiment une question de statut. Et moi, je voulais en tant que présidente porter la responsabilité de mes décisions tant que je l'étais, tant que j'étais présidente. Et pas dépendre d'un bureau qui au départ aurait été constitué en gros de personnes proches qui auraient été un peu un bureau fictif au moins sur les 2-3 premières années le temps que le collectif se crée et se renforce. Donc c'était vraiment un choix de porter moi-même en tout cas la responsabilité de mes choix. Et dans la SIC, on a décidé de créer, on a 5 collèges qui représentent du coup les différents types d'usagers qu'on a au sein du lieu. Il y a des membres fondateurs, il y a les résidents, ce qu'on appelle les résidents, c'est les gens qui travaillent ici au quotidien. il y a les usagers du café qui sont de plus en plus nombreux à venir, à devenir sociétaires. Après, il y a un collège de partenaires financiers et un collège de partenaires projets qu'on appelle. Ça, c'est plutôt des gens qui vont venir faire des interventions ici. C'est la prof de yoga qui est au premier étage, là, actuellement en train de faire son cours. Enfin, c'est des gens qui interviennent régulièrement ici dans le lieu. Et aujourd'hui, on est 62 sociétaires au sein de la SIC qui va avoir 3 ans là cet été.
1: Pas de collectivité dans la SIC ?
8: Non, il n'y a pas de collectivité dans la SIC. Pour le moment, ça n'a pas été un souhait forcément des collectivités d'entrer dedans. Et ça, c'est une question qu'on tranchera en collectif si la question venait à se poser. On a par contre l'URSCOP, l'Union Régionale des SCOP et des SIC, qui est partenaire du projet. Ils ont mis au capital quand on s'est créé. Ils nous ont aidés à écrire les statuts et il y a eu un partenariat assez fort pour nous aider à concevoir une structure qui soit après opérationnelle au niveau légal. Et il y a aussi le Club Cigale, par exemple, qui est sociétaire du côté des partenaires financiers. Voilà, mais pas de collectivité territoriale pour le moment. Il y a le département qui l'envisage, mais c'est une discussion qui est encore un peu floue pour le moment.
7: Et il n'y a pas les salariés, du coup, dans les collèges ? Si, il y a les salariés, oui. Parce que normalement, c'est un des collèges obligatoires, qui est bien les salariés aussi. Et pour les usagers, du coup, c'est quoi la démarche pour devenir sociétaire ? Enfin, comment ça s'est construit avec les usagers ? C'est quoi leur implication dans la SIC ?
8: Oui, donc j'ai fait une petite erreur, effectivement. C'est qu'on a un collège partenaire qui est divisé en 2 sous-groupes, partenaires financiers et partenaires projets. Et on a bien, effectivement, un collège de salariés. Et pour intégrer la SIC, en fait, nous, on fait un peu en amont de notre assemblée générale, on fait un appel général à qui veut devenir sociétaire. Et après, il y a aussi beaucoup d'usagers ici qui sont des usagers réguliers et qui nous en parlent et qui savent, parce qu'on l'affiche, qu'on est une coopérative et du coup qui nous demandent comment on fait pour devenir bénévole. Comment on fait pour venir voir un petit peu dans les coulisses comment ça se passe. Et du coup, au moment de l'AG, on a souvent des observateurs aussi qui sont invités ou des gens qui... Enfin voilà, où on sent qu'en termes de valeurs, en fait, ils se plaisent bien ici et du coup, qu'on invite à venir assister à notre AG et qui découvrent aussi le fonctionnement d'une coopérative, parce que ça, c'est quelque chose qui n'est pas encore très répandu. Et pour entrer dans la SIC, nous, on a la condition, c'est l'achat d'une part à 50 euros. Donc le ticket d'entrée, il est quand même assez faible et il permet du coup aux personnes de venir assister aux assemblées générales, d'avoir le droit de vote. Et après, nous, on a une communauté WhatsApp où on intègre les sociétaires qui le souhaitent et sur lequel on relaie nos besoins bénévoles. Nos besoins bénévoles ponctuels, on échange pas mal d'infos, mais ça va de la sociétaire qui a un vélo à donner à quelqu'un qui a besoin d'un coup de main pour déménager. Enfin voilà, c'est une communauté qui va au-delà de juste les besoins de la planque. C'est vraiment un échange un peu perpétuel dans tous les sens. Et ce que j'ai pas mentionné encore, c'est qu'on a créé, il y a un peu plus d'un an, un comité de pilotage où on a du coup 5 sociétaires et moi, et les salariés sont invités à y participer si elles le souhaitent. Et ces 5 sociétaires-là, du coup, on se voit toutes les 3 semaines pour prendre des décisions et parler un petit peu de plus l'orientation stratégique de la SIC, les gros événements à venir, comment on les organise, etc. Enfin voilà, et c'est des personnes qui sont plus impliquées dans la gestion au quotidien là, du lieu.
1: Tu as évoqué les salariés qui se relayaient au bar, avec toi notamment, et d'autres aussi. Quelle est la place des bénévoles ? Qu'est-ce qu'ils font exactement ?
8: Les bénévoles, ils viennent renforcer au comptoir quand il y a besoin. Au départ, ils étaient beaucoup plus nécessaires sur ce volet-là parce que, en fait, on est trois salariés qui ne sommes pas issus du milieu de la restauration. Et du coup, il a fallu qu'on prenne nos marques avec la caisse, avec le service, tout ça. Donc, on a eu besoin de beaucoup de coups de main, notamment sur les samedis ou les mercredis après-midi, à des moments où il peut y avoir... Enfin voilà, 4-5 personnes qui arrivent d'un coup. Au départ, on était un petit peu paniqués. Donc, il y avait pas mal de besoins bénévoles au niveau du comptoir au départ. Et aujourd'hui, c'est plus des besoins ponctuels. Alors, ça peut être sur des moments où il y a pas mal d'activités, où du coup, on a besoin d'un coup de main, effectivement, pour accueillir des intervenants extérieurs ou pour venir... renforcer ça. On fait aussi, par exemple, pendant les vacances, on organise des fêtes des enfants. Ça, c'est des moments où on a des bénévoles qui viennent animer des ateliers. Là, sur la fête de la musique, on a pas mal de bénévoles qui sont impliqués parce que c'est un moment qui est assez intense ici. Et puis, on organise une espèce de kermesse, en fait, devant la planque. Donc, pareil, il y a besoin de gens. Et il y a besoin de rotation parce que tout le monde a un petit peu envie de profiter aussi du moment. Donc c'est chouette aussi en tant que salarié d'avoir du relais. Et en même temps, les bénévoles, ils sont contents de pouvoir s'investir et passer de l'autre côté du comptoir sur ces moments-là. C'est aussi ça qui fait leur attachement au lieu, c'est de pouvoir être plus en fait que juste quelqu'un qui vient consommer un café, quoi. Et après, on a aussi eu des besoins en travaux. En fait, ça s'est poursuivi. C'est vrai que à partir du moment où on a ouvert, c'est pas pour autant que tout était terminé. Et dans un lieu comme ça, de 340 mètres carrés, il y a quand même toujours des petites choses à faire, à réparer, tout ça. Et du coup, on a des besoins aussi très travaux, quoi. On a refait un peu des peintures. Enfin, on a changé une machine à laver. Il y a des choses comme ça où c'est toujours chouette de pouvoir avoir un coup de main. Et du coup, ces besoins-là, ils sont relayés sur WhatsApp. Et on a toujours eu des gens qui répondent comme ça, au pied levé ou plus en amont, si on organise plus en amont. Mais en tout cas, il y a toujours des gens qui sont volontaires et qui s'impliquent comme ça, soit une fois de temps en temps, soit de façon régulière.
7: Aujourd'hui, tu sais nous dire combien de personnes ça représente, cette communauté bénévole, un ordre de grandeur, quoi. Enfin, ils sont 5 ou ils sont 50?
8: Ils sont 5 dans le copil. Donc déjà, eux, ce sont des bénévoles, mais qui ont des missions plus administratives et d'organisation. Ils sont 5 dans le copil. Et après, le groupe de gens qui viennent comme ça donner des coups de main plus physiques, on va dire... Il y a bien une vingtaine de personnes qui se relaient et après avec des engagements différents aussi en fonction de leur disponibilité ou non et nous de nos besoins. Mais il y a bien une vingtaine de personnes en tout cas. Ce qui est assez rigolo, c'est que ici on fonctionne beaucoup au niveau du resto en self-service. Donc il y a le lave-vaisselle qui est accessible à tout le monde et en fait on a aussi des usagers qui sont... juste des usagers réguliers et qui viennent renseigner des gens nouveaux en disant c'est là-bas que vous débarrassez. Et puis quand ils voient que ça s'accumule au niveau de la zone de débarrassage, ils remplissent le lave-vaisselle et tout est un peu accessible aussi. Et on a essayé de rendre les gens autonomes au maximum au niveau de l'affichage pour nous faciliter les choses, nous aussi, au comptoir. Mais en fait, ça permet aux gens de s'impliquer et de prendre les devants et de prendre soin de ce lieu qu'ils aiment bien, quoi.
1: Alors, est-ce que tu peux préciser la SIC, quel est son statut supérieur? C'est une ESA, une SARL, une SAS? Et puis comment ça fonctionne? Si c'est une SARL, entre la gérance et le comité de pilotage, si c'est une ESA, le conseil d'administration et le comité de pilotage, comment est-ce que tout ça s'articule?
8: Nous, la SIC, elle est SAS. Et voilà, et du coup actuellement je suis présidente de cette SAS et je ne le serai plus un jour, donc je ne sais pas quand, mais en tout cas le jour où j'aurai envie ou besoin de passer la main, on fera une AG et puis il y aura une nouvelle personne qui sera élue président ou présidente et puis qui prendra la responsabilité ici du lieu avec quand même touche une organisation fonctionnelle qui pourra rester en place. Et le COPIL, il a un rôle un peu symbolique, en fait, dans les statuts. Il n'a pas d'existence légale pour le moment, mais il est... C'est des gens qui ont été volontaires pour en faire partie et qui sont assez représentatifs des différents types d'usagers qu'il y a ici. Donc on a à la fois des gens qui sont dans les bureaux, on a des gens qui sont intervenants extérieurs et qui viennent animer des temps ici. Et on a aussi des usagers... simple entre guillemets, des gens qui ont aimé le lieu quand il a ouvert et qui sont venus boire un peu des cafés de temps en temps et qui au fil du temps ont eu envie de d'en savoir plus et de s'impliquer plus. Donc on a quand même une belle représentativité des différents usagers dans ce COPIL et on est en train justement de plancher sur une feuille de route, en tout cas, de dire quelles décisions doivent obligatoirement passer par le COPIL aujourd'hui, parce que nos statuts sont un peu flous là-dessus. Et on est en train de clarifier ça et de rédiger notre règlement intérieur, parce que ça, c'est des documents qui n'existent pas à ce jour, et on se rend compte que, pour clarifier un peu le rôle de chacun, les droits, les devoirs de chacun, on a besoin de passer par quelque chose de plus formel que ce qui se fait aujourd'hui.
7: Oui, c'est une gouvernance qui se construit en chemin, finalement, en voyant les besoins et ce qui peut émerger dans votre organisation. Et du coup, vous avez été accompagné par l'URSCOP dans la construction au départ. Est-ce que vous avez des liens avec d'autres SIC qui ont pu éventuellement vous conseiller, vous renseigner au lancement du projet? Et aujourd'hui, c'est quoi vos relations avec les autres SIC du département?
8: On a visité énormément de tiers-lieux en amont du projet et des tiers-lieux qui sont à la fois associations ou SIC et sur les Hauts-de-France en général. On a fait vraiment beaucoup de visites de lieux et ça s'est peut-être plus porté sur l'opérationnel, comment les gens... sur l'opérationnel et puis sur leur modèle économique. On s'est plus concentré sur ça que sur les gouvernances. Et effectivement, nous, notre gouvernance, elle se construit au fil de l'eau. Pour le moment, c'est vraiment du ressenti et de la réaction. Mais on a été fort concentré pour l'instant sur la stabilité en fait économique là du lieu. Et c'est des choses, c'est des questions qu'on commence à creuser maintenant. Alors que ça fait effectivement un an et demi qu'on est ouvert, quoi. Ouais. Et les liens avec les SIC du territoire, là, on a un écueil un petit peu pour le moment, dans le sens où le côté partenariat et représentation, il passe beaucoup par moi. Et j'ai été beaucoup accaparée ici par le lieu. Et ça, on a un travail à faire sur qui représente la planque au dehors, au-delà de moi. Et ça, c'est un travail collectif à mettre en place pour améliorer un petit peu notre représentativité en extérieur.
1: Tu le veux bien, on va parler maintenant des liens de la SIC, la planque, avec les autres composantes du mouvement social, le mouvement ouvrier, les syndicats, les collectifs alternatifs. Par exemple, j'ai noté dans tes propos une préoccupation écologique. Est-ce que ça signifie des liens particuliers ?
8: On n'est pas membre de réseau en particulier, mis à part la compagnie des tiers-lieux, dont on est adhérent de la PES aussi. Mais après, on n'est pas encore tranché sur un engagement politique fort. Et quand on a eu des demandes de privatisation ici de l'espace par des partis politiques... Pour le moment, le collectif a toujours décidé de ne pas ouvrir la porte dans ces cas-là, quand c'était en tout cas très affiché, pour ne pas s'affilier de façon claire. Après, en termes de valeur, c'est évident qu'on a une certaine sensibilité. Il y a le côté écologie, il y a le côté inclusion, qui sont hyper importants pour nous. Et du coup, forcément que... dans ce qu'on met en place ici, ça transparaît. Et il y a aussi dans les choix de livres qu'on met à disposition des enfants, dans les affichages, on fait attention à ce qu'on met et aux valeurs, en tout cas, de partage aussi et de solidarité qu'on a envie de promouvoir, quoi. Mais pour l'instant, ça se traduit pas par des affiliations à des mouvements.
1: Sans forcément parler d'affiliation ou d'être membre d'un réseau marqué politiquement, ou même il peut aussi y avoir des liens qui sont informels ou des liens de personnes.
8: Après, quand il y a des mouvements sociaux, on offre toujours le café aux manifestants. Parce que les cortèges de manifestation, ils passent devant le café, et donc ça, c'est des choses qu'on fait. Donc il y a toujours un soutien, en tout cas, sur les mouvements sociaux et les combats sociaux comme ça. Bien sûr qu'il y a des sensibilités, et on a des membres et des sociétaires qui sont très engagés politiquement par ailleurs. Mais donc il y a forcément des liens, et il y a forcément la porte qui s'ouvre pour des réunions ou des rencontres qui sont pas neutres politiquement. Ça se fait un petit peu naturellement de par la sensibilité et les valeurs qu'on affiche.
7: Justement, en parlant des valeurs, il y a une question de notre grille d'interview qui est comment la SIC se reconnaît dans les valeurs de l'économie sociale et solidaire. Tu as mentionné l'APES, qui est un des réseaux de l'ESS. Est-ce que tu peux préciser un peu comment vous vous reconnaissez de ce milieu-là, de ce réseau-là, de l'économie sociale et solidaire ?
8: Il y a des actions qu'on met en place depuis le début et qui sont pour nous hyper importantes. C'était de garantir une certaine accessibilité des activités d'ici, même aux personnes qui n'ont pas forcément les moyens. Donc on a des tarifs solidaires pour les activités. On a un petit pot à la caisse qui permet aux gens de mettre leur monnaie, et avec lesquels on offre des bons pour des boissons et des goûters pour des associations locales. On a travaillé avec la Brique qui aide des personnes de la rue, et du coup qui a permis de financer des accueils ici pour ces personnes. Aujourd'hui, on se tourne vers aussi les associations étudiantes pour mettre à disposition des bons repas, des choses comme ça pour les étudiants en situation de précarité. Il y a encore plein de choses à faire là sur le volet solidaire, et notamment nous on a une machine à laver dans le lieu. L'idée, c'était de la mettre à disposition des personnes en précarité pour venir faire leur machine ici. Il y a des choses comme ça qui se mettent en place de façon un petit peu naturelle, et on fait des tarifs solidaires sur demande pour les activités et notamment pour les mamans solo. On a l'association des mamans solo de la Rajoie qui est installée ici au deuxième étage, et du coup il y a pas mal d'activités aussi qui se font en lien avec elles, et où on a des actions gratuites ou à prix très symbolique pour permettre à ces mamans de pouvoir faire des activités avec leurs enfants. Voilà. Après, il y a encore plein de choses à développer parce qu'on est encore jeune, et il y a énormément de canaux à développer de toute façon. Il y a mille idées et il y a mille choses à faire.
7: Est-ce que du coup il y a des soutiens de pouvoir public, de fondation pour ces activités ? Ça m'évoque éventuellement des projets partenariaux, des choses qui pourraient se faire dans ces rubriques-là.
8: Pour l'instant, on a concentré nos demandes de subventions au moment de l'ouverture sur les investissements, parce qu'aujourd'hui, dans la réalité du mécénat tel qu'il est, c'est que en fait tout le monde veut bien donner de l'argent, mais pour de l'investissement. Et du coup, ça, c'est des enveloppes qu'on est allé chercher auprès de la région, du département, de la ville d'Arras aussi, et de la communauté urbaine. Aujourd'hui, on n'a pas de subvention de fonctionnement. Et l'idée, c'est d'aller chercher potentiellement des fonds pour des projets solidaires comme ça. Mais aujourd'hui, c'est lié que à de l'investissement. Donc on s'est concentré, nous, sur l'ouverture et sur la stabilité économique. On est heureux de pouvoir dire qu'on est rentable. tout juste, mais on est rentable. Et en tout cas, c'est déjà une fierté de se dire ça et de se dire qu'on a une certaine forme aussi d'indépendance et qu'on peut aller chercher des fonds quand il y a besoin pour financer des activités en plus. Moi, j'ai un peu mis de côté la recherche de financement parce que j'ai pas vocation à tout porter non plus et du coup c'est des choses dont on va reparler aussi en assemblée générale, de se dire est-ce qu'il y a des gens qui veulent développer des projets au sein de la planque. La planque, elle peut servir aussi en fait à héberger des initiatives mais qui sont pas forcément portées par moi, et pour le moment je pense que ça, enfin voilà, il faut aussi le temps que le groupe se renforce et se sente légitime de proposer des choses au sein de la planque. Là, on a déposé, je dis on, mais c'est pas moi d'ailleurs, mais il y a l'association des mamans solo de la Rajoie qui a déposé un projet au département pour le budget participatif. Pour favoriser le lien intergénérationnel, etc. Donc ça, c'est quelque chose qui a été déposé. Pour être hébergé par la planque, mais qui n'est pas apporté par moi. Et ça, c'est vrai que je suis contente aussi de voir que c'est un mouvement qui est encore émergent, mais qui commence. Et pour moi, c'est le signe de la pérennité aujourd'hui de pouvoir se dire qu'on tient financièrement en étant indépendant de cette demande de subvention, qui est quelque chose de très chronophage aussi. Et qui peut aussi emmener le projet global dans des directions qu'on ne souhaite pas toujours, quoi. Quand on en a besoin, après on fait comme on peut, mais quand on en a besoin, c'est vrai que d'être dans cette justification toujours d'aller créer des nouvelles activités et pour justifier des besoins d'investissement, c'est des choses qui sont... qui peuvent prendre beaucoup de temps et emmener le projet dans des directions qu'on ne souhaite pas forcément à la base.
7: Alors, on a une petite question qu'on pose aussi à chacun de nos interviewés, projets qu'on rencontre. C'est la rubrique COP de cœur, qui est une rubrique dans laquelle on propose de raconter une anecdote de ton parcours de coopératrice, qui soit soit quelque chose d'un peu décalé, amusant, ou au contraire, ou quelque chose de d'émouvant, enfin quelque chose qui t'a marqué dans ton parcours de coopératrice.
8: Une chose, moi, qui me touche toujours ici et qui est amenée à se renforcer, c'est de voir en fait les autres personnes prendre des initiatives et s'investir. Et ça, c'est vrai que ça s'est vu dès le chantier, en fait. On s'est retrouvés ici à déménager une baignoire en fonte qui devait peser 150 kilos. Enfin voilà, parce qu'on avait une espèce de cuisine baignoire, salle de bain, au milieu du café, donc ça ne pouvait pas rester là. Et donc je commence à prendre une photo de cette baignoire pour la mettre sur le bon coin quand une bénévole du chantier m'arrête en me disant « Mais non, mais surtout pas, cette baignoire, c'est l'âme de la planque, il faut qu'elle reste là. » Donc évidemment que j'étais très sceptique quand elle m'a dit ça. Elle me fait quand même m'asseoir dans cette baignoire pour finalement qu'on la transforme en coin lecture pour les enfants. Et cette baignoire, elle a retrouvé des couleurs. Alors, elle a bougé de 3 mètres, ce qui était déjà une prouesse physique. Elle a bougé de 3 mètres, elle est devenue rose avec des petits cœurs. Et c'est vrai que de voir les enfants aujourd'hui s'installer pour lire leur livre et leur BD, c'est toujours assez touchant. Et de se dire que ça, c'est clair et net, que si j'avais monté un café toute seule, ça n'aurait pas existé. Et j'ai appris il n'y a pas longtemps qu'il y avait des adultes qui se prenaient en photo là, d'un réseau à Rajoie. Et en fait, ils ont un groupe WhatsApp où ils se prennent en photo dans cette baignoire. Et ils partagent à chaque fois cette photo sur leur réseau comme preuve qu'ils sont bien passés par ici, comme une étape d'initiation. Enfin voilà, c'est assez marrant. Et c'est vrai que ça, c'est chouette de voir des gens... qui ont proposé des idées, qui se sont concrétisées, et puis de voir que ce lieu, il est au final comme je l'avais imaginé, mais pas du tout en même temps. Et c'est la beauté aussi du collectif, et il y a encore tellement de choses que je n'ose pas imaginer qui vont se passer ici, et ça c'est assez chouette.
9: Est-ce que tu peux maintenant nous indiquer quelques actualités de la planque quelques événements à venir?
8: On a, y a la fête de la musique qui est un moment hyper important pour la planque. Ce qu'il faut savoir, c'est qu'en 2024, on est au milieu des travaux. On a l'impression tous les mois qu'on va ouvrir dans un mois. Et puis cette date ne fait que reculer parce qu'il y a toujours des choses à faire et qu'en fait l'électricité n'est pas finie, le WC n'est pas accessible et n'est pas terminé, on n'a pas d'eau, enfin voilà. On se retrouve quand même avec cette question sur fête de la musique, est-ce qu'on fait, est-ce qu'on fait pas. Et puis on se dit, allez, on fait. On monte le comptoir une semaine avant. Qu'on n'a pas le temps encore de carreler, on a de l'électricité au comptoir, miracle. Et puis on bloque la moitié du café au rez-de-chaussée qui est juste pas terminé en fait. Et on accueille du coup avec cette préouverture à la fête de la musique 200 personnes sur la soirée. On a fait des crocs sur des machines qui venaient de différents habitants du coin. Et on a passé en fait un super moment hyper joyeux. Ça nous a permis de vraiment sortir des réseaux sociaux parce que nous on a énormément communiqué pendant tout le chantier sur Instagram et Facebook, et on avait beaucoup de gens qui nous suivaient mais qui pouvaient pas forcément se rendre disponibles en semaine pour participer au chantier. Et du coup ça a été un moment qui a été très attendu et qui a été très fédérateur nous avant notre ouverture. Et du coup voilà, la fête de la musique c'est un moment un peu anniversaire où on investit tout le lieu et où on fait une espèce de kermesse devant le local qui est de plus en plus importante. L'année dernière on a sorti les bacs à sable et la pétanque et la pêche au canard aussi. Et voilà, et du coup rendez-vous le 21 juin cette année ou les années suivantes pour venir fêter la musique avec nous en famille ou pas. On fait toujours un petit karaoké, des choses comme ça, c'est très festif, donc n'hésitez pas.
7: Et pour terminer, est-ce que tu peux nous indiquer comment on contacte la planque? C'est quoi, tu nous as donné les heures d'ouverture, mais les contacts physique, mail, réseau, téléphone, tout ça.
8: Alors la planque déjà, on est située au 36 rue Saint-Aubert à Arras. On est ouvert du lundi au samedi, donc n'hésitez pas à passer la porte, il y aura toujours quelqu'un de sympa pour vous répondre. On peut nous contacter par téléphone, après toutes les infos sont sur le site internet. On est sur Instagram et Facebook et vous pouvez toujours envoyer un petit mail à bonjour@laplanque-arras.fr.
1: Cet épisode a été réalisé par Karine, Lucien et Maï pour le réseau des SIG du Pas-de-Calais en coopération avec Microrebelle 99.6 et avec le soutien du département du Pas-de-Calais.
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1: Voilà, cette émission La Sociale touche à sa fin. Merci de nous avoir écoutés. N'hésitez pas à nous faire part de vos remarques et de vos suggestions.

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